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1: Chers amis discophiles, bonjour, bonjour Philippe.
2: Bonjour Thierry.
1: Cette émission sera la première de deux consacrées à Mahler par Abbado. J'y ai fait allusion la semaine dernière. Je sais si c'est le cœur du répertoire de Claudio Abbado. La quatrième symphonie, j'avoue que j'ai hésité à vous proposer la deuxième version au disque avec René Fleming et les Berliners, une version d'une beauté, d'une perfection qui défie l'entendement. Nous avons finalement choisi avec Philippe de vous faire entendre la première version de sa quatrième symphonie avec Frédéric von Stade, qui a la voix idéale de petit garçon, je le dis sans ironie, petit garçon dans le lead final. Une version inaltérable qui a de la fraîcheur, de la transparence et beaucoup d'autres choses que vous allez nous décrire, Philippe.
2: Le rapport Mahler-Abbado, c'est indissociable, c'est le compositeur fil directeur de sa vie. Il a, je crois, peut-être le mieux compris Gustav Mahler en le dirigeant, équilibre idéal entre l'analyse et l'extraversion. On est sur, encore une fois, un maître mot chez Claudio Abbado, l'équilibre, l'élégance et le côté spirituel. Et dans cette quatrième, c'est tout simplement céleste, c'est le mot qui vient en tête, avec une chanteuse incroyable, une direction parfaite de bout en bout, et ce sont les portes du paradis qui s'ouvrent à l'auditeur.
1: Gustav Mahler, 4e symphonie, Frédéric von Stade, les Wiener Philharmoniker, Claudio Abbado, un disque Deutsch Grammophon.

0: Nous venons d'écouter la quatrième symphonie de Gustav Mahler, Friedrich Hafenstedt, soprano, les Wiener Philharmoniker, Claudio Abbado, un disque Deutsche Grammophon. Nous étions au paradis avec cette quatrième et ce lead final. La semaine prochaine, serons-nous toujours au paradis ou au purgatoire, en enfer?
1: Nous verrons avec cette symphonie numéro 9 qu'Abbado chérissait parmi toutes.
0: Avec un immense plaisir.
1: À la semaine prochaine.
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2: Jisréel. Ce nom est ordinairement connu dans la Bible comme le nom d'une ville fortifiée qui défend le passage en fait entre la plaine côtière et les collines de Galilée. C'est un endroit où se sont passés différents événements de l'histoire. Et voilà qu'un jour, Dieu va demander à un prophète qui s'appelle Osée, ce qui veut dire « salut », d'avoir une femme qui est une prostituée, donc de se marier avec une prostituée, et d'avoir des enfants avec cette femme. Et le premier des enfants qui va naître de ce mariage, Dieu va dire au prophète, tu vas l'appeler Jisréel. Et donc voilà, un garçon qui naît et dont les parents lui donnent le nom d'une ville. Et Dieu va expliquer à Osée pourquoi il lui demande de donner ce nom-là à son enfant. En effet, il dit « Dans cette ville a eu lieu un massacre terrible que je réprouve. C'est le roi Jéhu qui est venu et qui a massacré non seulement toute la famille de Jézabel, mais aussi toute la famille des rois de Juda et qui était là dans une rencontre d'alliance entre Israël et Juda. » Nous sommes environ 800 ans avant Jésus et ce drame-là ne plaît pas du tout à Dieu. Et donc il va dire au prophète Osée, « Je m'appelle Salut, moi, toi tu t'appelles Salut, pardon, Osée, mais tu vas donner Jisréel à ton fils parce que tu dois dire que je désapprouve le crime qui a été commis là dans cette ville. » Et puis Jisréel va avoir une sœur et puis un frère. Et pareil, Dieu va dire au prophète Osée de donner des noms assez curieux à ses enfants, donc à la sœur et au frère de Jisréel. À sa sœur, il va lui dire « Tu vas l'appeler mal-aimée, celle qu'on n'aime pas ». Ah, ça ne doit pas être marrant quand on est une petite fille de porter un nom comme ça. Et puis après ça, il va y avoir un troisième enfant, un petit garçon, et Dieu va lui dire « Tu vas l'appeler étranger ». Tu ne fais pas partie du peuple, tu n'es pas mon peuple. Et ces enfants, avec ces noms aussi curieux, vont être utilisés par Dieu et donc par leur père, le prophète Osée, pour donner un message à la population de son temps. Il va se présenter avec ses enfants et dire à ce peuple, « Voyez, vous êtes comme ces enfants. Il y a eu un crime terrible à Jisréel, comme mon fils aîné. Vous n'êtes plus aimés parce que Dieu ne peut pas aimer des gens qui lui désobéissent et qui le trahissent en permanence. Donc, vous ne faites plus partie de mon peuple. Vous êtes comme ces trois enfants qui sont là. » Alors, des noms durs à porter pour ces enfants, certainement, mais des noms qui ont permis au prophète Osée de donner un message bousculant, choquant à l'ensemble de ses contemporains. Et c'est pour cela que Dieu a proposé à Osée de donner ces noms-là à ses enfants. Un peu plus tard, lorsqu'il va lui donner un message d'espoir, il dira « Rassurez-vous, je vous aime encore, vous faites encore partie de mon peuple et la ville de Jisréel restera une ville fortifiée pour vous défendre. » Donc Dieu va manifester aussi sa bonté en transformant ses noms, mais il gardera le nom de Jisréel au fils aîné du prophète Osée. Vous trouverez cette histoire, bien sûr, racontée dans le livre d'Osée, qui est l'un des 12 petits prophètes à la fin de l'Ancien Testament.
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2: Est-ce que vous avez déjà rencontré des caméléons? Ah pardon, c'est quoi un caméléon? C'est une personne qui agit comme un caméléon. C'est-à-dire qu'elle va changer d'opinion, de personnalité, voire même de style, suivant le groupe de personnes avec qui elle est. C'est le genre de personne, si elle est dans un groupe et qu'on parle plat préféré, elle va dire « Ah oui, moi c'est pareil que vous, mon plat préféré c'est la pizza ». Et puis, dans un autre groupe, tout d'un coup, son plat préféré, c'est les sushis. Bon, alors, un plat préféré, à la limite, c'est pas très grave. Maintenant, quand on commence à toucher des sujets un petit peu plus sensibles, un peu plus importants, là, ça devient compliqué. Ces personnes-là, elles finissent par plus avoir d'idées à elles. Elles s'adaptent, suivant le public avec qui elles sont, pour toujours être d'accord avec tout le monde. Pas de conflit, pas de problème. C'est pas très sain de pas pouvoir avoir ses propres opinions. Bon, c'est important pour tout le monde de se sentir accepté là où on est, dans le groupe où on est. Mais chez certains, ça peut prendre des proportions vraiment de dire bah, ils ont plus d'opinion à eux. Ils se fondent vraiment dans la masse. Leur problème, c'est que ils ont tellement peur de ce que les autres vont penser d'eux. Est-ce qu'ils vont les aimer? Est-ce qu'ils vont les accepter? Est-ce qu'ils vont continuer à les apprécier? Qu'ils sont prêts à sacrifier à peu près n'importe quoi pour se sentir à leur place dans le groupe. Mais quand on agit comme ça, on se fait choper un jour ou l'autre. Parce que si par malheur deux groupes se rencontrent,

et qui commence à dire bah t'es avec nous, non non t'es avec nous, je suis au milieu, et ça finit toujours par nous retomber dessus. Et en plus ça pousse pas à grandir, à s'épanouir, de pas pouvoir exprimer qui on est, ce qu'on ressent. Et surtout bah ça montre qu'on a des peurs très profondes. Peut-être qu'on a l'impression qu'on n'est pas assez bien pour être aimé pour qui on est. Alors moi, il y a un texte de la Bible qui, pour moi, il m'aide vraiment à me dire, mais t'as le droit d'avoir tes opinions, t'as le droit d'avoir ton avis sur les choses. C'est un texte où Dieu dit, même si une maman oubliait son enfant, moi je t'oublie pas. Je t'ai gravé dans la paume de ma main. Parce qu'au final, quand on s'adapte tout le temps à ce que pensent les autres pour penser comme eux, c'est qu'on a peur d'être oublié ou mis de côté. Mais Dieu dit, moi je t'oublierai pas, je t'oublierai jamais. T'arrêteras jamais d'avoir de la valeur à mes yeux. Même si t'as ces opinions-là, même si tu penses comme ça, c'est pas grave. Je t'aime quand même. Et de savoir ça, que c'est possible tout simplement d'avoir cet amour-là qui n'est pas, on dit conditionné, c'est pas si tu es comme ci, si tu es comme ça, si tu fais ceci, si tu fais cela, c'est juste je t'aime, point, et je t'oublierai pas. Ça me fait dire que bah, dans mes relations avec les autres, j'ai aussi envie de développer ça. J'ai aussi envie de trouver des personnes capables de m'accepter pour ce que je suis, même si je suis pas d'accord avec elles, même si nos opinions sont différentes. Et vous savez quoi, depuis que j'ai commencé à vivre ça et à oser dire non, là, je suis désolée, je vous aime beaucoup, mais je suis pas d'accord. Ça n'empêche pas que je vous apprécie, hein. Mais là, je pense pas comme vous. J'ai développé mes meilleures amitiés. Parce que on s'est vraiment rencontrés avec les personnes. On a osé se dire qu'est-ce qu'on pensait, qu'est-ce qu'on croyait, et on a continué à s'aimer, à se respecter. Et ça, ça n'a pas de prix.

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1: Une minute pour chaque jour. 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Sa montre et son stylo aussi, on les emporte toujours. 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C'est ma vie. Ma vie. Cette personne avec qui je viens de parler, elle en emporte un morceau, pour sa joie ou pour sa déception. Mon fils qui part pour l'école emporte aussi beaucoup de ma vie avec lui. Ma voix, mon sourire, ce que je représente pour lui. Ce collègue, ce camarade, cet ami, tous ils me portent en eux. Ma vie, elle se promène de tous côtés. Elle est emportée sur beaucoup de jambes, dans beaucoup de cœurs, réconfort ou souci d'un tas de gens. Elle est en Dieu aussi, ma vie. En Dieu, elle peut grandir chaque jour.

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2: À propos, saviez-vous qu'il y a plus important qu'apprendre à lire à nos enfants ?
3: Comment ça ?
2: Il y a plus important qu'apprendre à lire ? Mais enfin, la lecture est essentielle, primordiale. C'est l'enjeu de la grande section et du cours préparatoire. Mais oui, bien entendu, je suis tout à fait d'accord avec vous, lire, c'est important. Cependant, il nous faut reconnaître qu'à force de mettre tant d'attentes sur ce point, certains enfants deviennent allergiques à la lecture. Car les enjeux sont importants pour les enseignants, les parents sont omnibulés par les projets de leurs chers petits, et tous espèrent qu'avant la Noël, l'enfant sache lire parfaitement. Pour cela, l'accent est mis sur les méthodes, sur les apprentissages et bien entendu, ils ont leur importance. Pour autant, la vraie question à se poser est pourquoi la lecture est-elle importante ? Car à force de la mettre en avant, on finit par en faire une finalité. Or, elle est avant tout un moyen. Le moyen de s'évader, de rêver, d'explorer, de vivre des aventures incroyables, de découvrir de nouvelles choses, de s'informer, etc., etc. Et si donc, au lieu d'insister sur la nécessité de lire, nous privilégions l'amour de la lecture ? Car quand on aime, on ne se fait pas prier. Comment y parvenir, me diriez-vous ? Alors qu'aujourd'hui nous sommes dans l'ère du numérique. Eh bien, il n'y a pas d'opposition l'un à l'autre, il y a de la complémentarité. Et puis, surtout, il y a des propositions, des aides, des univers à créer. N'hésitons pas à partir de l'intérêt de l'enfant et de le nourrir. Préparons à son intention quelques livres bien choisis qui viennent lui apporter des informations intéressantes sur son sujet favori. Lisons avec lui des fictions, des documentaires. Qu'ainsi l'expérience de la lecture soit positive et même ludique. Comment, me diriez-vous ? En ayant des livres proposant des expériences scientifiques, sensorielles, de fabrication d'outils ou de supports artistiques en fonction de l'intérêt de l'enfant et de ses aptitudes. Le livre est un vecteur et aujourd'hui, le monde de la littérature enfantine propose une diversité incroyable de thèmes et d'approches. Il gagnera petit à petit en autonomie en constatant qu'il peut découvrir par lui-même mille choses. Cet accès au monde lui ouvrira des portes infinies et nourrira sa curiosité insatiable. Vous découvrirez très vite qu'il en sait bien plus que vous.
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2: L'essentiel de l'actualité, Édouard Philippe lance officiellement la nouvelle phase de sa campagne pour la présidentielle de 2027. Réuni ce dimanche à Reims avec les cadres de son parti Horizon, l'ancien Premier ministre a annoncé un grand meeting le 5 juillet prochain à Paris. Objectif affiché, élargir son mouvement au-delà d'Horizon pour préparer une nouvelle recomposition politique avant la présidentielle. Les 5 Français présents à bord du navire MV Ondus atterrissent au Bourget dans un avion médicalisé. Ils seront placés en quarantaine pendant 72 heures à l'hôpital avant un isolement à domicile de 45 jours avec un suivi médical renforcé. Aucun cas confirmé d'antivirus n'a pour l'instant été recensé en France. Les autres passagers du navire sont progressivement évacués. Nouveau drame familial en Meurthe-et-Moselle, un père de 37 ans a abattu son fils de 7 ans et gravement blessé son autre enfant de 17 ans avant de se suicider. Le parquet de Nancy évoque un contexte de séparation. Une enquête pour homicide volontaire est ouverte. Enfin, l'Espagnol Jorge Martin a remporté le Grand Prix de France MotoGP sur le circuit Bugatti du Mans. Le Français Fabio Quartararo a terminé 6e, son meilleur résultat de la saison. Johan Zarco, vainqueur l'an dernier, lui prend la 11e place.

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2: Nous sommes en compagnie de Sébastien Georges, directeur des Hautes-Mines du Tillot. Et ensemble, on fait le point tout au long de l'année sur vos différentes animations. Les Hautes-Mines, c'est de la visite, évidemment, mais pas que. Et pour l'occasion, vous organisez une journée spécifique, la Nuit de la Mine, le 23 mai prochain. On va revenir très rapidement sur la programmation. Mais avant d'en parler, est-ce que vous pouvez rappeler aussi en quelques phrases ce que c'est les Hautes-Mines ?
3: Alors les Hautes-Mines, finalement, c'est deux lieux, hein. C'est une partie muséographique et surtout, et j'ai envie de dire, c'est un site minier préservé, un site minier qui est exploité par les ducs de Lorraine entre le XVIe et le XVIIIe siècle et qui a permis aux ducs de produire du cuivre nécessaire pour la fabrication de canons, de monnaies et autres cloches.
2: Au XXIe siècle, c'est possible de les visiter grâce à votre site. Comment ça se passe? C'est ouvert toute l'année? Comment on fait pour les visiter?
3: Oui, c'est ouvert, on va dire, quasiment toute l'année. Hein. Les Hautes-Mines ne connaissent que trois véritables jours de fermeture, le 1er mai, le 25 décembre et le 1er janvier. Mais sinon, tout au long de l'année, on peut visiter les Hautes-Mines. Et le plus simple, toujours, eh bien, c'est de nous passer un petit coup de téléphone avant. La réservation peut être quand même à privilégier, surtout dans les périodes de forte fréquentation. Je pense entre autres aux vacances d'été qui s'approchent maintenant à grands pas.
2: On redonnera les coordonnées à la fin aussi également. Comme je le disais en tout début d'introduction, le 23 mai prochain, vous organisez un événement que vous faites chaque année qui s'appelle la Nuit de la Mine. Donc là, on sera en dehors des mines cette fois-ci, même si on pourra toujours les visiter. Mais qu'est-ce que vous avez organisé à cette occasion ?
3: Alors c'est vrai que la Nuit de la Mine, pour nous, c'est le gros événement qu'on propose chaque année en collaboration avec l'association Minérail. Et l'idée, finalement, c'est de faire revivre le village des mines tel qu'il pouvait être au XVIIe siècle. Et c'est l'occasion de présenter des savoir-faire aujourd'hui un petit peu disparus, donc savoir-faire et artisanat, alors autour de thèmes variés, hein, comme le métal, évidemment, avec de la réduction de minerais de fer, une fonte de bronze, des savoir-faire autour du bois, autour du feu. Donc ça permet vraiment de redécouvrir tout ça en le mêlant avec du théâtre et de la musique.
2: L'idée, c'est de s'imprégner un peu de cette époque, une sorte de mise en contexte.
3: C'est ça, c'est revivre l'ambiance un petit peu, replonger dans les siècles aujourd'hui qui nous séparent de l'activité minière. C'est un petit voyage dans le temps d'une soirée et même d'une nuit, j'ai envie de dire.
2: Est-ce qu'on pourra aussi visiter les mines de nuit à cette occasion ?
3: Oui, on pourra visiter les mines, effectivement. Des visites seront organisées qui permettront justement de découvrir la mine. Et la mine devrait être en musique également. On proposera une petite surprise musicale souterraine.
2: Si l'événement nous intéresse, comment on peut rentrer en contact avec vous? Quelles sont vos coordonnées?
3: Alors le mieux donc c'est de nous appeler comme je le disais donc au 03 29 25 03 33 et puis on peut également nous envoyer un mail hein, donc on retrouve assez facilement une fiche de contact sur notre site internet en tapant Outmin voilà sur le moteur de recherche préféré et ça permet de retrouver nos coordonnées, la façon de nous joindre et puis le programme détaillé également et de présenter aussi la restauration hein, puisqu'on aura un petit menu 17e siècle qui sera proposé pour remplir les ventres affamés.
2: Comme chaque mois, la MCL de Gérardmer a un programme des animations. On s'intéresse au mois de mai cette fois-ci et nous sommes encore en compagnie de Natacha Mendes. Donc Natacha, vous êtes la responsable communication au sein de cette maison de la culture et des loisirs. Donc on est à un atelier floral, donc une activité plus classique au sein de la MCL.
4: Exactement, donc on va bientôt terminer hein, la saison, puisqu'au mois de juin, en général, les activités à la MCL se terminent. L'art floral revient, l'atelier floral, qui sera le mardi 19 mai de 17h à 19h. Donc c'est 35€ la séance, plus l'adhésion à la MCL, pour ceux qui ne sont pas adhérents. Et l'idée est de faire une composition de fleurs séchées pour le mois de mai. Il faut s'inscrire donc à l'accueil, à contact@mclgermi.fr, ou vous pouvez nous appeler au 03 29 63 11. 96.
2: Quelques jours plus tard, une autre thématique, en tout cas un moment musical que vous proposez.
4: Oui, on a Petit K qui va venir à la MCL avec une première partie. C'est Jem Lorca qui a 19 ans qui donc démarre concert. Ensuite, Petit K, donc c'est le samedi 23 mai à 20h30 à la MCL. Les tarifs, c'est 10€ pour les adultes et 5€ pour les enfants de moins de 12 ans. Ne tardez pas à réserver parce qu'on a déjà beaucoup de places qui ont été vendues.
2: On passe cette fois-ci au 28 mai. On a des événements, des activités qui vont s'enchaîner dans les jours à venir. En tout cas, on débutera par le Repère Café en cette journée.
4: Oui, exactement. On a une dernière semaine de mois de mai où tous les jours, il y aura des activités. Donc, on retrouve le Repère Café qu'on a tous les deux mois à la MCL. Donc, c'est gratuit. C'est le jeudi 28 mai de 17h à 20h. Il faut juste s'inscrire en amont pour venir participer au Repère Café. C'est pour les adultes. C'est un accès libre. Et l'idée, donc, c'est de réparer toutes sortes de choses. Même si on ne sait pas réparer, on peut venir pour échanger et apprendre à faire des réparations.
2: Donc comme vous l'avez dit, hein, tous les jours des activités, donc le 29 cette fois-ci, l'atelier bien-être pour mesdames qui revient.
4: Voilà, on a un atelier à destination des femmes. La thématique de ce mois de mai sera une escale au Japon à la découverte de l'Ikigai. Ça sera le vendredi 29 mai de 18h à 20h à la MCL, avec un premier tarif à 7,50€ par personne pour le code A, jusqu'à 17,50€ pour le code E par adulte. C'est toujours le même principe chez nous, il faut donc s'inscrire avant le vendredi 29 mai pour pouvoir participer à l'atelier.
2: La MCL, c'est bien évidemment du cinéma hein, également. Si on souhaite avoir toute la programmation complète des séances de cinéma aussi, comment on peut faire où on se renseigne ?
4: On est présent sur tous les réseaux sociaux, Facebook, Instagram, où vous retrouvez tous nos événements, toute la programmation. Également sur notre site internet mclgerarmi.fr qui est en train de se refaire une peau neuve. Il est tout beau, tout neuf. Et puis sinon, vous pouvez contacter l'accueil qui est ouverte du lundi au vendredi de 14h à 20h30, sauf les jours fériés, au 03 29 63 11 96 ou par mail à contact@mclgerarmi.fr.
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1: Bienvenue dans ce nouveau bulletin de météo. On s'intéresse à ce lundi 11 mai. C'est le 131e jour de l'année. Nous célébrons aujourd'hui les Estelles, Stella, mais aussi les Mailleuls. La semaine débute sous l'influence d'une perturbation atlantique, ambiance humide, ciel chargé et nette baisse des températures, l'atmosphère reste instable avec un risque orageux persistant. L'indice de fiabilité est assez bon. Dès l'aube, le ciel est couvert sur l'ensemble du département avec des brumes et du brouillard qui pourraient devenir denses et réduire les visibilités sur les routes. Quelques averses circulent déjà avant la mi-journée. Dans l'après-midi, les nuages dominent encore et des cellules orageuses pourront se

0: entre 13 et 14 degrés sur toutes les communes. Et pour le vent, il souffle du sud-ouest le matin avec des rafales modérées entre 30 et 45 km/h avant un retour progressif au calme en soirée et durant la nuit. Le lendemain mardi, l'amélioration est en vue, le ciel s'éclaircit progressivement et le temps devient plus sec avec le retour de belles éclaircies malgré des températures encore fraîches. Au lever du jour, le temps est plus lumineux, alternant passages nuageux et éclaircies. Mais il restera voilé et brumeux sur les cités thermales et le secteur Jérômois. En seconde partie de journée, l'amélioration se confirme avec un temps plus lumineux malgré quelques nuages résiduels et cette tendance se maintiendra en soirée. Plus tard dans la nuit, des brumes pourront de nouveau se former sur la moitié est de la région. Pour les températures, on attend 5 degrés en pleine et 6 degrés sur les reliefs au petit matin. En journée, le thermomètre atteindra 12 degrés à la Bresse et 14 degrés du bassin mosellan à la cité néo-castrienne. Et enfin, le vent, il s'oriente au nord en journée tout en restant faible. Et il pourrait ensuite tourner dans la nuit et favoriser le retour de conditions plus humides dans les jours suivants. Et en attendant, vous pouvez retrouver plus d'actualités météo sur radiocristal.org.
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0: ciblé sur le développement local, mais aussi le social et le culturel. Aujourd'hui, nous sommes en compagnie de Camille de Sutter. Madame de Sutter, bonjour.
1: Bonjour.
0: Donc Camille, vous êtes coordinatrice jeunesse au sein de cette Toupie, qui est un centre social. Vous allez nous l'expliquer. On va refaire un point sur comment fonctionne ce centre social de la Toupie, de votre rôle et de ce que vous proposez en ce moment. Alors Camille, avant de rentrer dans le détail de tout, on va peut-être parler de vous, puisque c'est la première fois qu'on vous entend sur Radio Cristal. Est-ce que vous pouvez vous présenter déjà rapidement ?
1: Donc moi, je m'appelle Camille. Je suis au sein de la Toupie depuis à peu près 3 ans. Je suis rentrée à la Toupie un peu par hasard. J'étais en première année de BTS diététique. J'avais un stage optionnel à faire et je ne savais pas trop où aller. Je me suis dit « pourquoi pas ici ?» Et finalement, ce que j'ai découvert m'a beaucoup plu. Les valeurs de l'association, du centre social m'ont beaucoup intéressée. Donc, je me suis investie en tant que bénévole. À la suite de ça, on m'a proposé de faire ma deuxième année de BTS diététique au sein du centre social La Toupie, sur le pôle famille et sur le pôle jeunesse, pour tout un volet santé alimentaire. Ce que j'ai fait pendant 1 an, et petit à petit, pendant ces 1 an, mon rôle a un peu dérivé et je suis devenue à être animatrice. Et de là, on m'a proposé du coup de faire un DEGEPS pour devenir coordinatrice. Et me voici.
0: Ça a commencé il y a 2-3 ans à peu près?
1: Oui, c'est ça. Si on compte les moments où j'étais en stage et bénévole, etc., c'est ça.
0: Mais est-ce que le BTS a été validé alors?
1: Mais même pas, parce que j'ai un peu abandonné, parce que je suis de ces personnes qui marchent un peu par passion et par envie. Et j'avais plus du tout envie de faire ce BTS diététique finalement. Donc j'ai les connaissances, mais je suis pas trop allée aux épreuves, mais faut pas le dire.
0: Bon, vous avez pu valider RDEGEPS du coup à la place?
1: Voilà, je suis en train de le valider en tout cas.
0: Vous êtes encore en train de le valider. Est-ce que vous pouvez nous expliquer ce que ça veut dire peut-être ce diplôme et en quoi ça consiste rapidement?
1: Du coup, c'est un diplôme d'État jeunesse et sport et en fait, ça consiste à coordonner, donc comme le nom l'indique, à faire des projets, à aller chercher des partenaires parce que voilà, on travaille pas seul sur un territoire, il faut travailler avec tous ceux qu'on peut en fait pour faire des choses collectives.
0: Donc la Toupie, on parle de ce centre social, est-ce que vous pouvez peut-être nous en dire un peu plus, nous expliquer sous quel statut ça fonctionne, avec qui ça fonctionne et de quelle manière ça fonctionne aussi la Toupie?
1: À la base, la Toupie, c'est un collectif d'adultes qui se sont rassemblés pour faire des activités ensemble. C'est devenu une association et ça a été agréé centre social ensuite par la CAF. Du coup, le centre social La Toupie est subventionné par la CAF, par la région, par le département et d'autres. Voilà, le centre social est composé du coup de 3 pôles. Donc 2 principales, le pôle jeunesse où je suis la coordinatrice, le pôle famille où on s'occupe plus d'adultes avec une référente famille qui s'appelle Mélanie. Et on a un pôle culturel en fait où on fait des spectacles, des concerts, etc. avec une commission culture. Où voilà, je suis aussi coordinatrice.
0: Vous disiez aussi directrice accueil loisirs. Ça veut dire quoi ?
1: Directrice d'accueil de loisirs, ça veut dire que je suis en charge et en responsabilité des jeunes qui viennent pendant les vacances. Par exemple, pour ces vacances-ci, on a un accueil de loisirs pour les 2 semaines. La première semaine, ça a été un stage d'anglais. On a fait venir une prof d'anglais du journal géographique qui a fait tous les après-midi des cours d'anglais ludiques avec plusieurs adolescents. La deuxième semaine, on fait toute une semaine graines de talent. Parce que vendredi, nous avons un spectacle qui s'appelle La Toupie, des incroyables talents. Donc tout le monde peut venir pendant 2 à 5 minutes pour montrer ses talents, peu importe lequel. On a décidé d'investir les ados dedans. Et toute la semaine, du coup, on va faire des activités pour un peu montrer aux jeunes tous les talents qu'ils peuvent avoir ou développer. On a aussi, juste à côté, là, en ce moment même, on a un professeur de guitare, enfin de musique, qui fait des cours de guitare avec 5 jeunes. Les dernières vacances, justement, ils sont venus construire des guitares avec un kit. Ils ont construit leur guitare, ils ont fait une initiation à la guitare et ils reviennent toutes les vacances avec le même professeur pour pouvoir expérimenter, apprendre. Et le but, c'est que à la fin, en juin, on fait la fête de la musique et qu'ils puissent se produire. Donc voilà, c'est un cheminement. Et je suis en direction de tout ça.
0: Donc ils apprennent à construire leurs instruments et à les utiliser en fait.
1: Exactement.
0: Camille, merci pour ce premier moment ensemble. Ça permet d'un peu mieux vous connaître, de savoir aussi ce que vous faites au sein du centre social de la Toupie. On se retrouve d'ici quelques instants, après votre pause musicale sur Radio Cristal, pour continuer à parler du centre.

0: de retour pour la suite de votre magazine consacré à un aspect un peu plus social et culturel avec le centre social de la Toupie à Contrexéville. Donc on a parlé de vous, Camille, hein, juste avant. Maintenant, on va s'intéresser à plusieurs autres aspects. On va évidemment parler des animations que vous proposez. Mais avant cela, je voulais vous demander, la Toupie, c'est combien de bâtiments que vous utilisez au quotidien ?
1: Alors, on en a trois. Trois espaces bien différents et qui sont un peu répartis sur la ville. Donc, on a le siège administratif. Là, on a du coup les bureaux de la directrice, de la RH. J'ai un bureau là-bas, la référente famille a un bureau là-bas. Nous avons aussi des salles où se passent des cours informatiques, des cours d'anglais et des cours de français langue étrangère. Ensuite, on a la Mitoupie qui se trouve au quartier au Bois d'Azo. Donc là, c'est pour le pôle famille. Et c'est là-bas du coup, qu'on touche principalement les familles, du coup les adultes qui viennent avec leurs enfants ou qui n'ont pas d'enfants ou qui sont retraités. Voilà. Ils ont juste plus de 18 ans. Voilà. Et on a le pôle jeunesse donc, qui est ici même. C'est un espace jeune, donc un espace jeune qui regroupe plein de dispositifs jeunesse en fait. Et donc dans ce dispositif jeunesse, on a l'accueil jeune, donc un accueil les après-midi. Jusqu'à maintenant, c'était de 14h à 18h, mais ça va être évolutif et ça va changer d'ici peu. On accueille des jeunes de 14 ans à 17 ans pour faire des projets avec eux. On a aussi le CLAS, le contrat locatif d'accompagnement à la scolarité, où justement on fait de l'apprentissage culturel, pédagogique, sportif avec eux, qui est une continuité de l'école, mais ce n'est pas de l'aide aux devoirs en fait. C'est vraiment une continuité culturelle pour aller hors les murs, on va dire, des écoles. Donc ça, c'est le lundi, mardi, jeudi et potentiellement le vendredi. On a aussi des concerts, des spectacles ici. Voilà. Et on a aussi le point info jeunesse. Et là, c'est pour les 18-25 ans qui puissent venir chercher des informations quelconques sur trouver un métier, un appartement, financement d'un permis de conduire ou que sais-je pour rentrer dans la vie d'adulte.
0: Vous parliez de deux catégories d'âge, hein, en tout cas au service jeunesse, on a 14-17 et 18-25. Est-ce qu'on a des critères, des conditions spécifiques pour venir et bénéficier soit des activités ou soit de ce point info ou pas ?
1: Pas du tout, non. Là, le seul critère, c'est l'âge. Il faut avoir entre 14-17 et 18-25. Voilà.
0: Même la zone géographique ne compte pas forcément, finalement ?
1: Non, pas forcément, non.
0: Est-ce qu'on peut reparler rapidement de l'endroit pour les adultes ? Qu'est-ce que les adultes peuvent faire ou comment on les accompagne ?
1: Sur le pôle famille à la Mitoupie, du coup, au Bois d'Azo, on a deux salles avec une cuisine aussi. En général, les ateliers, c'est une semaine sur deux. Donc une semaine forte avec plein d'ateliers et une semaine plus calme où il ne se passe pas grand-chose. La semaine d'atelier, il y a les jeudis des ateliers cuisine du monde. Donc encore une fois, on part des adhérents qui nous proposent des choses, leurs connaissances. Par exemple, personne qui vient de La Réunion, elle va proposer un repas qu'elle va imaginer elle-même et conduire l'atelier pour faire un repas réunionnais. Voilà. Et donc c'est ça, c'est un jeudi sur deux, ils font ça et ensuite ils partagent le repas tous ensemble. On a aussi les mercredis après-midi avec les familles et enfants, où là ils vont faire des activités avec les parents-enfants. On a aussi un atelier briques et craie, c'est le vendredi matin en général et le mercredi matin il me semble, où là ils vont faire de la couture, ils vont faire de la création artistique, voilà. Par exemple, au mois de décembre, on a fait un repas partagé de la Toupie, c'est une fois par an. Tous les adhérents sont réunis et pendant cet atelier briques et craie, ils ont confectionné les centres de table, donc ils font des ateliers un peu comme ça. On a aussi la santé bien-être, un atelier santé bien-être. On a un éducateur sportif qui vient les vendredis midi pour faire de la gym douce avec les retraités. Mais ça peut être aussi des interventions où on amène nos adhérents en partenariat avec le lycée, faire des massages, des coupes, les ongles, voilà, des choses comme ça.
0: Aussi peut-être donner accès à cet esthétisme qu'on ne peut pas avoir dans des quartiers plus défavorisés, on va dire. C'est aussi leur apporter un soin bien-être ou c'est vraiment histoire de les évader plus ?
1: Ça peut être un peu des deux, mais pas que, parce qu'il ne faut pas catégoriser ça que pour les gens du quartier. En fait, tout le monde peut venir, une personne lambda qui travaille, qui a une vie un peu comme tout le monde, peut très bien venir et profiter de ce qu'on peut leur offrir, en fait. C'est comme la jeunesse, il n'y a pas de critères en fait pour venir au centre social. Tout le monde est accueilli, peu importe l'origine, peu importe les finances.
0: Le statut social. Voilà. Ou...
1: Exactement.
0: Maintenant, on connaît un peu mieux hein, le profil de gens qui peuvent venir au sein de votre centre social. Comme d'habitude sur Radio Cristal, une petite pause et on se retrouve juste après pour terminer ce magazine ensemble.
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1: Troisième et dernière partie de votre émission, toujours avec Camille Dessuter pour le Centre Social de la Toupie à Contrexéville. Camille, quand vous décidez de créer un atelier ou des animations, à qui ça s'adresse en général? Est-ce que c'est pour tout le monde, pour toute personne?
2: En fait, on crée avec et pour eux. On est un centre social, c'est-à-dire que tout ce qu'on fait, c'est eux qui le veulent. C'est vrai que sur le pôle famille, on a toujours eu ces ateliers-là de santé et bien-être ou de briques et craies. Mais à la base, c'est eux qui ont les idées de ce qu'ils veulent faire. En fait, à chaque début d'année, on fait des réunions où on leur demande « Écoutez, qu'est-ce que vous voulez faire cette année? Quel projet vous voulez faire ?» Et voilà, on construit avec eux et les ateliers sont dirigés par eux. Du coup, nous, on est là pour les aider, en fait. C'est le contraire.
1: Et ça fonctionne aussi pour les adultes comme ça? C'est adultes, jeunesse?
2: Je parlais principalement du coup des adultes quand je parlais du briquet créé, de la santé bien-être. Mais pour les ados, du coup, c'est exactement la même chose. On a des créneaux d'ouverture, ils viennent en groupe. Et là, on leur dit, notre but, c'est d'apprendre à les connaître. Donc déjà, ils ont tous un entretien individuel avec moi sur le pôle jeunesse pour que je puisse savoir qui j'ai en face de moi. On va leur demander qu'est-ce qu'ils font, qu'est-ce qu'ils veulent faire, qu'est-ce qu'ils font, quels sont leurs projets pour plus tard. Et puis, on voit avec eux ce qu'on peut faire et on monte un projet avec eux. Oui.
1: On en profite pour reparler du pôle jeunesse, puisque c'est votre pôle aujourd'hui qui est concerné. Est-ce que vous pouvez nous décrire comment est votre poste, votre rôle au quotidien? Quelles sont vos missions?
2: J'ai plusieurs missions, mais les deux principales, j'aimerais dire, c'est que l'accompagnement du jeune. Mon but, c'est qu'ils viennent, il y a un lien qui se crée. Grâce à ça, on les amène à devenir des adultes. On part avec eux sur un projet quelconque. Ça peut être, aller visiter un musée, aller à la Japan Expo. Ça peut être aller dans un autre pays, peu importe. Mais on pose le projet, on le valide tous ensemble avec tous les ados qui sont là. Et voilà, on fait des ateliers par rapport à ça pour construire ce projet, le réaliser. Et bien sûr, ce projet, ça va être des ateliers, ça va être des actions d'autofinancement aussi. Ça va être beaucoup de choses comme ça. Et mon deuxième volet, ça va être, on le disait un peu tout à l'heure, mais ça va être de créer des partenariats avec les acteurs locaux, en fait, tout simplement.
1: Est-ce que vous pouvez nous donner des exemples d'ateliers que vous avez déjà mis en place ou qui sont en place en ce moment pendant les vacances scolaires?
2: On avait, parce que voilà, c'est ce que je disais tout à l'heure, c'est qu'on est en train un peu de réorganiser tout cet espace jeunesse parce qu'il va y avoir une fermeture. Jusqu'à maintenant, il y a eu du théâtre le lundi soir, il y avait un atelier multi-art le mercredi soir, on a eu de la musique et des sessions de studio d'enregistrement le jeudi, on a eu du hip-hop le mercredi. Tout ça, ça va être un peu réorganisé.
1: À partir de quand le nouveau programme, entre guillemets, pourra être effectif si on souhaite se renseigner?
2: Normalement, il sera effectif d'ici une ou deux semaines, ou peut-être un peu plus, mais dans les semaines à venir, en sachant que l'espace jeune va être fermé pour travaux d'avril à septembre. Les activités vont continuer, mais sous une autre forme et sur la mi-toupie, du coup.
1: On récupérera l'endroit actuel, mais rénové peut-être?
2: Oui, c'est ça.
1: Reprendra sur la prochaine rentrée scolaire, du coup.
2: Exactement.
1: Si on souhaite se renseigner un peu plus sur ce que vous proposez, si on a des jeunes, donc des ados en recherche d'activité, ou si on cherche à faire du lien aussi social avec d'autres adultes, comment on peut s'inscrire, comment on peut se renseigner, avec quel téléphone ou contact?
2: Il suffit de m'appeler. Moi, je suis gentille, je ne mords personne. Je réponds facilement en général. Du coup, c'est le 07 81 41 32 22. Et sinon, par mail, funchoassotoupie@gmail.com. Donc, funchoassotoupie, tout en minuscule, @gmail.com.
1: Un site internet ou un réseau social peut-être facile d'accès?
2: Sur Facebook, ce sera le plus facile et celui qui est mis à jour.
1: Si vous deviez laisser une phrase ou quelques mots pour nos auditeurs qui sont peut-être en recherche d'activité mais qui n'osent pas franchir le pas, vous diriez quoi?
2: que j'adore accompagner les jeunes à devenir. Et je pense que c'est ça le fin mot, c'est qu'on peut tous devenir. Il faut juste passer la porte ou passer le coup de téléphone.
1: Camille, merci énormément.
2: Merci à vous.
1: Donc, Madame de Sutter, je rappelle que vous êtes la coordinatrice du pôle jeunesse au sein de la Toupie, hein, ce centre social situé à Contrexéville. Et quant à vous, chers auditeurs, vous pouvez retrouver dès aujourd'hui en podcast cette émission sur notre site internet www.radiocristal.org dans la rubrique podcast, puis la section l'invité. Je vous dis à bientôt pour une nouvelle émission avec de nouveaux acteurs et de nouveaux endroits à découvrir.

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2: Konania. Konania est un mot hébreu qui veut dire « l'Éternel a établi ». C'est donc un nom qui est donné par des parents qui ont confiance en Dieu et qui, de cette façon-là, en nommant leur fils, expriment leur reconnaissance à un Dieu qui les a établis, qui les a protégés, qui les a mis en place pour que leur vie soit belle. On connaît dans la Bible deux personnages qui ont porté ce nom. Et curieusement, ils sont peut-être apparentés l'un à l'autre. Tous deux sont des Lévites. L'un d'entre eux a vécu à l'époque du roi Ézéchias et l'autre à l'époque du roi Josias. Ces deux rois sont séparés d'à peu près 80 ans. Et ces deux rois de Jérusalem, donc du royaume du sud, de Juda, sont des rois qui sont considérés tous les deux comme des réformateurs. Ils ont voulu rétablir le temple et ses services, rétablir les fêtes et en particulier la fête de Pâques. Et c'est justement dans le rétablissement de ces institutions religieuses que ces deux personnages apparaissent. Le premier, à l'époque du roi Ézéchias, est un Lévite à qui le roi va confier une responsabilité très intéressante. Après avoir remis le temple de Jérusalem en service, le roi Ézéchias avait vérifié que la population apportait bien les dîmes et les offrandes qui permettaient aux Lévites et aux prêtres de vivre sans être obligés d'avoir un travail agricole ou un travail artisanal pour vendre en quelque sorte leur production sur les marchés. Et donc, si les Lévites recevaient ainsi les dîmes, eh bien, ils pouvaient être disponibles pour l'ensemble du service du temple, mais aussi pour l'éducation religieuse, on pourrait dire la catéchèse de la population. Et les Lévites ont constaté que les décrets du roi ont été appliqués et que les gens devenaient tout à fait généreux, que finalement ils apportaient leurs dîmes et leurs offrandes, et donc que les Lévites et les prêtres se retrouvaient dans une situation tout à fait correcte pour exercer leur mission. Mais les gens continuaient à apporter avec fidélité leurs dîmes et leurs offrandes. Et donc, le roi a décidé de confier la responsabilité de gérer ces fonds à un personnage de confiance. Et il a justement choisi Konania. Donc, Konania a été un personnage valorisé par le roi, mais à qui on a confié la gestion de biens financiers, qui étaient en fait des surplus dont les Lévites n'avaient pas besoin pour vivre correctement. Plus tard, à l'époque de Josias, l'autre Konania s'est manifesté, lui, dans un autre sens. Il a été très généreux et il a fourni avec ses frères quantité de moutons pour la première grande Pâque que le roi Josias a voulu faire célébrer. Lui aussi était un Lévite. On constate donc que deux Lévites, séparés de 80 ans, portant le même nom, ont été très utiles auprès de rois réformateurs. Alors vous trouverez ces deux Konania, mentionné l'un dans le chapitre 31, l'autre dans le chapitre 35 du deuxième livre des Chroniques.
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2: Au soleil ardent des plages du sud, certains préfèrent le soleil plus pâle du Grand Nord. Les fjords de Norvège ne conviennent guère à ceux qui veulent bronzer. Mais d'avoir contemplé un soleil de minuit fait flamboyer le cœur de ceux qui ne craignent pas de rentrer avec la peau blanche. Le soleil de minuit. À Hammerfest, la ville la plus nordique de notre continent, les gens vivent en cette saison une journée qui dure 70 jours. Pendant plus de 2 mois, le soleil ne se couche jamais. Mais bientôt, ils vivront l'inverse. Et c'est la nuit qui n'en finira plus. Pendant 70 jours, le soleil ne reviendra pas. Tout ça parce que l'axe de la Terre est incliné de 23 degrés. Qu'il penche vers le soleil, et l'on est toutes les heures dans la lumière. Qu'il penche à l'opposé du soleil, et l'on est enfermé dans la nuit. Jésus a dit, « Qui penche de mon côté ne restera pas dans les ténèbres. »

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2: À propos, eh bien, saviez-vous que l'enfant apprend en jouant ? Alors que nous les observons avec amusement et parfois indulgence, se raconter des histoires, manipuler des objets, faire et défaire, monter et échafauder des tours et des châteaux, eh bien l'enfant, lui, est en plein apprentissage. Jouer est en effet une activité naturelle pour l'enfant. Et celui-ci a seulement besoin de temps, d'espace et d'occasion pour s'amuser et laisser libre cours à son imagination. Le jeu offre donc la possibilité d'acquérir de nombreuses compétences. Premièrement, il favorise le développement intellectuel. En associant l'apprentissage au plaisir, les effets sont décuplés. En jouant, l'enfant utilise tous ses sens, ce qui fait travailler son cerveau bien davantage en enregistrant toutes ses informations et connaissances. De plus, en jouant, l'enfant va répéter de nombreuses fois les mêmes gestes sans en ressentir fatigue ou lassitude. Cela encourage également son goût de l'effort en le rendant plaisant et agréable. Sans s'en rendre compte, son imagination et ses créations lui montrent que ses actions entraînent des résultats, qu'il peut résoudre des problèmes et trouver des solutions. Deuxièmement, le jeu favorise le développement affectif et social. En effet, par le jeu, l'enfant est amené à rentrer en interaction avec d'autres personnes, des petits comme des grands. Indirectement, il apprend à comprendre le monde et assimile les règles de coopération et de communication. Toujours par le jeu, le développement moteur et sensoriel de l'enfant est stimulé. Ce troisième aspect positif va concerner la motricité fine, la manipulation des objets et leur maîtrise. Il s'approprie ainsi leurs propriétés et comprend mieux les notions de taille, de poids, de forme, de gravité, de rigidité et de flexibilité. De plus, en jouant, en sautant, en courant et en lançant des objets, il renforce ses muscles, ses habiletés physiques, son équilibre, son souffle, ses capacités cardiaques, etc., etc. Alors, dès 2 mois, laissez votre bébé se mouvoir au sol. Cela va contribuer au progrès psychomoteur, cognitif, affectif et sociaux. Il va commencer par découvrir son propre corps, puis par la suite, petit à petit, son environnement. Au fur et à mesure de ce développement, il sera amené à ramper, à tirer, à s'asseoir, se redresser, s'agripper, marcher, grimper, sauter. L'immédiateté du résultat procure alors à l'enfant beaucoup de plaisir et d'amusement. À ces jeux d'exercice, toujours présents avec le temps, puisque les enfants éprouvent toujours du plaisir à sauter et grimper aux arbres et autres jeux physiques, s'ajoutent les jeux symboliques. Ceux-ci prédominent entre 2 et 4 ans. Cette deuxième étape permet à l'enfant de pratiquer la communication, de reproduire du réel, d'exprimer son vécu intérieur et d'intérioriser les normes sociales. Ces jeux symboliques ont un rôle essentiel pour la construction de la personnalité. L'enfant va chercher à imiter son entourage, son papa, sa maman. Son objectif alors est de revivre ces moments pour mieux les comprendre. À chaque fois, il modifiera son histoire afin d'essayer d'expérimenter de nouvelles situations. Vers ses 3 ans, l'enfant joue à d'autres jeux que l'on appelle les jeux de règles. Par là, il apprend à concevoir des relations d'égalité et de réciprocité avec l'autre. Il va apprendre à se soumettre à une règle aussi, une règle commune. Le jeu va ainsi lui permettre d'assimiler la réalité extérieure avec un cadre et des règles qui sont les mêmes pour tous. Il découvre et intègre ainsi le principe du tour de rôle, de perdre et de gagner. Pour l'enfant, le jeu est donc bien plus qu'un jeu. C'est son travail, son métier, sa vie. Il nous faut donc les laisser libres de jouer, libres d'entreprendre. Leur offrir un espace stimulant avec des matières à manipuler, à découvrir, à bricoler. Il est important aussi de les laisser cheminer à leur rythme selon leur développement. Que l'environnement soit sécure, bien sûr, mais surtout riche à explorer. Profiter de la nature et de sa diversité. Sable, terre, rochers, arbres, neige, feuilles mortes, tout est bon pour lui à découvrir. N'hésitez pas non plus à lui proposer diverses activités et univers comme la danse, comme la musique et toute autre activité. Jouer en bougeant, en pensant, en imaginant et surtout en prenant du plaisir, voilà le métier du petit homme.
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2: Bonjour à tous. À la une de l'actualité, l'un des cinq Français rapatriés du navire touché par l'antivirus a présenté des symptômes dans l'avion hier lors du vol retour. Annonce du Premier ministre Sébastien Lecornu. Les cinq passagers ont été placés en isolement à l'hôpital Bichat à Paris. Un décret est mis en place pour encadrer l'isolement des cas contacts. Les autorités sanitaires attendent désormais les résultats des tests pour confirmer ou non une contamination. Gare aux amendes si vous utilisez votre smartphone au volant dans certains départements dès la mi-mai. Les conducteurs surpris avec un téléphone tenu en main ou un dispositif sonore à l'oreille pourront également faire l'objet d'une suspension immédiate du permis pouvant aller jusqu'à 6 mois. Cette décision est motivée par la hausse des accidents liés au défaut d'attention. Un aspirateur sous-marin de déchets et de microplastiques récompensé au concours Lépine. Le premier prix 2026 a été attribué à Monsieur Turbino, un dispositif capable de collecter les plastiques sous l'eau sans perturber la vie marine. 250 inventions ont été présentées cette année à la Foire de Paris. Et du football, la Ligue 1, Lille a repris la troisième place à Lyon après sa victoire 1-0 à Monaco hier soir et se rapproche d'une qualification pour la Ligue des Champions. Belle journée à tous.
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0: ciblé sur le développement local, mais aussi le social et le culturel. Aujourd'hui, nous sommes en compagnie de Camille de Sutter. Madame de Sutter, bonjour.
1: Bonjour.
0: Donc Camille, vous êtes coordinatrice jeunesse au sein de cette Toupie, qui est un centre social. Vous allez nous l'expliquer. On va refaire un point sur comment fonctionne ce centre social de la Toupie, de votre rôle et de ce que vous proposez en ce moment. Alors Camille, avant de rentrer dans le détail de tout, on va peut-être parler de vous, puisque c'est la première fois qu'on vous entend sur Radio Cristal. Est-ce que vous pouvez vous présenter déjà rapidement ?
1: Donc moi, je m'appelle Camille. Je suis au sein de la Toupie depuis à peu près 3 ans. Je suis rentrée à la Toupie un peu par hasard. J'étais en première année de BTS diététique. J'avais un stage optionnel à faire et je ne savais pas trop où aller. Je me suis dit pourquoi pas ici. Et finalement, ce que j'ai découvert m'a beaucoup plu. Les valeurs de l'association, du centre social m'ont beaucoup intéressée. Donc je me suis investie en tant que bénévole. À la suite de ça, on m'a proposé de faire ma deuxième année de BTS diététique au sein de du centre social La Toupie, sur le pôle famille et sur le pôle jeunesse, pour tout un volet santé alimentaire. Ce que j'ai fait pendant 1 an, et petit à petit, pendant ces 1 an, mon rôle a un peu dérivé et je suis devenue à être animatrice. Et de là, on m'a proposé du coup de faire un DEGEPS pour devenir coordinatrice. Et me voici.
0: Ça a commencé il y a 2-3 ans à peu près ?
1: Oui, c'est ça. Si on compte les moments où j'étais en stage et bénévole, etc., c'est ça.
0: Mais est-ce que le BTS a été validé alors ?
1: Mais même pas, parce que j'ai un peu abandonné, parce que je suis de ces personnes qui marchent un peu par passion et par envie. Et j'avais plus du tout envie de faire ce BTS diététique finalement. Donc j'ai les connaissances, mais je suis pas trop allée aux épreuves, mais faut pas le dire.
0: Bon, vous avez pu valider RDEGEPS du coup à la place.
1: Voilà, je suis en train de le valider en tout cas.
0: Vous êtes encore en train de le valider. Est-ce que vous pouvez nous expliquer ce que ça veut dire peut-être ce diplôme et en quoi ça consiste rapidement ?
1: Du coup, c'est un diplôme d'état jeunesse et sport. Et en fait, ça consiste à coordonner, donc comme le nom l'indique, à faire des projets, à aller chercher des partenaires, parce que voilà, on travaille pas seul sur un territoire, il faut travailler avec tous ceux qu'on peut en fait pour faire des choses collectives.
0: Donc la Toupie, on parle de ce centre social, est-ce que vous pouvez peut-être nous en dire un peu plus, nous expliquer sous quel statut ça fonctionne, avec qui ça fonctionne et de quelle manière ça fonctionne aussi la Toupie ?
1: À la base, la Toupie, c'est un collectif d'adultes qui se sont rassemblés pour faire des activités ensemble. C'est devenu une association et ça a été agréé centre social ensuite par la CAF. Du coup, le centre social La Toupie est subventionné par la CAF, par la région, par le département et d'autres. Voilà, le centre social est composé du coup de 3 pôles. Donc 2 principales, le pôle jeunesse où je suis la coordinatrice, le pôle famille où on s'occupe plus d'adultes avec une référente famille qui s'appelle Mélanie. Et on a un pôle culturel en fait où on fait des spectacles, des concerts, etc. avec une commission culture. Où voilà, je suis aussi coordinatrice.
0: Vous disiez aussi directrice accueil loisirs. Ça veut dire quoi ?
1: Directrice d'accueil de loisirs, ça veut dire que je suis en charge et en responsabilité des jeunes qui viennent pendant les vacances. Par exemple, pour ces vacances-ci, on a un accueil de loisirs pour les 2 semaines. La première semaine, ça a été un stage d'anglais. On a fait venir une prof d'anglais du journal géographique qui a fait tous les après-midi des cours d'anglais ludiques avec plusieurs adolescents. La deuxième semaine, on fait toute une semaine graines de talent. Parce que vendredi, nous avons un spectacle qui s'appelle La Toupie, des incroyables talents. Donc tout le monde peut venir pendant 2 à 5 minutes pour montrer ses talents, peu importe lequel. On a décidé d'investir les ados dedans. Et toute la semaine, du coup, on va faire des activités pour un peu montrer aux jeunes tous les talents qu'ils peuvent avoir ou développer. On a aussi, juste à côté, là, en ce moment même, on a un professeur de guitare, enfin de musique, qui fait des cours de guitare avec 5 jeunes. Les dernières vacances, justement, ils sont venus construire des guitares avec un kit. Ils ont construit leur guitare, ils ont fait une initiation à la guitare et ils reviennent toutes les vacances avec le même professeur pour pouvoir expérimenter, apprendre. Et le but, c'est qu'à la fin, en juin, on fait la fête de la musique et qu'ils puissent se produire. Donc voilà, c'est un cheminement. et je suis en direction de tout ça.
0: Donc ils apprennent à construire leurs instruments et à les utiliser en fait.
1: Exactement.
0: Camille, merci pour ce premier moment ensemble. Ça permet d'un peu mieux vous connaître, de savoir aussi hein, ce que vous faites au sein du centre social de la Toupie. On se retrouve d'ici quelques instants, après votre pause musicale sur Radio Cristal, pour continuer à parler du centre.
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1: De retour pour la suite de votre magazine consacré à un aspect un peu plus social et culturel avec le centre social de la Toupie à Contrexéville. Donc on a parlé de vous Camille, hein, juste avant. Maintenant on va s'intéresser à plusieurs autres aspects. On va évidemment parler des animations que vous proposez. Mais avant cela je voulais vous demander, la Toupie c'est combien de bâtiments que vous utilisez au quotidien?
2: Alors on en a trois. Trois espaces bien différents et qui sont un peu répartis sur la ville. Donc on a le siège administratif. Là, on a du coup les bureaux de la directrice, de la RH. J'ai un bureau là-bas, la référente famille a un bureau là-bas. Nous avons aussi des salles où se passent des cours informatiques, des cours d'anglais et des cours de français langue étrangère. Ensuite, on a la Mitoupie qui se trouve au quartier au Bois d'Azo. Donc là, c'est pour le pôle famille. Et c'est là-bas du coup qu'on touche principalement les familles, du coup les adultes qui viennent avec leurs enfants ou qui n'ont pas d'enfants ou qui sont retraités. Voilà. Ils ont juste plus de 18 ans. Voilà. Et on a le pôle jeunesse donc, qui est ici même. C'est un espace jeune, donc un espace jeune qui regroupe plein de dispositifs jeunesse en fait. Et donc dans ce dispositif jeunesse, on a l'accueil jeune, donc un accueil les après-midi. Jusqu'à maintenant, c'était de 14h à 18h, mais ça va être évolutif et ça va changer d'ici peu. On accueille des jeunes de 14 ans à 17 ans pour faire des projets avec eux. On a aussi le CLAS, le contrat locatif d'accompagnement à la scolarité, où justement on fait de l'apprentissage culturel, pédagogique, sportif avec eux, qui est une continuité de l'école, mais ce n'est pas de l'aide aux devoirs en fait. C'est vraiment une continuité culturelle pour aller hors les murs, on va dire, des écoles. Donc ça, c'est le lundi, mardi, jeudi et potentiellement le vendredi. On a aussi des concerts, des spectacles ici. Voilà. Et on a aussi le point info jeunesse. Et là, c'est pour les 18-25 ans qui puissent venir chercher des informations quelconques sur trouver un métier, un appartement, financement d'un permis de conduire ou que sais-je, pour rentrer dans la vie d'adulte.
1: Vous parliez de deux catégories d'âge, hein, en tout cas au service jeunesse, on a 14-17 et 18-25. Est-ce qu'on a des critères, des conditions spécifiques pour venir et bénéficier soit des activités ou soit de ce point info ou pas?
2: Pas du tout, non. Là, le seul critère, c'est l'âge. Il faut avoir entre 14-17 et 18-25. Voilà.
1: Même la zone géographique ne compte pas forcément, finalement?
2: Non, pas forcément, non.
1: Est-ce qu'on peut reparler rapidement de l'endroit pour les adultes? Qu'est-ce que les adultes peuvent faire ou comment on les accompagne?
2: Sur le pôle famille à la Mitoupie, du coup, au Bois d'Azo, on a deux salles avec une cuisine aussi. En général, les ateliers, c'est une semaine sur deux. Donc une semaine forte avec plein d'ateliers et une semaine plus calme où il ne se passe pas grand-chose. La semaine d'atelier, il y a les jeudis des ateliers cuisine du monde. Donc encore une fois, on part des adhérents qui nous proposent des choses, leurs connaissances. Par exemple, personne qui vient de La Réunion, ben elle va proposer un repas qu'elle va imaginer elle-même et conduire l'atelier pour faire un repas réunionnais. Voilà. Et donc, c'est ça, c'est un jeudi sur deux, ils font ça. Et ensuite, ils partagent le repas tous ensemble. On a aussi les mercredis après-midi avec les familles et enfants, où là, ils vont faire des activités avec les parents-enfants. On a aussi un atelier briques et craie. C'est le vendredi matin en général et le mercredi matin, il me semble, où là, ils vont faire de la couture, ils vont faire de la création artistique. Voilà. Par exemple, au mois de décembre, on a fait un repas partagé de la Toupie. C'est une fois par an. Tous les adhérents sont réunis et pendant cet atelier briques et craie, ils ont confectionné les centres de table. Donc, ils font des ateliers un peu comme ça. On a aussi la santé bien-être, un atelier santé bien-être. On a un éducateur sportif qui vient les vendredis midi pour faire de la gym douce avec les retraités. Mais ça peut être aussi des interventions où on amène nos adhérents en partenariat avec le lycée, faire des massages, des coupes, les ongles, voilà, des choses comme ça.
1: Aussi peut-être donner accès à cet esthétisme qu'on ne peut pas avoir dans des quartiers plus défavorisés, on va dire. C'est aussi leur apporter un soin bien-être ou c'est vraiment histoire de les évader plus?
2: Ça peut être un peu des deux, mais pas que, parce qu'il ne faut pas catégoriser ça que pour les gens du quartier. En fait, tout le monde peut venir. Une personne lambda qui travaille, qui a une vie un peu comme tout le monde, peut très bien venir et profiter de ce qu'on peut leur offrir, en fait. C'est comme la jeunesse, il n'y a pas de critères, en fait, pour venir au centre social. Tout le monde est accueilli, peu importe l'origine, peu importe les finances.
1: Le statut social. Voilà. Ou...
2: Exactement.
1: Maintenant, on connaît un peu mieux hein, le profil de gens qui peuvent venir au sein de votre centre social. Comme d'habitude, sur Radio Cristal, une petite pause et on se retrouve juste après pour terminer ce magazine ensemble.
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0: Troisième et dernière partie de votre émission, toujours avec Camille Dessuter pour le Centre Social de la Toupie à Contrexéville. Camille, quand vous décidez de créer un atelier ou des animations, à qui ça s'adresse en général? Est-ce que c'est pour tout le monde, pour toute personne?
1: En fait, on crée avec et pour eux. On est un centre social, c'est-à-dire que tout ce qu'on fait, c'est eux qui le veulent. C'est vrai que sur le pôle famille, on a toujours eu ces ateliers-là de santé bien-être ou de briques et craies, mais à la base, c'est eux qui ont les idées de ce qu'ils veulent faire. En fait, à chaque début d'année, on fait des réunions où on leur demande, écoutez, qu'est-ce que vous voulez faire cette année? Quel projet vous voulez faire? Et voilà, on construit avec eux et les ateliers sont dirigés par eux. Du coup, nous, on est là pour les aider, en fait. C'est le contraire.
0: Et ça fonctionne aussi pour les adultes comme ça? C'est adultes, jeunesse?
1: Je parlais principalement du coup des adultes quand je parlais du briquet créé, de la santé bien-être. Mais pour les ados, du coup, c'est exactement la même chose. On a des créneaux d'ouverture, ils viennent en groupe. Et là, on leur dit, écoutez, notre but, c'est d'apprendre à les connaître. Donc déjà, ils ont tous un entretien individuel avec moi sur le pôle jeunesse pour que je puisse savoir qui j'ai en face de moi. On va leur demander qu'est-ce qu'ils font, qu'est-ce qu'ils veulent faire, qu'est-ce qu'ils font, quels sont leurs projets pour plus tard. Et puis, on voit avec eux ce qu'on peut faire et on monte un projet avec eux.
0: Oui. Bon, on en profite pour reparler du pôle jeunesse puisque c'est votre pôle aujourd'hui. Hein.

0: voilà, on fait des ateliers par rapport à ça pour construire ce projet, le réaliser. Et bien sûr, ce projet, ça va être des ateliers, ça va être des actions d'autofinancement aussi. Ça va être beaucoup de choses comme ça. Et mon deuxième volet, ça va être, on le disait un peu tout à l'heure, mais ça va être de créer des partenariats avec les acteurs locaux, en fait, tout simplement.
1: Est-ce que vous pouvez nous donner des exemples d'ateliers que vous avez déjà mis en place ou qui sont en place en ce moment pendant les vacances scolaires ?
0: On avait, parce que voilà, c'est ce que je disais tout à l'heure, c'est qu'on est en train un peu de réorganiser tout cet espace jeunesse parce qu'il va y avoir une fermeture. Jusqu'à maintenant, il y a eu du théâtre le lundi soir, il y avait un atelier multi-art le mercredi soir, on a eu de la musique et des sessions de studio d'enregistrement le jeudi, on a eu du hip-hop le mercredi. Tout ça, ça va être un peu réorganisé.
1: À partir de quand le nouveau programme, entre guillemets, pourra être effectif si on souhaite se renseigner ?
0: Eh ben, normalement, il sera effectif d'ici une ou deux semaines, ou peut-être un peu plus, mais dans les semaines à venir, en sachant que l'espace jeune va être fermé pour travaux d'avril à septembre. Les activités vont continuer, mais sous une autre forme et sur la mitoupie, du coup.
1: On récupérera l'endroit actuel, mais rénové peut-être ?
0: Oui, c'est ça.
1: Reprendra sur la prochaine rentrée scolaire, du coup.
0: Exactement.
1: Si on souhaite se renseigner un peu plus sur ce que vous proposez, si on a des jeunes, donc des ados en recherche d'activité, ou si on cherche à faire du lien aussi social avec d'autres adultes, comment on peut s'inscrire, comment on peut se renseigner, avec quel téléphone ou contact ?
0: Il suffit de m'appeler, moi. Je suis gentille, je mords personne. Je réponds facilement en général. Du coup, c'est le 07 81 41 32 22. Et sinon, par mail, funchoassotoupi@gmail.com. Donc, F-O-U-N-C-H-O-T, asso, A-2-S-O, toupi, tout en minuscule, @gmail.com.
1: Un site internet ou un réseau social peut-être facile d'accès ?
0: Sur Facebook, ce sera le plus facile et celui qui est mis à jour.
1: Si vous deviez laisser une phrase ou quelques mots pour nos auditeurs qui sont peut-être en recherche d'activité mais qui n'osent pas franchir le pas, vous diriez quoi ?
0: Que j'adore accompagner les jeunes à devenir. Et je pense que c'est ça le fin mot, c'est qu'on peut tous devenir. Il faut juste passer la porte ou passer le coup de téléphone.
1: Camille, merci énormément.
0: Merci à vous.
1: Donc, Madame de Sutter, je rappelle que vous êtes la coordinatrice du pôle jeunesse au sein de la Toupie, hein, ce centre social situé à Contrexéville. Et quant à vous, chers auditeurs, vous pouvez retrouver dès aujourd'hui en podcast cette émission sur notre site internet www.radiocristal.org dans la rubrique podcast, puis la section l'invité. Je vous dis à bientôt pour une nouvelle émission avec de nouveaux acteurs et de nouveaux endroits à découvrir.

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3: Bonjour à tous. À la une de l'actualité, l'un des 5 Français rapatriés du navire touché par l'antivirus a présenté des symptômes dans l'avion hier lors du vol retour. Annonce du Premier ministre Sébastien Lecornu, les 5 passagers ont été placés en isolement à l'hôpital Bichat à Paris. Un décret est mis en place pour encadrer l'isolement des cas contacts. Les autorités sanitaires attendent désormais les résultats des tests pour confirmer ou non une contamination. Gare aux amendes si vous utilisez votre smartphone au volant. Dans certains départements dès la mi-mai, les conducteurs surpris avec un téléphone tenu en main ou un dispositif sonore à l'oreille pourront également faire l'objet d'une suspension immédiate du permis pouvant aller jusqu'à 6 mois. Cette décision est motivée par la hausse des accidents liés au défaut d'attention, Mylène Desbac.
4: Et justement, ces automobilistes sont tout à fait d'accord pour voir ce durcissement appliqué partout en France.
5: Déjà téléphoner, même avec le Bluetooth, là, on est forcément distrait par nos conversations, on est beaucoup moins attentif. Alors le téléphone au volant, alors là, n'en parlons pas, quoi.
6: C'est quand même le pire des dangers. Texto, appel, c'est pas possible. Donc c'est quoi après, c'est retrait de permis, des choses comme ça? Pourquoi pas?
4: Pierre Chasseret, président de 40 millions d'automobilistes, pense qu'il faudrait être plus précis sur cette décision.
7: Qu'est-ce que c'est l'utilisation d'un smartphone en véhicule? Parce que je le rappelle, le simple fait d'utiliser son smartphone à une borne de péage pour payer peut être considéré comme une utilisation de smartphone au volant tenu en main. Dans les textes de loi, le simple fait de regarder Netflix sur son smartphone ne tombe pas sous le coup de la réglementation.
4: L'an dernier, l'utilisation du téléphone au volant a coûté la vie à 3190 personnes.
3: Merci Mylène. Et pour l'instant, l'utilisation d'un téléphone portable tenu en main est sanctionnée par une amende forfaitaire de 135 € et un retrait de 3 points du permis de conduire dans les autres départements. On passe à l'actualité internationale. Totalement inacceptable les mots hier soir de Donald Trump après la réponse de l'Iran au plan américain visant à mettre fin au conflit au Moyen-Orient. Le détroit d'Ormuz bloqué reste au cœur des tensions. On termine par du sport, du football. Avant-dernière journée de Ligue 1 hier soir, Lille a repris la 3e place à Lyon après sa victoire 1-0 à Monaco et se rapproche d'une qualification pour la Ligue des Champions. L'OL a perdu 2-1 sur le terrain de Toulouse. Autre résultat, Rennes a battu le Paris FC 2-1. Marseille l'a emporté au Havre 1-0. Belle journée à tous.
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1: Bienvenue dans ce nouveau bulletin de météo. On s'intéresse à ce lundi 11 mai. C'est le 131e jour de l'année. Nous célébrons aujourd'hui les Estelles, Stella, mais aussi les Mailleuls. La semaine débute sous l'influence d'une perturbation atlantique, ambiance humide, ciel chargé et nette baisse des températures, l'atmosphère reste instable avec un risque orageux persistant. L'indice de fiabilité est assez bon. Dès l'aube, le ciel est couvert sur l'ensemble du département avec des brumes et du brouillard qui pourraient devenir denses et réduire les visibilités sur les routes. Quelques averses circulent déjà avant la mi-journée. Dans l'après-midi, les nuages dominent encore et des cellules orageuses pourront se développer localement et des pluies éparses continueront d'arroser ponctuellement plusieurs secteurs. En soirée, le temps reste bouché et pluvieux, des Hauts-de-Vosges jusqu'aux Terres d'Eau. Quelques éclaircies pourraient toutefois apparaître vers le secteur néo-castrien et repousser progressivement les précipitations. Durant la nuit, le temps demeure très variable autour de Neufchâteau, tandis que des nuages bas évolueront en brouillard, parfois dense, du plateau lorrain jusqu'au massif vosgien, donc prudence sur les axes routiers. Côté température, au plus frais, comptez 11 degrés à Gérardmer et 12 degrés à Épinal, Mirecourt, Darnay ou encore Dorémy-la-Pucelle. Les maximales plafonnent entre 13 et 14 degrés sur toutes les communes. Et pour le vent, il souffle du sud-ouest le matin avec des rafales modérées entre 30 et 45 km/h avant un retour progressif au calme en soirée et durant la nuit. Le lendemain mardi, l'amélioration est en vue, le ciel s'éclaircit progressivement et le temps devient plus sec avec le retour de belles éclaircies malgré des températures encore fraîches. Au lever du jour, le temps est plus lumineux, alternant passages nuageux et éclaircies. Mais il restera voilé et brumeux sur les cités thermales et le secteur Jérômois. En seconde partie de journée, l'amélioration se confirme avec un temps plus lumineux malgré quelques nuages résiduels et cette tendance se maintiendra en soirée. Plus tard dans la nuit, des brumes pourront de nouveau se former sur la moitié est de la région. Pour les températures, on attend 5 degrés en pleine et 6 degrés sur les reliefs au petit matin. En journée, le thermomètre atteindra 12 degrés à la Bresse et 14 degrés du bassin mosellan à la cité néo-castrienne. Et enfin, le vent, il s'oriente au nord en journée tout en restant faible. Et il pourrait ensuite tourner dans la nuit et favoriser le retour de conditions plus humides dans les jours suivants. Et en attendant, vous pouvez retrouver plus d'actualités météo sur radiocristal.org.
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2: Comme chaque mois, la MCL de Gérardmer a un programme des animations. On s'intéresse au mois de mai cette fois-ci et nous sommes encore en compagnie de Natacha Mendes. Donc Natacha, vous êtes la responsable communication au sein de cette maison de la culture et des loisirs. Donc on est un atelier floral, donc une activité plus classique au sein de la MCL.
3: Exactement, donc on va bientôt terminer la saison, puisqu'au mois de juin, en général, les activités à la MCL se terminent. L'art floral revient, l'atelier floral, qui sera le mardi 19 mai de 17h à 19h. Donc c'est 35€ la séance, plus l'adhésion à la MCL, pour ceux qui ne sont pas adhérents. Et l'idée est de faire une composition de fleurs séchées pour le mois de mai. Il faut s'inscrire donc à l'accueil, à contact@mclgermi.fr, ou vous pouvez nous appeler au 03 29 63 11. 96.
2: Quelques jours plus tard, une autre thématique, en tout cas un moment musical que vous proposez.
3: Oui, on a Petit K qui va venir à la MCL avec une première partie. C'est Jem Lorca qui a 19 ans qui donc démarre concert. Ensuite, Petit K, donc c'est le samedi 23 mai à 20h30 à la MCL. Les tarifs, c'est 10€ pour les adultes et 5€ pour les enfants de moins de 12 ans. Ne tardez pas à réserver parce qu'on a déjà beaucoup de places qui ont été vendues.
2: On passe cette fois-ci au 28 mai. On a des événements, des activités qui vont s'enchaîner dans les jours à venir. En tout cas, on débutera par le Repère Café en cette journée.
3: Oui, exactement. On a une dernière semaine de mois de mai où tous les jours, il y aura des activités. Donc, on retrouve le Repère Café qu'on a tous les deux mois à la MCL. Donc, c'est gratuit. C'est le jeudi 28 mai de 17h à 20h. Il faut juste s'inscrire en amont pour venir participer au Repère Café. C'est pour les adultes. C'est un accès libre. Et l'idée, donc, c'est de réparer toutes sortes de choses. Même si on ne sait pas réparer, on peut venir pour échanger et apprendre à faire des réparations.
2: Donc comme vous l'avez dit, tous les jours des activités, donc le 29 cette fois-ci, l'atelier bien-être pour mesdames qui revient.
3: Voilà, on a un atelier à destination des femmes. La thématique de ce mois de mai sera une escale au Japon à la découverte de l'ikigai. Ça sera le vendredi 29 mai de 18h à 20h à la MCL, avec un premier tarif à 7,50€ par personne pour le code A, jusqu'à 17,50€ pour le code E par adulte. C'est toujours le même principe chez nous. Il faut donc s'inscrire avant le vendredi 29 mai pour pouvoir participer à l'atelier.
2: La MCL, c'est bien évidemment du cinéma également. Si on souhaite avoir toute la programmation complète des séances de cinéma aussi, comment on peut faire où on se renseigne ?
3: On est présent sur tous les réseaux sociaux, Facebook, Instagram, où vous retrouvez tous nos événements, toute la programmation. Également sur notre site internet mclgerarmi.fr qui est en train de se refaire une peau neuve. Il est tout beau, tout neuf. Et puis sinon, vous pouvez contacter l'accueil qui est ouverte du lundi au vendredi de 14h à 20h30, sauf les jours fériés, au 03 29 63 11 96 ou par mail à contact@mclgerarmi.fr.
2: Nous sommes en compagnie de Sébastien Georges, directeur des Hautes Mines du Tillot. Et ensemble, on fait le point tout au long de l'année sur vos différentes animations. Les Hautes Mines, c'est de la visite, évidemment, mais pas que. Et pour l'occasion, vous organisez une journée spécifique, la Nuit de la Mine, le 23 mai prochain. On va revenir très rapidement sur la programmation. Mais avant d'en parler, est-ce que vous pouvez rappeler aussi en quelques phrases ce que c'est les Hautes Mines ?
4: Alors les Hautes Mines, finalement, c'est deux lieux, c'est une partie muséographique et surtout, et j'ai envie de dire, c'est un site minier préservé, un site minier qui est exploité par les ducs de Lorraine entre le XVIe et le XVIIIe siècle et qui a permis aux ducs de produire du cuivre nécessaire pour la fabrication de canons, de monnaies et autres cloches.
2: Au XXIe siècle, c'est possible de les visiter grâce à votre site. Comment ça se passe ? C'est ouvert toute l'année ? Comment on fait pour les visiter ?
4: Oui, c'est ouvert, on va dire quasiment toute l'année. Hein. Les Hautes Mines ne connaissent que trois véritables jours de fermeture, le 1er mai, le 25 décembre et le 1er janvier. Mais sinon, tout au long de l'année, on peut visiter les Hautes Mines. Et le plus simple, toujours, eh bien, c'est de nous passer un petit coup de téléphone avant. La réservation peut être quand même à privilégier, surtout dans les périodes de forte fréquentation. Je pense entre autres aux vacances d'été qui s'approchent maintenant à grands pas.
2: On redonnera les coordonnées à la fin aussi également. Comme je le disais en tout début d'introduction, le 23 mai prochain, vous organisez un événement que vous faites chaque année qui s'appelle la Nuit de la Mine. Donc là, on sera en dehors des mines cette fois-ci, même si on pourra toujours les visiter. Mais qu'est-ce que vous avez organisé à cette occasion ?
4: Alors c'est vrai que la Nuit de la Mine, pour nous, c'est le gros événement qu'on propose chaque année en collaboration avec l'association Minérail. Et l'idée, finalement, c'est de faire revivre le village des mines tel qu'il pouvait être au XVIIe siècle. Et c'est l'occasion de présenter des savoir-faire aujourd'hui un petit peu disparus, donc savoir-faire et artisanat, alors autour de thèmes variés, hein, comme le métal, évidemment, avec de la réduction de minerais de fer, une fonte de bronze, des savoir-faire autour du bois, autour du feu. Donc ça permet vraiment de redécouvrir tout ça en le mêlant avec du théâtre et de la musique.
2: L'idée, c'est de s'imprégner un peu de cette époque, une sorte de mise en contexte.
4: C'est ça, c'est revivre l'ambiance un petit peu, replonger dans les siècles aujourd'hui qui nous séparent de l'activité minière. C'est un petit voyage dans le temps d'une soirée et même d'une nuit, j'ai envie de dire.
2: Est-ce qu'on pourra aussi visiter les mines de nuit à cette occasion ?
4: Oui, on pourra visiter les mines, effectivement. Des visites seront organisées qui permettront justement de découvrir la mine. Et la mine devrait être en musique également. On proposera une petite surprise musicale souterraine.
2: Si l'événement nous intéresse, comment on peut rentrer en contact avec vous ? Quelles sont vos coordonnées ?
4: Alors le mieux, donc, c'est de nous appeler, comme je le disais, donc au 03 29 25 03 33. Et puis on peut également nous envoyer un mail. Hein, donc on retrouve assez facilement une fiche de contact sur notre site internet en tapant Hautes Mines, voilà, sur le moteur de recherche préféré. Et ça permet de retrouver nos coordonnées, la façon de nous joindre et puis le programme détaillé également et de présenter aussi la restauration, hein, puisqu'on aura un petit menu 17e siècle qui sera proposé pour remplir les ventres affamés.
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2: Bonjour à tous, à la une ce matin, une vingtaine de cas contacts de l'antivirus placés à l'isolement en France. Les négociations patinent entre les États-Unis et l'Iran dans la guerre au Moyen-Orient. Et en football, Lille monte sur le podium de la Ligue 1, Marseille retrouve le chemin de la victoire. Un coup d'œil sur votre météo avec la perturbation pluvio-orageuse qui s'évacue tout doucement vers l'est aujourd'hui. Ce matin, encore des averses parfois orageuses sur une large zone de la région parisienne, au Pays de la Loire jusque dans le nord de la Nouvelle-Aquitaine, en Auvergne-Rhône-Alpes également, la Bourgogne, la Franche-Comté et le Grand Est. Les températures au meilleur de la journée, jusqu'à 12 à Lille aujourd'hui, 13 à Strasbourg, 15 pour Paris, 19 à Lyon, 20 à Toulouse, Bordeaux et Marseille et jusqu'à 24 à Nice. Elle se trouvait à bord du MV Ondius, touchée par l'antivirus. Une vingtaine de personnes sont cas contact en France et sont placées à l'isolement pour éviter la propagation du virus. Dans le détail, 5 personnes sont actuellement à l'hôpital Bichat à Paris dans l'attente des résultats de leurs tests. À l'isolement aussi, 8 personnes qui étaient dans le premier avion de rapatriement et 14 qui ont embarqué dans un deuxième avion. Les vols ont relié Sainte-Hélène à Johannesburg et Johannesburg à Amsterdam. Un Américain a été ce matin testé légèrement positif au virus. Les dernières évacuations du bateau de croisière sont prévues cet après-midi. Le décret pour encadrer la prise en charge des personnes touchées par l'antivirus a été dévoilé ce matin par le gouvernement. Elles seront placées en quarantaine le temps d'une évaluation médicale et épidémiologique. À l'issue de cette phase, elles pourront être maintenues en quarantaine ou placées à l'isolement pour une durée totale pouvant aller jusqu'à 42 jours. Nouvelle étape dans le procès en appel de Nicolas Sarkozy. Le parquet général commence aujourd'hui ses réquisitions devant la cour d'appel de Paris. Les avocats généraux doivent revenir sur les faits d'association de malfaiteurs, de corruption et de financement libyen de la campagne de l'ancien chef d'État en 2007. En première instance, il avait été condamné à 5 ans de prison ferme. Gare aux amendes si vous utilisez votre smartphone au volant. Dans certains départements, dès la mi-mai, les conducteurs surpris avec un téléphone tenu en main ou un dispositif sonore à l'oreille pourront également faire l'objet d'une suspension immédiate du permis, pouvant aller jusqu'à 6 mois. Cette décision est motivée par la hausse des accidents liés au défaut d'attention, Mylène Debac.
3: Et justement, ces automobilistes sont tout à fait d'accord pour voir ce durcissement appliqué partout en France.
4: Déjà téléphoner, même avec le Bluetooth, là. On est forcément distrait par nos conversations, on est beaucoup moins attentif. Alors le téléphone au volant, alors là, n'en parlons pas, quoi.
5: C'est quand même le pire des dangers. Texto, appel, c'est pas possible. Donc c'est quoi après, c'est retrait de permis, des choses comme ça? Pourquoi pas?
3: Pierre Chasseret, président de 40 millions d'automobilistes, pense qu'il faudrait être plus précis sur cette décision.
6: Qu'est-ce que c'est l'utilisation d'un smartphone en véhicule? Parce que je le rappelle, le simple fait d'utiliser son smartphone à une borne de péage pour payer peut être considéré comme une utilisation de smartphone au volant tenu en main. Dans les textes de loi, le simple fait de regarder Netflix sur son smartphone ne tombe pas sous le coup de la réglementation.
3: L'an dernier, l'utilisation du téléphone au volant a coûté la vie à 3190 personnes.
2: Merci Mylène. Et pour l'instant, l'utilisation d'un téléphone portable tenu en main est sanctionnée par une amende forfaitaire de 135 € et un retrait de 3 points du permis de conduire dans les autres départements. Totalement inacceptable, les mots hier soir de Donald Trump après la réponse de l'Iran au plan américain visant à mettre fin au conflit au Moyen-Orient. Le détroit d'Ormuz reste bloqué, il est au cœur des tensions. Aucune des parties n'a dévoilé publiquement ses propositions. Les États-Unis affirment avoir neutralisé 2 pétroliers iraniens dans le golfe d'Oman vendredi dernier. Téhéran dénonce une violation de la trêve en vigueur depuis un mois. On passe au sport avec du football. L'OM retrouve la victoire. Les Olympiens l'ont emporté 1-0 hier soir en Ligue 1 sur la pelouse du Havre. Marseille est 6e ce matin et peut encore espérer se qualifier pour une compétition européenne. De quoi soulager un petit peu le coach Habib Bey.
7: On savait qu'en venant ici face à cette équipe-là, qu'on définit comme une équipe athlétique, ça n'est pas qu'une équipe athlétique, c'est une équipe qui joue au football. Et Didier fait un travail fantastique ici avec son équipe et on savait qu'on serait confronté à cet aspect athlétique, mais cet aspect du jeu qui pouvait nous imposer. On a peut-être la réussite qu'on n'a pas eue aussi ces dernières semaines, à travers le pénalty obtenu et le pénalty raté des Havrais, mais jusqu'au bout, à l'image des jeunes joueurs qui sont rentrés. Tout le monde a donné ce qu'il fallait donner pour obtenir un résultat qui fait du bien à tout le monde. Et je suis très content pour mes joueurs qu'ils puissent... Ils puissent vivre ça, c'est une victoire et c'est une victoire qui est très appréciable.
2: Prochain match pour Marseille dès dimanche avec la réception de Rennes. Et puis autre résultat hier soir, Lille a repris la 3e place à Lyon après sa victoire 1-0 à Monaco et se rapproche d'une qualification pour la Ligue des Champions. Et le PSG aussi se rapproche du titre après avoir gagné contre Brest 1-0. C'est la fin de votre journal, très belle journée à tous.
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1: Bienvenue dans ce nouveau bulletin de météo. On s'intéresse à ce lundi 11 mai. C'est le 131e jour de l'année. Nous célébrons aujourd'hui les Estelles, Stella, mais aussi les Mailleuls. La semaine débute sous l'influence d'une perturbation atlantique, ambiance humide, ciel chargé et nette baisse des températures, l'atmosphère reste instable avec un risque orageux persistant. L'indice de fiabilité est assez bon. Dès l'aube, le ciel est couvert sur l'ensemble du département avec des brumes et du brouillard qui pourraient devenir denses et réduire les visibilités sur les routes. Quelques averses circulent déjà avant la mi-journée. Dans l'après-midi, les nuages dominent encore et des cellules orageuses pourront se développer localement et des pluies éparses continueront d'arroser ponctuellement plusieurs secteurs. En soirée, le temps reste bouché et pluvieux, des Hautes-Vosges jusqu'aux Terres d'Eau. Quelques éclaircies pourraient toutefois apparaître vers le secteur néocastrien et repousser progressivement les précipitations. Durant la nuit, le temps demeure très variable autour de Neuchâteau, tandis que des nuages bas évolueront en brouillard, parfois dense, du plateau lorrain jusqu'au massif vosgien, donc prudence sur les axes routiers. Côté température, au plus frais, comptez 11 degrés à Gérardmer et 12 degrés à Épinal, Mirecourt, Darnay ou encore Dorémy-la-Pucelle. Les maximales plafonnent entre 13 et 14 degrés sur toutes les communes. Et pour le vent, il souffle du sud-ouest le matin avec des rafales modérées entre 30 et 45 km/h avant un retour progressif au calme en soirée et durant la nuit. Le lendemain mardi, l'amélioration est en vue, le ciel s'éclaircit progressivement et le temps devient plus sec avec le retour de belles éclaircies malgré des températures encore fraîches. Au lever du jour, le temps est plus lumineux, alternant passages nuageux et éclaircies. Mais il restera voilé et brumeux sur les cités thermales et le secteur Jérômois. En seconde partie de journée, l'amélioration se confirme avec un temps plus lumineux malgré quelques nuages résiduels et cette tendance se maintiendra en soirée. Plus tard dans la nuit, des brumes pourront de nouveau se former sur la moitié est de la région. Pour les températures, on attend 5 degrés en pleine et 6 degrés sur les reliefs au petit matin. En journée, le thermomètre atteindra 12 degrés à la Bresse et 14 degrés du bassin Mosellan à la cité néocastrienne. Et enfin, le vent, il s'oriente au nord en journée tout en restant faible. Et il pourrait ensuite tourner dans la nuit et favoriser le retour de conditions plus humides dans les jours suivants. Et en attendant, vous pouvez retrouver plus d'actualités météo sur radiocristal.org.
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1: L'Agence internationale de l'énergie tire la sonnette d'alarme. Les émissions de méthane liées aux énergies fossiles se maintiennent à des niveaux toujours très élevés. Selon son rapport Global Methane Tracker, publié le 4 mai dernier, ces émissions n'ont pas baissé en 2025. Elles sont même en légère hausse par rapport à l'année 2024 et restent donc proches des records historiques de 2019. Le secteur des énergies fossiles, pétrole, charbon et gaz, représente à lui seul 35% des émissions de méthane d'origine humaine dans le monde. Le pétrole reste donc le principal responsable devant le charbon et le gaz. Le méthane, gaz principal du gaz naturel, est inodore et invisible. Il s'échappe lors de l'extraction, du transport et de la distribution des combustions fossiles, notamment via les fuites dans les infrastructures. Globalement, environ 580 millions de tonnes de méthane sont rejetées chaque année dans l'atmosphère, dont 60% dues à l'activité humaine. L'agriculture arrive en tête, suivie de près par le secteur de l'énergie. Alors pourquoi c'est si grave? Le méthane possède un pouvoir réchauffant bien supérieur au CO2 sur le court terme. Il est responsable d'environ 30% de la hausse des températures mondiales depuis la révolution industrielle. Sa durée de vie plus courte dans l'atmosphère en fait une cible prioritaire. Réduire ses émissions permettrait d'obtenir des résultats climatiques rapides et mesurables. Malgré les engagements internationaux, les promesses de détection et réparation des fuites, la production record d'énergie fossile maintient ses émissions à un niveau alarmant. L'agence insiste donc, sans action forte et immédiate sur le méthane des fossiles, il sera extrêmement difficile d'atteindre les objectifs de l'accord de Paris.
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2: L'Office de tourisme de Bruyères-Vallon-des-Vosges propose son agenda des activités comme tous les mois. On s'intéresse au mois de mai cette fois-ci et nous sommes toujours en compagnie de Claire Bouilly pour en parler. Donc Claire, vous êtes la responsable communication au sein de cet office de tourisme. On a quelques activités pour ce mois de mai, par contre de belles activités et un beau programme avec une journée européenne particulière. Expliquez-nous.
3: Oui, la journée européenne ciblé sur les moulins et le patrimoine meunier, donc se déroulera le week-end de 16 et 17 mai, et ce sera l'occasion de découvrir, de visiter le moulin de Xamontaru. Xamontaru est une petite commune au sud de Bruyères, et donc le moulin est plutôt impressionnant, c'est un ancien corps industriel qui autrefois a permis de proposer plusieurs métiers artisanaux qu'on peut découvrir lors de la visite, donc à savoir bien sûr les métiers de la meunerie, mais également le travail du bois à travers un haut fer et également une saboterie. Certaines machines ont été rénovées sur les années antérieures de manière à proposer des démonstrations dynamiques au public. Donc le moulin n'est pas ouvert toute l'année, donc on vous invite vivement à participer à ces visites les 16 et 17 mai, donc c'est à 14h30 au moulin de Xamontaru. Alors bien sûr la visite est payante, c'est 7 € par visiteur, mais ce n'est pas nécessaire de réserver.
2: On a une dernière activité pour le mois de mai, un peu plus tard, avec une carte au trésor, une édition qui revient, un gros événement quand même.
3: Oui, tout à fait. C'est une manifestation qui est organisée conjointement entre la communauté de communes Bruyères-Vallon-des-Vosges et l'Office de tourisme qui vise à promouvoir la biodiversité et aussi la mobilité douce parce que c'est une animation qui est destinée uniquement aux vététistes à partir de 10 ans. Donc c'est une animation qui va se dérouler toute la journée en pleine nature. Les participants se verront remettre une cartographie avec une feuille de route. Donc là, il y aura des points à retrouver sur la carte. Donc il faudra se localiser sur la carte, aller sur différents points en VTT, trouver des panneaux, répondre à des énigmes. Donc voilà, une belle journée en perspective pour valoriser la pratique du cyclo de manière générale. Donc le point de rendez-vous, c'est à 9h30 à Docelle. Et donc il y a une bonne vingtaine de kilomètres à parcourir sur cette journée-là. Il faudra effectivement peut-être apporter son pique-nique, bien qu'il y aura des stands de ravitaillement sur place. Et là, bien sûr, pour la bonne organisation de la journée, il faut réserver auprès de l'Office de tourisme. Et bien sûr, on rappelle que cette animation est entièrement gratuite.
2: Alors justement, si on souhaite réserver ou se renseigner un peu plus sur ce qui se passe à Bruyères et aux alentours, comment on peut faire ?
3: Alors, on peut nous contacter par téléphone, regardez bien sûr notre site internet tourisme-bruyères.com et pour réserver les animations en ligne, il est possible d'aller sur notre boutique dédiée boutique.tourisme-bruyères.com.
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2: Comme chaque mois, la Média Ludothèque de Gérardmer-Haute-Vosges a une programmation. On retrouve différents types d'activités avec aussi parfois des nouveautés. Pour en parler, nous sommes en présence de Arnaud Schilling. Arnaud, vous êtes le responsable de l'espace adulte au sein de cette Média Ludothèque du Tilleul, à Gérardmer. Et avec vous, on reprend ensemble toute la programmation du mois de mai. Et comme premier événement, on a une exposition qui débute à partir du 13 également.
4: Dans le cadre du Festival du Livre de Jeunesse, Éclat de Lire, animé par les éditions du Pourquoi Pas, en collaboration avec nous, l'exposition porte sur cette maison d'édition pas comme les autres, fruit d'une collaboration entre l'École supérieure d'art de Lorraine et la Ligue de l'enseignement des Vosges, et qui a publié 97 ouvrages destinés à la jeunesse. Venez découvrir un petit peu les illustrations et l'histoire de cette maison d'édition du 13 mai au 6 juin à l'espace adulte, premier étage de la médiathèque.
2: Le même jour auquel débute l'exposition, on pourra aussi se balader avec de la lecture.
4: Voilà, toujours dans le cadre du festival Éclat de Lire, une petite balade lecture au fil de l'eau, à partir de 6 ans sur inscription gratuite, le mercredi 13 mai, effectivement, à 14h30, départ à Grange au Monzet, Paul Simone Veil.
2: Dans le week-end, on a un atelier d'écriture.
4: Atelier d'écriture consacré à des cartes de la fraternité. Vous pouvez rédiger votre carte en choisissant un sujet d'actualité qui vous touche et la carte est ensuite envoyée à un inconnu qui répondra peut-être. Voilà, c'est pour les enfants à partir de 8 ans, les enfants qui aiment à écrire ou qui souhaitent un petit peu s'amuser, le samedi 16 mai à 14h30 à l'espace jeunesse au deuxième étage, sur inscription gratuite.
2: Sur la semaine d'après, on reprend un peu le même concept.
4: Oui, on est toujours dans le cadre du festival Éclat de lire, donc balade lecture forestière, le 20 mai à 14h30, départ à la mairie de Liézet, cette fois-ci une balade lecture sous le couvert des arbres, à partir de 6 ans, inscription toujours gratuite.
2: On a une animation aussi, cette fois-ci un peu plus particulière, le mercredi 20.
4: C'est pour fêter un petit peu le printemps. On va animer la Grainothèque. Grainothèque qui a été conçue par le Conseil municipal des jeunes de Gérardmer. Et on va proposer dans ce cadre-là plusieurs petites activités bricolage, un peu sur le thème du printemps. C'est en entrée libre, mercredi 20 mai à 14h à la ludothèque au deuxième étage.
2: Alors Arnaud, si on a des questions ou si on souhaite avoir plus d'informations sur ce que vous faites au niveau de votre agenda culturel, comment on peut se renseigner ?
4: Vous pouvez nous appeler au 03 29 63 00 70 et toutes les infos sont sur notre site internet medialudothèque.ccghv.fr.
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2: Bonjour à tous. À la une de l'actualité, la Française qui présentait des symptômes a été testée positive à l'antivirus, annonce de la ministre de la Santé ce matin. C'est le premier cas dans l'Hexagone. La patiente est à l'hôpital Bichat à Paris, placée à l'isolement avec 4 autres cas contacts. À l'isolement aussi, 8 personnes qui étaient dans le premier avion de rapatriement et 14 qui ont embarqué dans un deuxième avion. Les dernières évacuations du bateau de croisière MV Andius sont prévues cet après-midi. Des perturbations sur les routes autour de Lyon. La coordination rurale annonce aujourd'hui des opérations péage ouvert et des blocages de sites logistiques pétroliers devant Fézin pour dénoncer la flambée des prix des carburants. Le syndicat assure vouloir limiter les perturbations pour les conducteurs. Totalement inacceptable, les mots hier soir de Donald Trump après la réponse de l'Iran au plan américain visant à mettre fin au conflit au Moyen-Orient. Le détroit d'Ormuz bloqué reste au cœur des tensions. Aucune des parties n'a dévoilé publiquement ses propositions. En cyclisme, nouveau succès de Paul Magny au sprint sur la troisième étape du Tour d'Italie hier. Le Français avait déjà remporté la première étape. Il conforte donc son avance au classement du meilleur sprinteur. A passé une excellente journée.
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1: Bienvenue dans ce nouveau bulletin de météo. On s'intéresse à ce lundi 11 mai. C'est le 131e jour de l'année. Nous célébrons aujourd'hui les Estelles, Stella, mais aussi les Mailleuls. La semaine débute sous l'influence d'une perturbation atlantique, ambiance humide, ciel chargé et nette baisse des températures, l'atmosphère reste instable avec un risque orageux persistant. L'indice de fiabilité est assez bon. Dès l'aube, le ciel est couvert sur l'ensemble du département avec des brumes et du brouillard qui pourraient devenir denses et réduire les visibilités sur les routes. Quelques averses circulent déjà avant la mi-journée. Dans l'après-midi, les nuages dominent encore et des cellules orageuses pourront se développer localement et des pluies éparses continueront d'arroser ponctuellement plusieurs secteurs. En soirée, le temps reste bouché et pluvieux, des Hautes-Vosges jusqu'aux Terres d'Eau. Quelques éclaircies pourraient toutefois apparaître vers le secteur néocastrien et repousser progressivement les précipitations. Durant la nuit, le temps demeure très variable autour de Neuchâtel, tandis que des nuages bas évolueront en brouillard, parfois dense, du plateau lorrain jusqu'au massif vosgien, donc prudence sur les axes routiers. Côté température, au plus frais, comptez 11 degrés à Gérardmer et 12 degrés à Épinal, Mirecourt, Darnel ou encore Dorémy-la-Pucelle. Les maximales plafonnent entre 13 et 14 degrés sur toutes les communes. Et pour le vent, il souffle du sud-ouest le matin avec des rafales modérées entre 30 et 45 km/h avant un retour progressif au calme en soirée et durant la nuit. Le lendemain mardi, l'amélioration est en vue, le ciel s'éclaircit progressivement et le temps devient plus sec avec le retour de belles éclaircies malgré des températures encore fraîches. Au lever du jour, le temps est plus lumineux, alternant passages nuageux et éclaircies. Mais il restera voilé et brumeux sur les cités thermales et le secteur jérômois. En seconde partie de journée, l'amélioration se confirme avec un temps plus lumineux malgré quelques nuages résiduels et cette tendance se maintiendra en soirée. Plus tard dans la nuit, des brumes pourront de nouveau se former sur la moitié est de la région. Pour les températures, on attend 5 degrés en pleine et 6 degrés sur les reliefs au petit matin. En journée, le thermomètre atteindra 12 degrés à la Bresse et 14 degrés du bassin mosellan à la cité néocastrienne. Et enfin, le vent, il s'oriente au nord en journée tout en restant faible. Et il pourrait ensuite tourner dans la nuit et favoriser le retour de conditions plus humides dans les jours suivants. Et en attendant, vous pouvez retrouver plus d'actualités météo sur radiocristal.org.
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Chers amis discophiles, bonjour. Je vous propose, au long de deux émissions, de rendre hommage à un compositeur et à son interprète d'élection. Le compositeur, c'est Alexandre Scriabine, dont on fête cette année le 150e anniversaire de la naissance, et l'interprète, c'est Vladimir Sofronitsky. Alors, Sofronitsky, c'était un pianiste qu'on ne saurait réduire, entre guillemets, à Scriabine. Il avait un répertoire, j'ai failli dire immense, non, pas comparable à un Richter, un répertoire conséquent. Mais Scriabine par Sofronitsky, c'est même plus une interprétation, c'est une incarnation, j'oserais dire. Il a été enregistré dans des conditions sonores difficiles, sur des pianos qui valaient ce qu'ils valaient. Mais quelque chose passe dans tous ces concerts qui est de l'ordre de la révélation ou de la transcendance. Et je profite d'un coffret de 12 CD qui vient de paraître chez Ensler Classic, qui regroupe l'ensemble de ces enregistrements. Pour vous faire écouter, tout d'abord, les 24 préludes opus 11. On pourrait dire c'est le Scriabine de première manière, très proche de Chopin. La fièvre romantique, l'émotion qui sature cette interprétation reste remarquable. Sofronitsky, Scriabine, 24 préludes opus 11.

Nous venons d'entendre d'Alexandre Scriabine les 24 préludes opus 11, joués par Vladimir Sofronitsky. Et je vous propose de continuer avec deux sonates, les 3e et 4e sonates pour piano, Vladimir Sofronitsky, un coffret Ensler classique.

0: Nous venons d'entendre les sonates numéro 3 et numéro 4, sonates pour piano d'Alexandre Scriabine, par Vladimir Sofronitsky, extrait d'un coffret de 12 CD chez Hensler Classic. Et je vous propose de nous retrouver dès la semaine prochaine pour poursuivre l'exploration de ce monument de la discographie scriabinienne.
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1: Bonjour à tous, l'essentiel de l'actualité, une réunion cet après-midi à Matignon autour de l'antivirus. Le Premier ministre Sébastien Lecornu doit faire un nouveau point sur la situation sanitaire. Un cas positif a été confirmé chez une Française rapatriée du navire MV Andius. Selon la ministre de la Santé Stéphanie Rist, son état s'est dégradé dans la nuit, son pronostic vital pourrait être engagé. L'aide à mourir à nouveau au Sénat, les sénateurs reprennent aujourd'hui l'examen du texte. Près de 700 amendements ont été déposés, principalement par la droite et le centre opposé à la réforme. Certains élus LR envisagent même de bloquer les débats. Plusieurs pistes étudiées pour aider les salariés face à la hausse des prix des carburants. Parmi elles, la prime Macron avec un retour à une exonération fiscale plus large et des règles simplifiées pour les entreprises. Cela permettrait ainsi aux employeurs de verser une aide défiscalisée à leurs salariés. Sébastien Lecornu devrait faire des annonces dans la semaine. Et puis un aspirateur sous-marin de déchets et de microplastiques récompensé au concours Lépine. Le premier prix 2026 a été attribué à Monsieur Turbineau, un dispositif capable de collecter les plastiques sous l'eau sans perturber la vie marine. De 150 inventions étaient présentées cette année à la Foire de Paris. Bonne journée à tous.
2: Bienvenue dans ce nouveau bulletin de météo. On s'intéresse à ce lundi 11 mai. C'est le 131e jour de l'année. Nous célébrons aujourd'hui les Estelles, Stella, mais aussi les Mailleuls. La semaine débute sous l'influence d'une perturbation atlantique. Ambiance humide, ciel chargé et nette baisse des températures. L'atmosphère reste instable avec un risque orageux persistant. L'indice de fiabilité est assez bon. Dès l'aube, le ciel est couvert sur l'ensemble du département avec des brumes et du brouillard qui pourraient devenir denses et réduire les visibilités sur les routes. Quelques averses circulent déjà avant la mi-journée. Dans l'après-midi, les nuages dominent encore et des cellules orageuses pourront se développer localement et des pluies éparses continueront d'arroser ponctuellement plusieurs secteurs. En soirée, le temps reste bouché et pluvieux, des Hauts-de-Vosges jusqu'aux Terres d'Eau. Quelques éclaircies pourraient toutefois apparaître vers le secteur néocastrien et repousser progressivement les précipitations. Durant la nuit, le temps demeure très variable autour de Neuchâtel, tandis que des nuages bas évolueront en brouillard, parfois dense, du plateau lorrain jusqu'au massif vosgien, donc prudence sur les axes routiers. Côté température, au plus frais, comptez 11 degrés à Gérardmer et 12 degrés à Épinal, Mirecourt, Darnay ou encore Dorémy-la-Pucelle. Les maximales plafonnent entre 13 et 14 degrés sur toutes les communes. Et pour le vent, il souffle du sud-ouest le matin avec des rafales modérées entre 30 et 45 km/h avant un retour progressif au calme en soirée et durant la nuit. Le lendemain mardi, l'amélioration est en vue, le ciel s'éclaircit progressivement et le temps devient plus sec avec le retour de belles éclaircies malgré des températures encore fraîches. Au lever du jour, le temps est plus lumineux, alternant passages nuageux et éclaircies. Mais il restera voilé et brumeux sur les cités thermales et le secteur Jérômois. En seconde partie de journée, l'amélioration se confirme avec un temps plus lumineux malgré quelques nuages résiduels et cette tendance se maintiendra en soirée. Plus tard dans la nuit, des brumes pourront de nouveau se former sur la moitié est de la région. Pour les températures, on attend 5 degrés en pleine et 6 degrés sur les reliefs au petit matin. En journée, le thermomètre atteindra 12 degrés à la Bresse et 14 degrés du bassin Mosellan à la cité néocastrienne. Et enfin, le vent, il s'oriente au nord en journée tout en restant faible. Et il pourrait ensuite tourner dans la nuit et favoriser le retour de conditions plus humides dans les jours suivants. Et en attendant, vous pouvez retrouver plus d'actualités météo sur radiocristal.org.
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2: Isaïe ou Jessé. Ce personnage est connu parce que c'est le père du roi David. Il ne faut pas le confondre avec le prophète Ésaïe, qui parfois est appelé Isaïe, dont le nom est vraiment précisément issu d'une origine linguistique très intéressante qui met en mouvement le mot qui correspond au salut. On ne sait pas exactement d'où vient ce nom d'Isaïe Jessé, mais en tout cas, c'est de lui que nous voulons parler aujourd'hui. Ce personnage habitait la ville de Bethléem et il était descendant, entre autres, de Ruth la Moabite, cette femme qui avait épousé un Israélite émigré dans la terre de Moab. Et donc, ce que l'on sait à son propos, bien, c'est que c'était un homme qui avait des troupeaux, qui était marié, qui avait 8 fils, dont le plus jeune était David. Ce que l'on sait surtout, c'est qu'un jour, le prophète Samuel est venu chez lui, parce que le premier roi d'Israël, Saül, ne marchait pas comme Dieu le souhaitait. Et Dieu avait dit à Samuel, « Eh bien, tu vas te rendre à Bethléem, tu iras chez Isaïe Jessé, et là, je te montrerai qui sera le prochain roi d'Israël. » Et là, ce père a présenté au prophète Samuel ses enfants. Il a commencé par l'aîné, et Samuel était impressionné par la beauté de ce garçon, par sa force, sa stature. Mais Dieu lui dit « Non, non, non, c'est pas celui-là ». Et alors Jessé a fait de cette façon-là défiler ses 7 premiers garçons devant le prophète. Et chaque fois Dieu disait, et c'était la déception d'Isaïe, que ce n'était pas lui. Et alors Samuel lui a dit « Mais est-ce que tu n'as pas encore un autre fils ?» Et Jessé, Isaïe, lui a dit « Oui, oui, j'ai encore un fils. Ce fils s'appelle David et en ce moment, il garde des moutons. » Et Samuel lui a dit « Allez, va le faire chercher. » On est allé chercher David. Et quand Samuel l'a vu, Dieu lui a révélé « C'est lui. » Et donc, David a été choisi, lui le plus petit de tous les fils d'Isaïe, pour devenir le futur roi. Lorsque David a été pourchassé par Saül, au service duquel il était entré, eh bien, il a fait venir auprès de lui dans la caverne d'Adoulam son père, sa mère et ses frères. Ses frères ont lutté avec lui dans les conflits qui l'ont séparé, qui l'ont animé vis-à-vis de Saül, et le père, eh bien, a été placé pour être à l'abri dans le royaume de Moab, d'où l'une de ses arrière-grand-mères était originaire, Ruth. Alors, Isaïe, on ne sait pas trop beaucoup de détails sur son histoire, mais ce qu'on sait, c'est que très souvent, David sera appelé fils d'Isaïe. Vous trouvez l'histoire principale d'Ésaïe mentionnée dans le livre de Ruth et dans le chapitre 16 du premier livre de Samuel.
1: C'était une chronique de Bernard Sauvagnat.
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2: Est-ce que vous avez déjà rencontré des caméléons? Ah pardon, c'est quoi un caméléon? C'est une personne qui agit comme un caméléon. C'est-à-dire qu'elle va changer d'opinion, de personnalité, voire même de style, suivant le groupe de personnes avec qui elle est. C'est le genre de personne, si elle est dans un groupe et qu'on parle plat préféré, elle va dire « Ah oui, moi c'est pareil que vous, mon plat préféré c'est la pizza ». Et puis, dans un autre groupe, tout d'un coup, son plat préféré, c'est les sushis. Ou alors, un plat préféré, à la limite, c'est pas très grave. Maintenant, quand on commence à toucher des sujets un petit peu plus sensibles, un peu plus importants, là, ça devient compliqué. Ces personnes-là, elles finissent par plus avoir d'idées à elles. Elles s'adaptent, suivant le public avec qui elles sont, pour toujours être d'accord avec tout le monde. Pas de conflit, pas de problème. C'est pas très sain de pas pouvoir avoir ses propres opinions. Bon, c'est important pour tout le monde de se sentir accepté là où on est, dans le groupe où on est. Mais chez certains, ça peut prendre des proportions vraiment de dire ils ont plus d'opinion à eux. Ils se fondent vraiment dans la masse. Leur problème, c'est que ils ont tellement peur de ce que les autres vont penser d'eux, est-ce qu'ils vont les aimer, est-ce qu'ils vont les accepter, est-ce qu'ils vont continuer à les apprécier, qu'ils sont prêts à sacrifier à peu près n'importe quoi pour se sentir à leur place dans le groupe. Mais quand on agit comme ça, on se fait choper un jour ou l'autre. Parce que si par malheur deux groupes se rencontrent et qu'ils commencent à dire « t'es avec nous ?»« Non, t'es avec nous !»« Je suis au milieu !» Et ça finit toujours par nous retomber dessus. Et en plus, ça pousse pas à grandir, à s'épanouir, de pas pouvoir exprimer qui on est, ce qu'on ressent. Et surtout, ça montre qu'on a des peurs très profondes. Peut-être qu'on a l'impression qu'on n'est pas assez bien pour être aimé pour qui on est. Alors moi, il y a un texte de la Bible qui, pour moi, il m'aide vraiment à me dire « Mais t'as le droit d'avoir tes opinions, t'as le droit d'avoir ton avis sur les choses ». C'est un texte où Dieu dit « Même si une maman oubliait son enfant, moi je t'oublie pas. Je t'ai gravé dans la paume de ma main. » Parce qu'au final, quand on s'adapte tout le temps à ce que pensent les autres pour penser comme eux, c'est qu'on a peur d'être oublié ou mis de côté. Mais Dieu dit « Moi je t'oublierai pas, je t'oublierai jamais. T'arrêteras jamais d'avoir de la valeur à mes yeux. Même si t'as ces opinions-là, même si tu penses comme ça, c'est pas grave. » Je t'aime quand même. Et de savoir ça, que c'est possible tout simplement d'avoir cet amour-là qui n'est pas, on dit conditionné, c'est pas si tu es comme ci, si tu es comme ça, si tu fais ceci, si tu fais cela, c'est juste je t'aime, point, et je t'oublierai pas. Ça me fait dire que dans mes relations avec les autres, j'ai aussi envie de développer ça. J'ai aussi envie de trouver des personnes capables de m'accepter pour ce que je suis, même si je suis pas d'accord avec elles. Même si nos opinions sont différentes. Et vous savez quoi? Depuis que j'ai commencé à vivre ça et à oser dire non, là, je suis désolée. Je vous aime beaucoup, mais je ne suis pas d'accord. Ça n'empêche pas que je vous apprécie, hein. Mais là, je ne pense pas comme vous. J'ai développé mes meilleures amitiés. Parce qu'on s'est vraiment rencontrés avec les personnes. On a osé se dire qu'est-ce qu'on pensait, qu'est-ce qu'on croyait, et on a continué à s'aimer, à se respecter. Et ça, ça n'a pas de prix.

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2: On peut tirer quelqu'un d'une maison en flammes, de la crevasse d'un glacier ou de la terreur d'une noyade. Les sauveteurs ont pour cela des bateaux de sauvetage, des hélicoptères, des cordes et des échelles. Mais les sauveteurs ne peuvent pas tout. Cette femme que l'on ramène sur la rive, on ramène son désespoir avec elle. Avant d'avoir pu être séchée, elle sera de nouveau désespérée. Sauvetage n'est pas salut. Il faudrait pouvoir refaire l'existence de cette malheureuse, changer son passé contre un autre, lui donner de nouvelles raisons de vivre, lui ménager un avenir, en un mot, lui rendre l'espérance. Elle a eu des sauveteurs, il lui faudrait encore un sauveur. À nous aussi.

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2: Bonjour à tous. À la une ce midi, le Premier ministre va tenir une réunion sur l'antivirus cet après-midi. Un cas positif a été confirmé chez une Française. Les taxis et chauffeurs VTC en colère face à la flambée des prix des carburants. Ils sont reçus cette semaine par le gouvernement. Et en basket, Victor Wembanyama expulsé pour la première fois de sa carrière en NBA. Les Spurs ont fini par perdre la rencontre. Votre météo avec de la pluie sur une large moitié est de la France. De la région Auvergne-Rhône-Alpes au Grand Est, on aura même de l'orage localement. Ailleurs, le soleil est bien présent. Les températures au meilleur de la journée, 11 à Lille, 14 à Paris, 16 à Vichy, 17 à Biarritz, 19 à Lyon, 20 à Marseille et jusqu'à 23 degrés à Nice. L'antivirus au cœur d'une réunion à Matignon cet après-midi, début à 16h15. Un cas positif a été confirmé chez une Française rapatriée du navire MV Ondus. Selon la ministre de la Santé, son état s'est dégradé dans la nuit. Son pronostic vital pourrait être engagé. 22 cas contacts ont été identifiés en France. Plusieurs personnes restent placées à l'isolement. Et les dernières évacuations du MV Ondus sont prévues cet après-midi aux Canaries. L'Espagne assure avoir pris toutes les mesures nécessaires pour éviter la propagation de l'antivirus. Les taxis et les chauffeurs VTC haussent le ton face à la flambée des prix des carburants. Les représentants de la profession sont reçus cette semaine par le gouvernement, Julie Pierret.
3: Oui, ils réclament des aides supplémentaires. Les VTC sont à Bercy dès aujourd'hui. Les taxis seront reçus mercredi par le ministre des Transports. Les professionnels dénoncent des charges devenues intenables. Certains chauffeurs expliquent dépenser jusqu'à 1000 euros de carburant par mois. L'aide de 50 euros annoncée pour les grands rouleurs est jugée largement insuffisante. Les syndicats des VTC promettent de taper du poing sur la table. Même colère du côté des taxis qui se disent les oubliés des mesures gouvernementales. La profession réclame notamment un plafonnement du prix du carburant à 1,80 euros le litre. On tourne autour des 2,10 euros pour le litre de gasoil en ce moment. 2 euros le litre de son plomb 95-10.
2: Merci Julie. Et le gouvernement doit annoncer de nouvelles mesures de soutien dans les prochains jours. Au Moyen-Orient, l'Iran a demandé aux États-Unis la fin de la guerre dans la région, y compris au Liban, et le déblocage des avoirs iraniens gelés, tout comme la levée du blocus américain dans le détroit d'Ormuz. Donald Trump a rejeté cette proposition iranienne hier soir, la qualifiant de totalement inacceptable. Retour en France, 3 personnes sont mortes ce matin dans un incendie à Décines, près de Lyon. Le feu s'est déclaré dans un immeuble. Près de 100 pompiers et une trentaine d'engins ont été mobilisés. Plusieurs habitants ont été légèrement blessés et une cinquantaine de personnes ont été évacuées vers un gymnase. La piste criminelle est envisagée, même si l'origine du sinistre reste pour l'instant indéterminée. Gare aux amendes si vous utilisez votre smartphone au volant. Dans certains départements, dès la mi-mai, les conducteurs surpris avec un téléphone tenu en main ou un dispositif sonore à l'oreille pourront également faire l'objet d'une suspension immédiate du permis, pouvant aller jusqu'à 6 mois. Cette décision est motivée par la hausse des accidents liés au défaut d'attention, Myline Desbac.
4: Et justement, ces automobilistes sont tout à fait d'accord pour voir ce durcissement appliqué partout en France.
5: Déjà téléphoner, même avec le Bluetooth, là, on est forcément distrait par nos conversations, on est beaucoup moins attentif. Alors le téléphone au volant, alors là, n'en parlons pas, quoi.
6: C'est quand même le pire des dangers. Texto, appel, c'est pas possible. Donc c'est quoi après? C'est retrait de permis, des choses comme ça? Pourquoi pas?
4: Pierre Chasseret, président de 40 millions d'automobilistes, pense qu'il faudrait être plus précis sur cette décision.
7: Qu'est-ce que c'est l'utilisation d'un smartphone en véhicule? Parce que je le rappelle, le simple fait d'utiliser son smartphone à une borne de péage pour payer peut être considéré comme une utilisation de smartphone au volant tenu en main. Dans les textes de loi, le simple fait de regarder Netflix sur son smartphone ne tombe pas sous le coup de la réglementation.
4: L'an dernier, l'utilisation du téléphone au volant a coûté la vie à 3190 personnes.
2: Merci Myline. On passe au sport avec du football. La Ligue 1, c'était l'avant-dernière journée hier soir et le PSG a battu Brest 1-0 et se rapproche encore plus du titre. Lille prend la place de Lyon sur le podium après sa victoire 1-0 à Monaco, alors que Lyon a perdu à Toulouse 2-1. L'OM a retrouvé retrouver la victoire face au Havre, succès 1-0. En bas du classement, Nice est le nouveau barragiste après sa défaite 2-1 à Auxerre. Et en basket, Victor Wembanyama expulsé la nuit dernière. Le Français a reçu un carton rouge pour la première fois de sa carrière en NBA. C'était le match 4 de la demi-finale des playoffs entre les Spurs et Minnesota. Il a donné un coup de coude à un adversaire lors d'un duel. Les Spurs ont perdu 114 à 109. Tout reste à faire dans cette demi-finale. Les deux équipes vont donc se retrouver au moins encore pour deux matchs. C'est la fin de votre journal. Excellent après-midi à tous.
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1: Bienvenue dans ce nouveau bulletin de météo. On s'intéresse à ce lundi 11 mai. C'est le 131e jour de l'année. Nous célébrons aujourd'hui les Estelles, Stella, mais aussi les Mailleuls. La semaine débute sous l'influence d'une perturbation atlantique, ambiance humide, ciel chargé et nette baisse des températures, l'atmosphère reste instable avec un risque orageux persistant. L'indice de fiabilité est assez bon. Dès l'aube, le ciel est couvert sur l'ensemble du département avec des brumes et du brouillard qui pourraient devenir denses et réduire les visibilités sur les routes. Quelques averses circulent déjà avant la mi-journée. Dans l'après-midi, les nuages dominent encore et des cellules orageuses pourront se développer localement et des pluies éparses continueront d'arroser ponctuellement plusieurs secteurs. En soirée, le temps reste bouché et pluvieux, des Hauts-de-Vosges jusqu'aux Terres d'Eau. Quelques éclaircies pourraient toutefois apparaître vers le secteur néocastrien et repousser progressivement les précipitations. Durant la nuit, le temps demeure très variable autour de Neuchâtel, tandis que des nuages bas évolueront en brouillard, parfois dense, du plateau lorrain jusqu'au massif vosgien, donc prudence sur les axes routiers. Côté température, au plus frais, comptez 11 degrés à Gérardmer et 12 degrés à Épinal, Mirecourt, Darney ou encore Dorémy-la-Pucelle. Les maximales plafonnent entre 13 et 14 degrés sur toutes les communes. Et pour le vent, il souffle du sud-ouest le matin avec des rafales modérées entre 30 et 45 km/h avant un retour progressif au calme en soirée et durant la nuit. Le lendemain mardi, l'amélioration est en vue, le ciel s'éclaircit progressivement et le temps devient plus sec avec le retour de belles éclaircies malgré des températures encore fraîches. Au lever du jour, le temps est plus lumineux, alternant passages nuageux et éclaircies. Mais il restera voilé et brumeux sur les cités thermales et le secteur jérômois. En seconde partie de journée, l'amélioration se confirme avec un temps plus lumineux malgré quelques nuages résiduels et cette tendance se maintiendra en soirée. Plus tard dans la nuit, des brumes pourront de nouveau se former sur la moitié est de la région. Pour les températures, on attend 5 degrés en plaine et 6 degrés sur les reliefs au petit matin. En journée, le thermomètre atteindra 12 degrés à la Bresse et 14 degrés du bassin mosellan à la cité néocastrienne. Et enfin, le vent, il s'oriente au nord en journée tout en restant faible. Et il pourrait ensuite tourner dans la nuit et favoriser le retour de conditions plus humides dans les jours suivants. Et en attendant, vous pouvez retrouver plus d'actualités météo sur radiocristal.org.
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1: L'Agence internationale de l'énergie tire la sonnette d'alarme. Les émissions de méthane liées aux énergies fossiles se maintiennent à des niveaux toujours très élevés. Selon son rapport Global Methane Tracker, publié le 4 mai dernier, ces émissions n'ont pas baissé en 2025. Elles sont même en légère hausse par rapport à l'année 2024 et restent donc proches des records historiques de 2019. Le secteur des énergies fossiles, pétrole, charbon et gaz, représente à lui seul 35% des émissions de méthane d'origine humaine dans le monde. Le pétrole reste donc le principal responsable devant le charbon et le gaz. Le méthane, gaz principal du gaz naturel, est inodore et invisible. Il s'échappe lors de l'extraction, du transport et de la distribution des combustions fossiles, notamment via les fuites dans les infrastructures. Globalement, environ 580 millions de tonnes de méthane sont rejetées chaque année dans l'atmosphère, dont 60% dû à l'activité humaine. L'agriculture arrive en tête, suivie de près par le secteur de l'énergie. Alors pourquoi c'est si grave? Le méthane possède un pouvoir réchauffant bien supérieur au CO2 sur le court terme. Il est responsable d'environ 30% de la hausse des températures mondiales depuis la révolution industrielle. Sa durée de vie plus courte dans l'atmosphère en fait une cible prioritaire. Réduire ses émissions permettrait d'obtenir des résultats climatiques rapides et mesurables. Malgré les engagements internationaux, les promesses de détection et réparation des fuites, la production record d'énergie fossile maintient ses émissions à un niveau alarmant. L'agence insiste donc, sans action forte et immédiate sur le méthane des fossiles, il sera extrêmement difficile d'atteindre les objectifs de l'accord de Paris.
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2: Comme chaque mois, la MCL de Gérard Armée a un programme des animations. On s'intéresse au mois de mai cette fois-ci et nous sommes encore en compagnie de Natacha Mendes. Donc Natacha, vous êtes la responsable communication au sein de cette maison de la culture et des loisirs. Donc on est un atelier floral, donc une activité plus classique au sein de la MCL.
3: Exactement, donc on va bientôt terminer la saison, puisqu'au mois de juin, en général, les activités à la MCL se terminent. L'art floral revient, l'atelier floral, qui sera le mardi 19 mai de 17h à 19h. Donc c'est 35€ la séance, plus l'adhésion à la MCL, pour ceux qui ne sont pas adhérents. Et l'idée est de faire une composition de fleurs séchées pour le mois de mai. Il faut s'inscrire donc à l'accueil, à contact@mclgerarmi.fr, ou vous pouvez nous appeler au 03 29 63 11 14.
2: Quelques jours plus tard, une autre thématique, en tout cas un moment musical que vous proposez.
3: Oui, on a Petit K qui va venir à la MCL avec une première partie. C'est Jem Lorca qui a 19 ans qui donc démarre concert. Ensuite Petit K, donc c'est le samedi 23 mai à 20h30 à la MCL. Les tarifs, c'est 10€ pour les adultes et 5€ pour les enfants de moins de 12 ans. Ne tardez pas à réserver parce qu'on a déjà beaucoup de places qui sont été vendues.
2: On passe cette fois-ci au 28 mai, on a des événements, des activités qui vont s'enchaîner dans les jours à venir. En tout cas, on débutera par le Repère Café en cette journée.
3: Oui, exactement. On a une dernière semaine de mois de mai où tous les jours, il y aura des activités. Donc, on retrouve le Repère Café qu'on a tous les deux mois à la MCL. Donc, c'est gratuit. C'est le jeudi 28 mai de 17h à 20h. Il faut juste s'inscrire en amont pour venir participer au Repère Café. C'est pour les adultes. C'est un accès libre. Et l'idée, donc, c'est de réparer toutes sortes de choses. Même si on ne sait pas réparer, on peut venir pour échanger et apprendre à faire des réparations.
2: Donc comme vous l'avez dit, tous les jours des activités, donc le 29 cette fois-ci, l'atelier bien-être pour mesdames qui revient.
3: Voilà, on a un atelier à destination des femmes. La thématique de ce mois de mai sera une escale au Japon à la découverte de l'Ikigai. Ça sera le vendredi 29 mai de 18h à 20h à la MCL, avec un premier tarif à 7,50€ par personne pour le code A, jusqu'à 17,50€ pour le code E par adulte. C'est toujours le même principe chez nous, il faut donc s'inscrire avant le vendredi 29 mai pour pouvoir participer à l'atelier.
2: La MCL, c'est bien évidemment du cinéma également. Si on souhaite avoir toute la programmation complète des séances de cinéma aussi, comment on peut faire où on se renseigne ?
3: On est présent sur tous les réseaux sociaux, Facebook, Instagram, où vous retrouvez tous nos événements, toute la programmation. Également sur notre site internet mclgerarmi.fr qui est en train de se refaire une peau neuve. Il est tout beau, tout neuf. Et puis sinon, vous pouvez contacter l'accueil qui est ouverte du lundi au vendredi de 14h à 20h30, sauf les jours fériés, au 03 29 63 11 96 ou par mail à contact@mclgerarmi.fr.
2: Nous sommes en compagnie de Sébastien Georges, directeur des Hautes Mines du Tillot. Et ensemble, on fait le point tout au long de l'année sur vos différentes animations. Les Hautes Mines, c'est de la visite, évidemment, mais pas que. Et pour l'occasion, vous organisez une journée spécifique, la Nuit de la Mine, le 23 mai prochain. On va revenir très rapidement sur la programmation. Mais avant d'en parler, est-ce que vous pouvez rappeler aussi en quelques phrases ce que c'est les Hautes Mines ?
4: Alors les Hautes Mines, finalement, c'est deux lieux, c'est une partie muséographique et surtout, et j'ai envie de dire, c'est un site minier préservé, un site minier qui est exploité par les ducs de Lorraine entre le XVIe et le XVIIIe siècle et qui a permis aux ducs de produire du cuivre nécessaire pour la fabrication de canons, de monnaies et autres cloches.
2: Au XXIe siècle, c'est possible de les visiter grâce à votre site. Comment ça se passe? C'est ouvert toute l'année? Comment on fait pour les visiter?
4: Oui, c'est ouvert, on va dire, quasiment toute l'année. Les Hautes Mines ne connaissent que trois véritables jours de fermeture, le 1er mai, le 25 décembre et le 1er janvier. Mais sinon, tout au long de l'année, on peut visiter les Hautes Mines. Et le plus simple, toujours, c'est de nous passer un petit coup de téléphone avant. La réservation peut être quand même à privilégier, surtout dans les périodes de forte fréquentation. Je pense entre autres aux vacances d'été qui s'approchent maintenant à grands pas.
2: On redonnera les coordonnées à la fin aussi également. Comme je le disais en tout début d'introduction, le 23 mai prochain, vous organisez un événement que vous faites chaque année qui s'appelle la Nuit de la Mine. Donc là, on sera en dehors des mines cette fois-ci, même si on pourra toujours les visiter. Mais qu'est-ce que vous avez organisé à cette occasion ?
4: Alors c'est vrai que la Nuit de la Mine, pour nous, c'est le gros événement qu'on propose chaque année en collaboration avec l'association Minérail. Et l'idée, finalement, c'est de faire revivre le village des mines tel qu'il pouvait être au XVIIe siècle. Et c'est l'occasion de présenter des savoir-faire aujourd'hui un petit peu disparus, donc savoir-faire et artisanat, alors autour de thèmes variés, hein, comme le métal, évidemment, avec de la réduction de minerais de fer, une fonte de bronze, des savoir-faire autour du bois, autour du feu. Donc ça permet vraiment de redécouvrir tout ça en le mêlant avec du théâtre et de la musique.
2: L'idée, c'est de s'imprégner un peu de cette époque, une sorte de mise en contexte.
4: C'est ça, c'est revivre l'ambiance un petit peu, replonger dans les siècles aujourd'hui qui nous séparent de l'activité minière. C'est un petit voyage dans le temps d'une soirée et même d'une nuit, j'ai envie de dire.
2: Est-ce qu'on pourra aussi visiter les mines de nuit à cette occasion ?
4: Oui, on pourra visiter les mines, effectivement. Des visites seront organisées qui permettront justement de découvrir la mine. Et la mine devrait être en musique également. On proposera une petite surprise musicale souterraine.
2: Si l'événement nous intéresse, comment on peut rentrer en contact avec vous ? Quelles sont vos coordonnées ?
4: Alors le mieux, donc, c'est de nous appeler, comme je le disais, donc au 03 29 25 03 33. Et puis on peut également nous envoyer un mail. Hein, donc on retrouve assez facilement une fiche de contact sur notre site internet en tapant Haute-Mine, voilà, sur le moteur de recherche préféré. Et ça permet de retrouver nos coordonnées, la façon de nous joindre et puis le programme détaillé également et de présenter aussi la restauration, hein, puisqu'on aura un petit menu 17e siècle qui sera proposé pour remplir les ventres affamés.
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0: ciblée sur le développement local, mais aussi le social et le culturel. Aujourd'hui, nous sommes en compagnie de Camille de Sutter. Madame de Sutter, bonjour.
1: Bonjour.
0: Donc Camille, vous êtes coordinatrice jeunesse au sein de cette Toupie, qui est un centre social. Vous allez nous l'expliquer. On va refaire un point sur comment fonctionne ce centre social de la Toupie, de votre rôle et de ce que vous proposez en ce moment. Alors Camille, avant de rentrer dans le détail de tout, on va peut-être parler de vous, puisque c'est la première fois qu'on vous entend sur Radio Cristal. Est-ce que vous pouvez vous présenter déjà rapidement ?
1: Donc moi, je m'appelle Camille. Je suis au sein de la Toupie depuis à peu près 3 ans. Je suis rentrée à la Toupie un peu par hasard. J'étais en première année de BTS diététique. J'avais un stage optionnel à faire et je ne savais pas trop où aller. Je me suis dit pourquoi pas ici. Et finalement, ce que j'ai découvert m'a beaucoup plu. Les valeurs de l'association, du centre social m'ont beaucoup intéressée. Donc je me suis investie en tant que bénévole. À la suite de ça, on m'a proposé de faire ma deuxième année de BTS diététique au sein de du centre social La Toupie, sur le pôle famille et sur le pôle jeunesse, pour tout un volet santé alimentaire. Ce que j'ai fait pendant 1 an, et petit à petit, pendant ces 1 an, mon rôle a un peu dérivé et je suis devenue à être animatrice. Et de là, on m'a proposé du coup de faire un DEGEPS pour devenir coordinatrice. Et me voici.
0: Ça a commencé il y a 2-3 ans à peu près.
1: Oui, c'est ça. Si on compte les moments où j'étais en stage et bénévole, etc., c'est ça.
0: Mais est-ce que le BTS a été validé alors ?
1: Mais même pas, parce que j'ai un peu abandonné, parce que je suis de ces personnes qui marchent un peu par passion et par envie. Et j'avais plus du tout envie de faire ce BTS diététique finalement. Donc j'ai les connaissances, mais je suis pas trop allée aux épreuves, mais faut pas le dire.
0: Bon, vous avez pu valider RDEGEPS du coup à la place.
1: Voilà, je suis en train de le valider en tout cas.
0: Vous êtes encore en train de le valider. Est-ce que vous pouvez nous expliquer ce que ça veut dire, peut-être ce diplôme et en quoi ça consiste rapidement ?
1: Du coup, c'est un diplôme d'État jeunesse et sport et en fait, ça consiste à coordonner, donc comme le nom l'indique, à faire des projets, à aller chercher des partenaires parce que voilà, on travaille pas seul sur un territoire, il faut travailler avec tous ceux qu'on peut en fait pour faire des choses collectives.
0: Donc la Toupie, on parle de ce centre social, est-ce que vous pouvez peut-être nous en dire un peu plus, nous expliquer sous quel statut ça fonctionne, avec qui ça fonctionne et de quelle manière ça fonctionne aussi la Toupie ?
1: À la base, la Toupie, c'est un collectif d'adultes qui se sont rassemblés pour faire des activités ensemble. C'est devenu une association et ça a été agréé centre social ensuite par la CAF. Du coup, le centre social La Toupie est subventionné par la CAF, par la région, par le département et d'autres. Voilà, le centre social est composé du coup de 3 pôles. Donc 2 principales, le pôle jeunesse où je suis la coordinatrice, le pôle famille où on s'occupe plus d'adultes avec une référente famille qui s'appelle Mélanie. Et on a un pôle culturel en fait où on fait des spectacles, des concerts, etc. avec une commission culture. Où voilà, je suis aussi coordinatrice.
0: Vous disiez aussi directrice accueil loisirs. Ça veut dire quoi ?
1: Directrice d'accueil de loisirs, ça veut dire que je suis en charge et en responsabilité des jeunes qui viennent pendant les vacances. Par exemple, pour ces vacances-ci, on a un accueil de loisirs pour les 2 semaines. La première semaine, ça a été un stage d'anglais. On a fait venir une prof d'anglais du journal géographique qui a fait tous les après-midi des cours d'anglais ludiques avec plusieurs adolescents. La deuxième semaine, on fait toute une semaine graines de talent. Parce que vendredi, nous avons un spectacle qui s'appelle La Toupie, des incroyables talents. Donc tout le monde peut venir pendant 2 à 5 minutes pour montrer ses talents, peu importe lequel. On a décidé d'investir les ados dedans. Et toute la semaine, du coup, on va faire des activités pour un peu montrer aux jeunes tous les talents qu'ils peuvent avoir ou développer. On a aussi, juste à côté, là, en ce moment même, on a un professeur de guitare, enfin de musique, qui fait des cours de guitare avec 5 jeunes. Les dernières vacances, justement, ils sont venus construire des guitares avec un kit. Ils ont construit leur guitare, ils ont fait une initiation à la guitare et ils reviennent toutes les vacances avec le même professeur pour pouvoir expérimenter, apprendre. Et le but, c'est qu'à la fin, en juin, on fait la fête de la musique et qu'ils puissent se produire. Donc voilà, c'est un cheminement. et je suis en direction de tout ça.
0: Donc ils apprennent à construire leurs instruments et à les utiliser en fait.
1: Exactement.
0: Camille, merci pour ce premier moment ensemble. Ça permet d'un peu mieux vous connaître, de savoir aussi ce que vous faites au sein du centre social de la Toupie. On se retrouve d'ici quelques instants, après votre pause musicale sur Radio Cristal, pour continuer à parler du centre.

0: de retour pour la suite de votre magazine consacré à un aspect un peu plus social et culturel avec le centre social de la Toupie à Contrexéville. Donc on a parlé de vous, Camille, hein, juste avant. Maintenant, on va s'intéresser à plusieurs autres aspects. On va évidemment parler des animations que vous proposez. Mais avant cela, je voulais vous demander, la Toupie, c'est combien de bâtiments que vous utilisez au quotidien ?
1: Alors, on en a trois. Trois espaces bien différents et qui sont un peu répartis sur la ville. Donc, on a le siège administratif. Là, on a du coup les bureaux de la directrice, de la RH. J'ai un bureau là-bas, la référente famille a un bureau là-bas. Nous avons aussi des salles où se passent des cours informatiques, des cours d'anglais et des cours de français langue étrangère. Ensuite, on a la Mitoupie qui se trouve au quartier au Bois d'Azo. Donc là, c'est pour le pôle famille. Et c'est là-bas du coup qu'on touche principalement les familles, du coup les adultes qui viennent avec leurs enfants ou qui n'ont pas d'enfants ou qui sont retraités. Voilà. Ils ont juste plus de 18 ans. Voilà. Et on a le pôle jeunesse donc, qui est ici même. C'est un espace jeune, donc un espace jeune qui regroupe plein de dispositifs jeunesse en fait. Et donc dans ce dispositif jeunesse, on a l'accueil jeune, donc un accueil les après-midi. Jusqu'à maintenant, c'était de 14h à 18h, mais ça va être évolutif et ça va changer d'ici peu. On accueille des jeunes de 14 ans à 17 ans pour faire des projets avec eux. On a aussi le CLAS, le contrat locatif d'accompagnement à la scolarité, où justement on fait de l'apprentissage culturel, pédagogique, sportif avec eux, qui est une continuité de l'école, mais ce n'est pas de l'aide aux devoirs en fait. C'est vraiment une continuité culturelle pour aller hors les murs, on va dire, des écoles. Donc ça, c'est le lundi, mardi, jeudi et potentiellement le vendredi. On a aussi des concerts, des spectacles ici. Voilà. Et on a aussi le point info jeunesse. Et là, c'est pour les 18-25 ans qui puissent venir chercher des informations quelconques sur trouver un métier, un appartement, financement d'un permis de conduire ou que sais-je pour rentrer dans la vie d'adulte.
0: Vous parliez de deux catégories d'âge, hein, en tout cas au service jeunesse, on a 14-17 et 18-25. Est-ce qu'on a des critères, des conditions spécifiques pour venir et bénéficier soit des activités ou soit de ce point info ou pas ?
1: Pas du tout, non. Là, le seul critère, c'est l'âge. Il faut avoir entre 14-17 et 18-25. Voilà.
0: Même la zone géographique ne compte pas forcément, finalement ?
1: Non, pas forcément, non.
0: Est-ce qu'on peut reparler rapidement de l'endroit pour les adultes ? Qu'est-ce que les adultes peuvent faire ou comment on les accompagne ?
1: Sur le pôle famille à la Mitoupie, du coup, au Bois d'Azo, on a deux salles avec une cuisine aussi. En général, les ateliers, c'est une semaine sur deux. Donc une semaine forte avec plein d'ateliers et une semaine plus calme où il ne se passe pas grand-chose. La semaine d'atelier, il y a les jeudis des ateliers cuisine du monde. Donc encore une fois, on part des adhérents qui nous proposent des choses, leurs connaissances. Par exemple, une personne qui vient de La Réunion, ben, elle va proposer un repas qu'elle va imaginer elle-même et conduire l'atelier pour faire un repas réunionnais. Voilà. Et donc c'est ça, c'est un jeudi sur deux, ils font ça et ensuite ils partagent le repas tous ensemble. On a aussi les mercredis après-midi avec les familles et enfants, où là ils vont faire des activités avec les parents-enfants. On a aussi un atelier briques et craie, c'est le vendredi matin en général et le mercredi matin il me semble, où là, ils vont faire de la couture, ils vont faire de la création artistique. Voilà. Par exemple, au mois de décembre, on a fait un repas partagé de la Toupie. C'est une fois par an. Tous les adhérents sont réunis. Et pendant cet atelier briques et craies, ils ont confectionné les centres de table. Donc, ils font des ateliers un peu comme ça. On a aussi la santé bien-être, un atelier santé bien-être. On a un éducateur sportif qui vient les vendredis midi pour faire de la gym douce avec les retraités. Mais ça peut être aussi des interventions où on amène nos adhérents en partenariat avec le lycée, faire des massages, des coupes, les ongles, voilà, des choses comme ça.
0: Aussi peut-être donner accès à cet esthétisme qu'on ne peut pas avoir dans des quartiers plus défavorisés, on va dire. C'est aussi leur apporter un soin bien-être ou c'est vraiment histoire de les évader plus ?
1: Ça peut être un peu des deux, mais pas que, parce qu'il ne faut pas catégoriser ça que pour les gens du quartier. En fait, tout le monde peut venir, une personne lambda qui travaille, qui a une vie un peu comme tout le monde, peut très bien venir et profiter de ce qu'on peut leur offrir, en fait. C'est comme la jeunesse, il n'y a pas de critères, en fait, pour venir au centre social. Tout le monde est accueilli, peu importe l'origine, peu importe les finances.
0: Le statut social. Voilà. Ou...
1: Exactement.
0: Maintenant, on connaît un peu mieux le profil de gens qui peuvent venir au sein de votre centre social. Comme d'habitude, sur Radio Cristal, une petite pause et on se retrouve juste après pour terminer ce magazine ensemble.

0: troisième et dernière partie de votre émission, toujours avec Camille Dessutter pour le Centre Social de la Toupie à Contrexéville. Camille, quand vous décidez de créer un atelier ou des animations, à qui ça s'adresse en général? Est-ce que c'est pour tout le monde, pour toute personne?
1: En fait, on crée avec et pour eux. On est un centre social, c'est-à-dire que tout ce qu'on fait,

0: Je parlais du briquet créé, de la santé bien-être, mais pour les ados, du coup, c'est exactement la même chose. On a des créneaux d'ouverture, ils viennent en groupe, et là, on leur dit, bah, écoutez, notre but, c'est d'apprendre à les connaître. Donc déjà, ils ont tous un entretien individuel avec moi sur le pôle jeunesse pour que je puisse savoir qui j'ai en face de moi. On va leur demander qu'est-ce qu'ils font, qu'est-ce qu'ils veulent faire, qu'est-ce qu'ils font, quels sont leurs projets pour plus tard. Et puis, on voit avec eux ce qu'on peut faire et on monte un projet avec eux. Oui.
1: Bon, on en profite pour reparler du pôle jeunesse, puisque c'est votre pôle aujourd'hui qui est concerné. Est-ce que vous pouvez nous décrire comment est votre poste, votre rôle au quotidien? Quelles sont vos missions?
0: J'ai plusieurs missions, mais les deux principales, j'aimerais dire, c'est que l'accompagnement du jeune. Mon but, c'est qu'ils viennent, il y a un lien qui se crée. Grâce à ça, on les amène à devenir des adultes. On part avec eux sur un projet quelconque. Ça peut être, je ne sais pas, aller visiter un musée, aller à la Japan Expo. Ça peut être aller dans un autre pays, peu importe. Mais on pose le projet, on le valide tous ensemble avec tous les ados qui sont là. Et voilà, on fait des ateliers par rapport à ça pour construire ce projet, le réaliser. Et bien sûr, ce projet, ça va être des ateliers, ça va être des actions d'autofinancement aussi. Ça va être beaucoup de choses comme ça. Et mon deuxième volet, ça va être, on le disait un peu tout à l'heure, mais ça va être de créer des partenariats avec les acteurs locaux, en fait, tout simplement.
1: Est-ce que vous pouvez nous donner des exemples d'ateliers que vous avez déjà mis en place ou qui sont en place en ce moment pendant les vacances scolaires ?
0: On avait, parce que voilà, c'est ce que je disais tout à l'heure, c'est qu'on est en train un peu de réorganiser tout cet espace jeunesse parce qu'il va y avoir une fermeture. Jusqu'à maintenant, il y a eu du théâtre le lundi soir, il y avait un atelier multi-art le mercredi soir, on a eu de la musique et des sessions de studio d'enregistrement le jeudi, on a eu du hip-hop le mercredi. Tout ça, ça va être un peu réorganisé.
1: À partir de quand le nouveau programme, entre guillemets, pourra être effectif si on souhaite se renseigner ?
0: Eh bien, normalement, il sera effectif d'ici une ou deux semaines, ou peut-être un peu plus, mais dans les semaines à venir, en sachant que l'espace jeune va être fermé pour travaux d'avril à septembre. Les activités vont continuer, mais sous une autre forme et sur la mitoupie, du coup.
1: On récupérera l'endroit actuel, mais rénové peut-être ?
0: Oui, c'est ça.
1: Reprendra sur la prochaine rentrée scolaire, du coup.
0: Exactement.
1: Si on souhaite se renseigner un peu plus sur ce que vous proposez, si on a des jeunes, donc des ados en recherche d'activité, ou si on cherche à faire du lien aussi social avec d'autres adultes, comment on peut s'inscrire, comment on peut se renseigner, avec quel téléphone ou contact ?
0: Il suffit de m'appeler, moi. Je suis gentille, je ne mords personne. Je réponds facilement en général. Du coup, c'est le 07 81 41 32 22. Et sinon, par mail, funchoassotoupi@gmail.com. Donc, funchoassotoupi, tout en minuscule, @gmail.com.
1: Un site internet ou un réseau social peut-être facile d'accès ?
0: Sur Facebook, ce sera le plus facile et celui qui est mis à jour.
1: Si vous deviez laisser une phrase ou quelques mots pour nos auditeurs qui sont peut-être en recherche d'activité mais qui n'osent pas franchir le pas, vous diriez quoi ?
0: Que j'adore accompagner les jeunes à devenir. Et je pense que c'est ça le fin mot, c'est qu'on peut tous devenir. Il faut juste passer la porte ou passer le coup de téléphone.
1: Camille, merci énormément.
0: Merci à vous.
1: Donc, Madame de Sutter, je rappelle que vous êtes la coordinatrice du pôle jeunesse au sein de la Toupie, ce centre social situé à Contrexéville. Et quant à vous, chers auditeurs, vous pouvez retrouver dès aujourd'hui en podcast cette émission sur notre site internet www.radiocristal.org dans la rubrique podcast, puis la section l'invité. Je vous dis à bientôt pour une nouvelle émission avec de nouveaux acteurs et de nouveaux endroits à découvrir.

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2: Bonjour à tous. À la une de l'actualité, la France durcit son dispositif face à l'antivirus. Un décret publié aujourd'hui précise les règles de quarantaine et d'isolement après le rapatriement de passagers du navire MV Andius. Un premier cas positif a été confirmé sur le territoire. Le décret prévoit des quarantaines pouvant aller jusqu'à 42 jours avec contrôle des préfets. Le non-respect des mesures peut entraîner jusqu'à 6 mois de prison et 10 000 euros d'amende. Le procès en appel de Nicolas Sarkozy dans l'affaire du financement libyen de sa campagne présidentielle de 2007 entre dans une phase décisive avec le début des réquisitions du ministère public. Condamné en première instance à 5 ans de prison ferme, l'ancien président continue de clamer son innocence. Le parquet doit désormais livrer ses réquisitions avant la décision finale attendue en novembre. À Paris, nouveau mouvement social dans le périscolaire. Les syndicats appellent à une grève du 11 au 22 mai pour dénoncer les conditions de travail et la politique de la mairie. Les animateurs disent être sous pression permanente dans un climat de méfiance depuis plusieurs affaires de violence révélées ces derniers mois. Ils dénoncent des suspensions trop rapides, parfois après de simple signalement. Ce drame, ce matin près de Lyon, 3 personnes ont perdu la vie dans un incendie dans un immeuble à Décines-Charpieu. Le feu s'est déclaré vers 7h30 et a été rapidement maîtrisé par les secours. Selon une source policière, la piste criminelle est sérieusement envisagée. Plusieurs départs de feux volontaires avaient déjà été signalés récemment dans le quartier. Au Moyen-Orient, l'Iran a demandé aux États-Unis la fin de la guerre dans la région, y compris au Liban, et le déblocage des avoirs iraniens gelés, tout comme la levée du blocus américain dans le détroit d'Ormuz. Donald Trump a rejeté cette proposition iranienne hier soir, la qualifiant de totalement inacceptable. Au Soudan, la situation humanitaire continue de se dégrader. L'ONU alerte sur au moins 880 civils tués par des frappes de drones entre janvier et avril 2026. Le pays est entré dans sa 4e année de guerre entre l'armée et les forces paramilitaires. Les frappes aériennes, notamment de drones, sont devenues massives et touchent principalement des zones civiles. L'ONU met en garde contre une crise alimentaire majeure avec un risque de famine dans plusieurs régions. Et enfin, un mot football avec la 33e journée de Ligue 1. Le Paris Saint-Germain a battu Brest 1-0 et se rapproche encore plus du titre. Lille prend la place de Lyon sur le podium. Le LOSC s'est imposé 1-0 à Monaco alors que Lyon s'est incliné 2-1 face à Toulouse. L'Olympique de Marseille a retrouvé la victoire face au Havre, succès 1-0. En bas du classement, Nice qui est le nouveau bagagiste après sa défaite 2-1 à Auxerre. Dans les autres résultats, 2-1 pour Rennes face au Paris FC, victoire 4-0 de Lorient face à Metz et match nul 1 partout entre Angers et Strasbourg. Voilà pour l'essentiel de l'actualité. Bon après-midi à tous.
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1: Bienvenue dans ce nouveau bulletin de météo. On s'intéresse à ce lundi 11 mai. C'est le 131e jour de l'année. Nous célébrons aujourd'hui les Estelles, Stella, mais aussi les Mailleuls. La semaine débute sous l'influence d'une perturbation atlantique, ambiance humide, ciel chargé et nette baisse des températures, l'atmosphère reste instable avec un risque orageux persistant. L'indice de fiabilité est assez bon. Dès l'aube, le ciel est couvert sur l'ensemble du département avec des brumes et du brouillard qui pourraient devenir denses et réduire les visibilités sur les routes. Quelques averses circulent déjà avant la mi-journée. Dans l'après-midi, les nuages dominent encore et des cellules orageuses pourront se développer localement et des pluies éparses continueront d'arroser ponctuellement plusieurs secteurs. En soirée, le temps reste bouché et pluvieux, des Hauts-de-Vosges jusqu'aux Terres d'Eau. Quelques éclaircies pourraient toutefois apparaître vers le secteur néo-castrien et repousser progressivement les précipitations. Durant la nuit, le temps demeure très variable autour de Neuchâtel, tandis que des nuages bas évolueront en brouillard, parfois dense, du plateau lorrain jusqu'au massif vosgien, donc prudence sur les axes routiers. Côté température, au plus frais, comptez 11 degrés à Gérardmer et 12 degrés à Épinal, Mirecourt, Darney ou encore Dorémy-la-Pucelle. Les maximales plafonnent entre 13 et 14 degrés sur toutes les communes. Et pour le vent, il souffle du sud-ouest le matin avec des rafales modérées entre 30 et 45 km/h avant un retour progressif au calme en soirée et durant la nuit. Le lendemain mardi, l'amélioration est en vue, le ciel s'éclaircit progressivement et le temps devient plus sec avec le retour de belles éclaircies malgré des températures encore fraîches. Au lever du jour, le temps est plus lumineux, alternant passages nuageux et éclaircies. Mais il restera voilé et brumeux sur les cités thermales et le secteur jérômois. En seconde partie de journée, l'amélioration se confirme avec un temps plus lumineux malgré quelques nuages résiduels et cette tendance se maintiendra en soirée. Plus tard dans la nuit, des brumes pourront de nouveau se former sur la moitié est de la région. Pour les températures, on attend 5 degrés en plaine et 6 degrés sur les reliefs au petit matin. En journée, le thermomètre atteindra 12 degrés à la Bresse et 14 degrés du bassin mosellan à la cité néo-castrienne. Et enfin, le vent, il s'oriente au nord en journée tout en restant faible. Et il pourrait ensuite tourner dans la nuit et favoriser le retour de conditions plus humides dans les jours suivants. Et en attendant, vous pouvez retrouver plus d'actualités météo sur radiocristal.org.
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1: Comme chaque mois, la médialudothèque de Gérard May Haute-Vosges a une programmation. On retrouve différents types d'activités avec aussi parfois des nouveautés. Pour en parler, nous sommes en présence de Arnaud Schilling. Arnaud, vous êtes le responsable de l'espace adulte au sein de cette médialudothèque du Tilleul, à Gérard May. Et avec vous, on reprend ensemble toute la programmation du mois de mai. Et comme premier événement, on a une exposition qui débute à partir du 13 également.
2: Dans le cadre du Festival du Livre de Jeunesse, Éclat de Lire, animé par les éditions du Pourquoi Pas, en collaboration avec nous, l'exposition porte sur cette maison d'édition pas comme les autres, fruit d'une collaboration entre l'École supérieure d'art de Lorraine et la Ligue de l'enseignement des Vosges, et qui a publié 97 ouvrages destinés à la jeunesse. Venez découvrir un petit peu les illustrations et l'histoire de cette maison d'édition du 13 mai au 6 juin à l'espace adulte, premier étage de la médiathèque.
1: Le même jour auquel débute l'exposition, on pourra aussi se balader avec de la lecture.
2: Voilà, toujours dans le cadre du festival Éclat de Lire, une petite balade lecture au fil de l'eau, à partir de 6 ans sur inscription gratuite, le mercredi 13 mai, effectivement, à 14h30, départ à Grange-aux-Monzay, Paul Simone Veil.
1: Dans le week-end, on a un atelier d'écriture.
2: Atelier d'écriture consacré à des cartes de la fraternité. Vous pouvez rédiger votre carte en choisissant un sujet d'actualité qui vous touche et la carte est ensuite envoyée à un inconnu qui répondra peut-être. Voilà, c'est pour les enfants à partir de 8 ans, les enfants qui aiment à écrire ou qui souhaitent un petit peu s'amuser, le samedi 16 mai à 14h30 à l'espace jeunesse au deuxième étage, sur inscription gratuite.
1: Sur la semaine d'après, on reprend un peu le même concept.
2: Oui, on est toujours dans le cadre du festival Éclat de Lire, donc balade lecture forestière, le 20 mai à 14h30, départ à la mairie de Liézay, cette fois-ci une balade lecture sous le couvert des arbres, à partir de 6 ans, inscription toujours gratuite.
1: On a une animation aussi, cette fois-ci un peu plus particulière, le mercredi 20.
2: C'est pour fêter un petit peu le printemps. On va animer la Grainothèque. Grainothèque qui a été conçue par le Conseil municipal des jeunes de Gérard May. Et on va proposer dans ce cadre-là plusieurs petites activités bricolage, un peu sur le thème du printemps. C'est en entrée libre, mercredi 20 mai à 14h à la ludothèque au deuxième étage.
1: Alors Arnaud, si on a des questions ou si on souhaite avoir plus d'informations sur ce que vous faites au niveau de votre agenda culturel, comment on peut se renseigner ?
2: Vous pouvez nous appeler au 03 29 63 00 70 et toutes les infos sont sur notre site internet medialudothèque.ccghv.fr.
1: Comme chaque mois, l'Office de tourisme de la Bresse communautaire Haute-Vosges, on annonce la programmation des événements à venir ensemble. On s'intéresse évidemment cette fois-ci au mois de mai et nous sommes toujours en présence de Gauthier Bervard pour en parler. Gauthier, vous êtes le community manager au sein de cet office de tourisme et c'est avec vous qu'on reprend l'agenda des animations mois après mois. Donc une fois que le festival de sculpture se termine le 17 mai, sur cette même journée, on pourra aussi assister à une course de cyclisme, à un gros événement encore là.
3: Effectivement, c'est le Grand Fondo Vosges. C'est une épreuve qualificative pour les champions du monde UCI. Donc, c'est une épreuve qui attire plus de 2000 cyclistes de toute l'Europe qui viennent faire cette magnifique course avec un magnifique parcours de 175 km sur du coup, le territoire de la Bresse-Haute-Vosges et même les Vosges en général. Si vous êtes amateur de cyclisme, le départ est toujours très impressionnant. Ça se passe au niveau de la station de la Bresse-Honnec. Le départ et à l'arrivée se situent à cet endroit-là. Donc voilà, c'est un événement sportif impressionnant et surtout qui permet de faire briller nos magnifiques vallées vosgiennes et nos magnifiques circuit de vélo de route à travers toute l'Europe. Donc pour ceux qui sont amateurs de cyclisme, c'est un rendez-vous à ne pas louper. Donc par contre, rendez-vous assez tôt pour les premiers départs et après ça se suit tout au long de la matinée. Sur place, c'est aussi un petit village d'exposants et d'équipements spécialisés dans le vélo de route.
1: La semaine d'après, un autre événement qui revient pour la quatrième fois et qui est assez drôle et intéressant aussi.
3: Effectivement, c'est aussi un événement sportif hein, pour ceux qui vont faire cette course. C'est le retour de la 4e édition de course de tracteur à pédale à Gerbamont. Donc, c'est organisé par les Fralets Vosgiens. Donc, effectivement, c'est une course totalement folklorique avec des adultes sur les tracteurs à pédale, même des enfants. À savoir que toutes les places ont déjà été prises. Donc, maintenant, c'est à vous, spectateurs, pour vous y rendre. Ça commence dès midi jusqu'à 20h avec le coup la course de tracteur à pédale. Et après, de 20h à 22h, un concert et de 23h à 3h, soirée barbecue, DJ, etc. C'est gratuit, c'est ouvert à tous, c'est très bon enfant, très bonne ambiance et très bonne enfance aussi. Et voilà, sur place, buvette et barbecue pour ceux qui le désirent. Donc voilà, un événement assez effectivement atypique à ne pas louper.
1: On arrive petit à petit à la fin du mois et du 29 au 31, on a la fête du bois qui revient également.
3: C'est la 5e édition de la fête du bois au Haut-du-Taux qui a lieu le 29, 30 et 31 mai. Donc c'est gratuit, ouvert à tous. Et c'est l'occasion de découvrir les métiers de la filière bois. Et aussi, il y aura un concours de débardage. Donc sur place, exposition de matériel, démonstration et surtout buvette aussi et restauration. Donc moyen de passer trois très beaux jours autour de l'industrie du bois et de voir des professionnels et des magnifiques machines en exposition et en présentation. Donc à savoir que l'entrée et le parking est gratuit. Donc voilà, pareil, un très bon moment pour les amateurs de mécanique et surtout les amateurs aussi du travail du bois.
1: Gauthier, si on souhaite se renseigner, puisqu'il y a aussi d'autres choses hein, qui se passent sur la communauté de communes, comment on peut faire pour contacter l'Office de tourisme ?
3: Alors, soit vous pouvez nous contacter par téléphone au 03 29 25 41 29, soit sur le site internet, on a un onglet agenda qui est très détaillé, qui effectivement indique toutes les animations sur le territoire de la Comcom des Hauts-de-Vosges, donc sur le site www.labresse.net.
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3: Bonjour à tous. L'essentiel de l'actualité, la France durcit son dispositif face à l'antivirus. Un décret publié aujourd'hui précise les règles de quarantaine et d'isolement après le rapatriement de passagers du navire MV Andrews. Un premier cas positif a été confirmé d'ailleurs sur le territoire. Le décret prévoit des quarantaines pouvant aller jusqu'à 42 jours avec contrôle des préfets. Le procès en appel de Nicolas Sarkozy dans l'affaire du financement libyen de sa campagne présidentielle de 2007 entre dans une phase décisive avec le début des réquisitions du ministère public. Condamné en première instance à 5 ans de prison ferme, l'ancien président continue de clamer son innocence. Le parquet doit désormais livrer ses réquisitions avant la décision finale, attendue en novembre. Au Soudan, la situation humanitaire continue de se dégrader. L'ONU alerte sur au moins 880 civils tués par des frappes de drones entre janvier et avril. Le pays est entré dans sa quatrième année de guerre entre l'armée et les forces paramilitaires. Les frappes aériennes, notamment de drones, sont devenues massives et touchent principalement des zones civiles. Du football avec la 33e journée de Ligue 1, le Paris Saint-Germain a battu Brest 1-0 et se rapproche encore plus du titre. Lille prend la place de Lyon sur le podium. Le LOSC s'est imposé 1-0 à Monaco, alors que Lyon s'est incliné 2-1 face à Toulouse. Fin de ce flash, excellent après-midi à tous.
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1: Bienvenue dans ce nouveau bulletin de météo. On s'intéresse à ce lundi 11 mai. C'est le 131e jour de l'année. Nous célébrons aujourd'hui les Estelles, Stella, mais aussi les Mailleuls. La semaine débute sous l'influence d'une perturbation atlantique, ambiance humide, ciel chargé et nette baisse des températures, l'atmosphère reste instable avec un risque orageux persistant. L'indice de fiabilité est assez bon. Dès l'aube, le ciel est couvert sur l'ensemble du département avec des brumes et du brouillard qui pourraient devenir denses et réduire les visibilités sur les routes. Quelques averses circulent déjà avant la mi-journée. Dans l'après-midi, les nuages dominent encore et des cellules orageuses pourront se développer localement et des pluies éparses continueront d'arroser ponctuellement plusieurs secteurs. En soirée, le temps reste bouché et pluvieux, des Hauts-de-Vosges jusqu'aux Terres d'Eau. Quelques éclaircies pourraient toutefois apparaître vers le secteur néocastrien et repousser progressivement les précipitations. Durant la nuit, le temps demeure très variable autour de Neuchâtel, tandis que des nuages bas évolueront en brouillard, parfois dense, du plateau lorrain jusqu'au massif vosgien, donc prudence sur les axes routiers. Côté température, au plus frais, comptez 11 degrés à Gérardmer et 12 degrés à Épinal, Mirecourt, Darney ou encore Dorémy-la-Pucelle. Les maximales plafonnent entre 13 et 14 degrés sur toutes les communes. Et pour le vent, il souffle du sud-ouest le matin avec des rafales modérées entre 30 et 45 km/h avant un retour progressif au calme en soirée et durant la nuit. Le lendemain mardi, l'amélioration est en vue, le ciel s'éclaircit progressivement et le temps redevient plus sec avec le retour de belles éclaircies malgré des températures encore fraîches. Au lever du jour, le temps est plus lumineux, alternant passages nuageux et éclaircies. Mais il restera voilé et brumeux sur les cités thermales et le secteur Jérômois. En seconde partie de journée, l'amélioration se confirme avec un temps plus lumineux malgré quelques nuages résiduels et cette tendance se maintiendra en soirée. Plus tard dans la nuit, des brumes pourront de nouveau se former sur la moitié est de la région. Pour les températures, on attend 5 degrés en pleine et 6 degrés sur les reliefs au petit matin. En journée, le thermomètre atteindra 12 degrés à la Bresse et 14 degrés du bassin mosellan à la cité néocastrienne. Et enfin, le vent, il s'oriente au nord en journée tout en restant faible. Et il pourrait ensuite tourner dans la nuit et favoriser le retour de conditions plus humides dans les jours suivants. Et en attendant, vous pouvez retrouver plus d'actualités météo sur radiocristal.org.
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2: Bonjour à tous. À la une de l'actualité, la France durcit son dispositif face à l'antavirus. Un décret publié aujourd'hui précise les règles de quarantaine et d'isolement après le rapatriement de passagers du navire MV Andius. Un premier cas positif a été confirmé sur le territoire. Le décret prévoit des quarantaines pouvant aller jusqu'à 42 jours avec contrôle des préfets. Le non-respect des mesures peut entraîner jusqu'à 6 mois de prison et 10 000 euros d'amende. Le procès en appel de Nicolas Sarkozy dans l'affaire du financement libyen de sa campagne présidentielle de 2007 entre dans une phase décisive avec le début des réquisitions du ministère public. Condamné en première instance à 5 ans de prison ferme, l'ancien président continue de clamer son innocence. Le parquet doit désormais livrer ses réquisitions avant la décision finale attendue en novembre. À Paris, nouveau mouvement social dans le périscolaire. Les syndicats appellent à une grève du 11 au 22 mai pour dénoncer les conditions de travail et la politique de la mairie. Les animateurs disent être sous pression permanente dans un climat de méfiance depuis plusieurs affaires de violence révélées ces derniers mois. Ils dénoncent des suspensions trop rapides, parfois après de simples signalements. Ce drame, ce matin, près de Lyon, trois personnes ont perdu la vie dans un incendie dans un immeuble à Décines-Charpieux. Le feu s'est déclaré vers 7h30 et a été rapidement maîtrisé par les secours. Selon une source policière, la piste criminelle est sérieusement envisagée. Plusieurs départs de feux volontaires avaient déjà été signalés récemment dans le quartier. Au Moyen-Orient, l'Iran a demandé aux États-Unis la fin de la guerre dans la région, y compris au Liban, et le déblocage des avoirs iraniens gelés, tout comme la levée du blocus américain dans le détroit d'Ormuz. Donald Trump a rejeté cette proposition iranienne hier soir, la qualifiant de totalement inacceptable. Au Soudan, la situation humanitaire continue de se dégrader. L'ONU alerte sur au moins 880 civils tués par des frappes de drones entre janvier et avril 2026. Le pays est entré dans sa quatrième année de guerre entre l'armée et les forces paramilitaires. Les frappes aériennes, notamment de drones, sont devenues massives et touchent principalement des zones civiles. L'ONU met en garde contre une crise alimentaire majeure avec un risque de famine dans plusieurs régions. Et enfin, un mot football avec la 33e journée de Ligue 1. Le Paris Saint-Germain a battu Brest 1-0 et se rapproche encore plus du titre. Lille prend la place de Lyon sur le podium. Le LOSC s'est imposé 1-0 à Monaco alors que Lyon s'est incliné 2-1 face à Toulouse. L'Olympique de Marseille a retrouvé la victoire face au Havre, succès 1-0. En bas du classement, Nice qui est le nouveau bagagiste après sa défaite 2-1 à Auxerre. Dans les autres résultats, 2-1 pour Rennes face au Paris FC, victoire 4-0 de Lorient face à Metz et match nul 1 partout entre Angers et Strasbourg. Voilà pour l'essentiel de l'actualité. Bon après-midi à tous.
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1: Bienvenue dans ce nouveau bulletin de météo. On s'intéresse à ce lundi 11 mai. C'est le 131e jour de l'année. Nous célébrons aujourd'hui les Estelles, Stella, mais aussi les Mailleuls. La semaine débute sous l'influence d'une perturbation atlantique. Ambiance humide, ciel chargé et nette baisse des températures. L'atmosphère reste instable avec un risque orageux persistant. L'indice de fiabilité est assez bon. Dès l'aube, le ciel est couvert sur l'ensemble du département avec des brumes et du brouillard qui pourraient devenir denses et réduire les visibilités sur les routes. Quelques averses circulent déjà avant la mi-journée. Dans l'après-midi, les nuages dominent encore et des cellules orageuses pourront se développer localement et des pluies éparses continueront d'arroser ponctuellement plusieurs secteurs. En soirée, le temps reste bouché et pluvieux, des Hauts-de-Vosges jusqu'aux Terres d'Eau. Quelques éclaircies pourraient toutefois apparaître vers le secteur néocastrien et repousser progressivement les précipitations. Durant la nuit, le temps demeure très variable autour de Neufchâteau, tandis que des nuages bas évolueront en brouillard, parfois dense, du plateau lorrain jusqu'au massif vosgien, donc prudence sur les axes routiers. Côté température, au plus frais, comptez 11 degrés à Gérardmer et 12 degrés à Épinal, Mirecourt, Darnay ou encore Dorémy-la-Pucelle. Les maximales plafonnent entre 13 et 14 degrés sur toutes les communes. Et pour le vent, il souffle du sud-ouest le matin avec des rafales modérées entre 30 et 45 km/h avant un retour progressif au calme en soirée et durant la nuit. Le lendemain mardi, l'amélioration est en vue, le ciel s'éclaircit progressivement et le temps devient plus sec avec le retour de belles éclaircies malgré des températures encore fraîches. Au lever du jour, le temps est plus lumineux, alternant passages nuageux et éclaircis. Mais il restera voilé et brumeux sur les cités thermales et le secteur jérômois. En seconde partie de journée, l'amélioration se confirme avec un temps plus lumineux malgré quelques nuages résiduels et cette tendance se maintiendra en soirée. Plus tard dans la nuit, des brumes pourront de nouveau se former sur la moitié est de la région. Pour les températures, on attend 5 degrés en pleine et 6 degrés sur les reliefs au petit matin. En journée, le thermomètre atteindra 12 degrés à la Bresse et 14 degrés du bassin mosellan à la cité néocastrienne. Et enfin, le vent, il s'oriente au nord en journée tout en restant faible. Et il pourrait ensuite tourner dans la nuit et favoriser le retour de conditions plus humides dans les jours suivants. Et en attendant, vous pouvez retrouver plus d'actualités météo sur radiocristal.org.
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0: Bonjour Gérard.
1: Bonjour.
0: C'est dommage, on ne voit pas tous nos amis qui sont de l'autre côté, qui nous écoutent.
1: Eh oui, on sait qu'ils sont nombreux à apprécier cette émission sur les musiques traditionnelles.
0: Aujourd'hui, on repart en Bretagne.
1: Oui, on avait déjà fait un panorama des musiques. Il y a énormément de musiciens qui animent les nombreux festivals en Bretagne et puis les fest-noz hebdomadaires et autres soirées. Et donc là, je continue avec un panorama, on va dire, des musiciens installés dans le paysage depuis très longtemps. On va commencer par un groupe qui s'appelle Gwalarn. Tu connais le Van Galern ? Il y a un groupe de musiciens de chants de marins qui s'appelle Van Galern, et en breton ça se dit Gwalarn. Donc c'est simplement un vent du nord-ouest, c'est un mauvais vent, ça amène du mauvais temps. C'est un groupe instrumental et vocal qui joue aussi bien de la musique plus contemporaine que du traditionnel.

0: Une belle chanson, on n'a pas compris, mais ça nous a fait apprécier cette langue bretonne qui est belle à écouter.
1: C'est une ballade en Bretagne, on appelle ça une guerze, hein, c'est très ancien. Ça raconte une histoire en breton. C'était le groupe Gwalarn, ce vent du nord-ouest qui est mauvais en Bretagne. Très bon groupe. On continue avec, dans ce panorama des couleurs Bretagne, Dominique Bouchaud, donc, qui est un harpiste renommé. Premier prix de conservatoire de Paris quand même. Maintenant, il est professeur au conservatoire de Quimper et c'est un maître de la harpe celtique.

On est dans cette diversité d'une palette sonore que je veux montrer dans cette émission. C'est pour ça que je l'appelle Couleur Bretagne. Donc après les éléments vocaux du groupe Gwalarn, Dominique Bouchaud à l'harpe celtique, on est en Bretagne. Il y a quelque chose d'unique dans ce terroir. Et puis aussi avec une grande diversité. Dans ce qu'on connaît, nous, de la Bretagne, il y a le fameux couple Biniou-Bombarde qui faisait danser dehors parce que c'était très puissant. On va en avoir un extrait avec les célèbres barons et Annexe, hein, deux grands joueurs de ce duo typique de la Bretagne. Eh bien, on écoute pas trop longtemps parce que vous allez voir, c'est pénible.

0: Cette bombardée biniou, indissociable en Bretagne, ce biniou aigu quand même.
1: Le biniou cause un des instruments les plus aigus de la création musicale. D'ailleurs, le chalumeau avec lequel on joue, on peut à peine placer les doigts tellement il est court. En même temps, ça s'explique que cet instrument qui est issu de la veuse, qui était la cornemuse, on va dire, rustique qui date du Moyen-Âge, il est si aigu parce que justement, le son portait très très bien dans les Landes, quand on dansait dehors ou quand on dansait dans des granges, sur des places de village, et donc il était adapté à un milieu sans sonorisation.
0: Moi, j'ai entendu à Lorient ces deux instruments dans une salle et avec amplification.
1: Ah mon Dieu,
0: c'était,
1: regarde.
0: Je suis sorti au bout de 30 secondes.
1: Voilà, mais on est dans les couleurs Bretagne, donc on a vraiment un son spécifique à ces musiques à danser. On va continuer avec un autre instrument qui s'est fait sa place en Bretagne depuis très longtemps, c'est l'accordéon diatonique. Et là, on en a un des grands musiciens qui s'appelle Patrick Lefebvre. Lui aussi, il est de Quimper et il nous fait de très belles choses.

0: Patrick Lefebvre, ici, a une curieuse façon d'interpréter à l'accordéon. Il refait du son continu
1: Oui.
0: et avec une suggestion aussi de bourdon.
1: Alors, en fait, il a un accordéon, tu as entendu l'accordage, il est
0: Oui.
1: trémolo,
0: Oui,
1: donc
0: oui.
1: il a un son assez acide qui correspond à son goût. Hein, pour ses danses, là, il a fait une suite de danses plein. Hein, donc, il y a énormément de danses en Bretagne. Il n'y a pas que le andro ou le anterdro, il y a les gavottes, les laridés, mais il y a les ridés, il y a beaucoup de danses comme ça. Et là, il a un accompagnement qui est typiquement breton, mais de grande qualité. Hein, donc, il n'utilise pas de basse. Et puis, il y a des ponctuations qui sont asymétriques, qui favorisent justement cette danse, hein, la danse
0: L'avancée de
1: plein,
0: la
1: elle
0: danse.
1: est réservée à certains terroirs de Bretagne. On continue donc ce panorama, vous avez vu la diversité, vous l'avez entendu. Je vous propose à nos frais, on avait déjà fait découvrir cette merveilleuse chanteuse qui est de langue bretonne maternelle, elle vit vraiment cette langue comme le prolongement de ce qu'elle a connu de ses parents et grands-parents. Et c'est une spécialiste des chants et cantiques bretons et puis de ses ballades. On a entendu Gwalarn qui interprétait une gwerz. Au pluriel, ce sont des gwerzioù et on l'écoute dans quelque chose de typiquement musique de chapelle et d'église.

à nos frais dans l'interprétation d'un Gwerz, une ballade bretonne accompagnée à la harpe. On va l'écouter maintenant dans un autre registre où elle est encore beaucoup plus connue et célèbre. C'est les chants des cantiques bretons, notamment ceux qu'on chante dans les grands pardons. Donc chaque grande ville avait ses grands pardons et ses propres cantiques. Et là, elle est accompagnée à l'orgue et à la bombarde. Donc ça fait quelque chose d'assez unique au niveau du paysage sonore.

0: C'est très touchant, c'est ce cantique en toute simplicité, avec une voix très simple.
1: Qui retraduit la ferveur populaire.
0: Et cette bombarde qui est très prenante finalement avec les accords d'orgue.
1: Couleur Bretagne, on est dans ce panorama de la diversité des musiques bretonnes. Ben, on va terminer avec l'inévitable Alan Stivell, hein, celui qui, depuis les années 70, a redonné une dimension à la harpe celtique qui était quasiment moribonde. Hein. Maintenant, ça se joue énormément. Allez au festival de Dinan si vous avez l'occasion. Et là, il nous joue une dérobée, encore une autre danse du pays. À bientôt!
0: À bientôt, les amis.

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1: Nous sommes de curieux individus. Un coup de générosité nous pose d'un côté, un coup de colère nous pose de l'autre, un coup de cafard nous met en bas, un enthousiasme nous pousse en haut, de gauche, de droite, en haut, en bas. À l'horizontale comme à la verticale, notre itinéraire est en dents de scie. Ce qui est dommage pour nous, et aussi pour les autres, qui n'apprécient en général ni les dents, ni la scie. Il faudrait que quelque chose nous permette d'avancer autrement qu'un homme ivre, nous fasse tenir la route, comme une voiture tient la route. Il faudrait passer des impulsions à l'inspiration, de l'homme soupe au lait à l'homme qui monte pour de bon, des coups de tête à la tête qui tient le coup. Vivre, ce n'est pas zigzaguer. Jésus disait que quiconque le suivrait aurait la bonne pente et la bonne direction.

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2: Ibtsan. On ne sait pas exactement ce que veut dire ce mot, mais on connaît un personnage de la Bible qui a porté ce nom-là. C'est un personnage qui fait partie de ce que l'on pourrait appeler les petits juges, non pas à cause de sa taille, mais simplement parce que l'on a peu de renseignements à propos de ce qu'il a fait au cours, disons, de la période où il a été l'un des chefs du peuple d'Israël. Alors, essayons de nous rappeler un peu la situation. Josué a conquis la terre promise. Et quelques dizaines d'années plus tard, il est décédé. Et après lui, eh bien, il y a eu une période troublée dans laquelle les Israélites, à cause de leur désobéissance, ont souvent été opprimés par des voisins belliqueux. Et chaque fois qu'ils ont crié vers Dieu, qu'ils ont voulu changer de conduite et redevenir fidèles à leur Dieu, Dieu a suscité un juge, un libérateur, quelqu'un qui les a libérés de l'oppression et qui a gouverné plus ou moins sur eux ou sur une partie des tribus d'Israël. Et Ibtsan, eh bien, fait partie de ces juges-là. Alors c'est vrai, certains juges sont très connus, comme Gédéon, ou comme Jephté, ou comme Samson, parce qu'on nous raconte des choses très détaillées à propos de leur vie. Mais de Ibtsan, on sait très peu de choses. On sait qu'il était né à Bethléem, et qu'il y est mort, et qu'il y a été enterré. Ce que la Bible nous dit, c'est que son service pour les tribus d'Israël a duré 7 ans, ce qui n'est pas très long par rapport à d'autres juges. Et enfin, ce que la Bible nous dit à son propos, c'est qu'il a eu 30 fils et 30 filles. Alors, certainement pas de la même mère, ses 60 enfants, mais visiblement, c'est une manière de nous dire que les gens qui acquièrent un certain pouvoir parfois manifestent un certain désordre dans leur vie ou une certaine outrance, et que cet homme-là a dû avoir plusieurs femmes et puis a mis au monde donc une 60aine d'enfants, autant de garçons que de filles. Alors, pourquoi est-ce que la Bible nous mentionne une telle progéniture ? Je ne sais pas. Ce qu'elle ajoute, c'est qu'il a marié ses fils avec des filles venant d'autres tribus que la sienne, et qu'il a cherché des filles pour épouser ses fils dans d'autres tribus aussi. En fait, sa préoccupation semble avoir été d'unir les tribus d'Israël par les mariages de ses propres enfants. Avait-il le rêve un jour de devenir roi, de créer une espèce de dynastie royale sur Israël ? Je n'en sais rien, mais c'est à peu près tout ce que nous savons sur Ibtsan. En fait, les juges devaient ramener le peuple vers Dieu, et visiblement ça ne semble pas avoir été la grande préoccupation de ce personnage-là. Et pourtant, il nous est rapporté dans le livre des Juges, il y a 3 versets qui parlent de lui dans le chapitre 12 de ce livre des Juges.
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2: À propos, saviez-vous que les luttes de pouvoir ne mènent à rien ? Lutte de pouvoir, qu'est-ce que cela ? Eh bien, vous savez, ces moments où a lieu un bras de fer entre vous et votre enfant ou votre adolescent. Qui va céder le premier et remporter la victoire ? Ces moments où l'on joue d'autorité et de prise de pouvoir sur l'autre. Et du coup, un rapport de force s'installe et souvent, il ne mène à rien sinon à des cris, des incompréhensions, des blocages et de grandes frustrations. Au final, tout cela aboutit en réalité à une rupture de lien, d'écoute, de dialogue, de confiance. Dans ces moments, il est important de se rappeler les vrais objectifs souhaités, désirés, attendus. Ce sont souvent l'envie de maintenir le respect, la coopération, et cela dans un climat serein. Quelques conseils pour éviter ces rapports de force, ces fameuses luttes de pouvoir. Tout d'abord, prévenez votre enfant ou adolescent. Par exemple, si vous devez partir plus tôt le lendemain matin, dites-le lui la veille. Aidez-le à se préparer en conséquence et organisez-vous avec lui, autrement si besoin. Une autre solution consiste à lui expliquer vos décisions. Cela lui permettra de se sentir respecté et de saisir le sens de vos décisions. Ainsi, il sera rassuré par votre logique et vos raisons. Enfin, pourquoi ne pas choisir vos batailles en lui donnant un peu de pouvoir dans d'autres aspects ? Par exemple, dans un certain domaine, donnez-lui le choix sur des détails. Ainsi, il apprendra à respecter vos décisions et vous lui montrerez que vous respectez les siennes. N'hésitez pas à établir des règles précises, le plus possible dans le dialogue quand ils grandissent, bien sûr. Et ainsi, vous éviterez des situations bien conflictuelles. Enfin, tant que cela est possible, l'idéal, évidemment, est d'éviter de rentrer dans ces fameuses luttes de pouvoir. Pour cela, n'ayez pas peur du conflit, tout au moins occasionnellement, car c'est par cela qu'il va apprendre à devenir indépendant et à construire son autonomie. Bien entendu, cette opposition doit se faire dans un certain respect et une écoute. C'est tout un apprentissage dans la fameuse communication bienveillante. Et surtout, il s'agit de rester vigilant à ce que votre enfant ou votre adolescent ne cherche pas constamment à contrôler toutes les situations. Dans la mesure du possible, ne réagissez pas à chaud. Lorsque votre enfant ou adolescent ne veut pas coopérer, eh bien, laissez-vous un certain temps pour reprendre votre calme. Alors, plus tard, dans un moment plus propice au dialogue, vous pourrez essayer avec lui de trouver une solution ensemble à ce problème et éviterez ainsi que la situation ne puisse rester irrésolue ou qu'elle ne s'envenime. Appliquez les règles convenues ensemble, car cela permettra d'avoir un repère structurant et vous pouvez même utiliser le terme de contrat parfois. Les conflits peuvent exister. Et la réussite n'est pas dans l'évitement ou l'absence de conflit, mais la réussite est plutôt dans leur résolution, dans le dialogue entretenu et l'apprentissage de chacun à trouver avec calme le moyen d'exprimer ses besoins dans le respect de l'autre et de soi.
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0: ciblé sur le développement local, mais aussi le social et le culturel. Aujourd'hui, nous sommes en compagnie de Camille de Sutter. Madame de Sutter, bonjour.
1: Bonjour.
0: Donc Camille, vous êtes coordinatrice jeunesse au sein de cette Toupie, qui est un centre social. Vous allez nous l'expliquer. On va refaire un point sur comment fonctionne ce centre social de la Toupie, de votre rôle et de ce que vous proposez en ce moment. Alors Camille, avant de rentrer dans le détail de tout, on va peut-être parler de vous, puisque c'est la première fois qu'on vous entend sur Radio Cristal. Est-ce que vous pouvez vous présenter déjà rapidement ?
1: Donc moi, je m'appelle Camille. Je suis au sein de la Toupie depuis à peu près 3 ans. Je suis rentrée à la Toupie un peu par hasard. J'étais en première année de BTS diététique. J'avais un stage optionnel à faire et je ne savais pas trop où aller. Je me suis dit pourquoi pas ici. Et finalement, ce que j'ai découvert m'a beaucoup plu. Les valeurs de l'association, du centre social m'ont beaucoup intéressée. Donc je me suis investie en tant que bénévole. À la suite de ça, on m'a proposé de faire ma deuxième année de BTS diététique au sein de du centre social La Toupie, sur le pôle famille et sur le pôle jeunesse, pour tout un volet santé alimentaire. Ce que j'ai fait pendant 1 an, et petit à petit, pendant ces 1 an, mon rôle a un peu dérivé et je suis devenue à être animatrice. Et de là, on m'a proposé du coup de faire un DEGEPS pour devenir coordinatrice. Et me voici.
0: Ça a commencé il y a 2-3 ans à peu près.
1: Oui, c'est ça. Si on compte les moments où j'étais en stage et bénévole, etc., c'est ça.
0: Mais est-ce que le BTS a été validé alors ?
1: Mais même pas, parce que j'ai un peu abandonné, parce que je suis de ces personnes qui marchent un peu par passion et par envie. Et j'avais plus du tout envie de faire ce BTS diététique finalement. Donc j'ai les connaissances, mais je suis pas trop allée aux épreuves, mais faut pas le dire.
0: Bon, vous avez pu valider RDEGEPS, du coup, à la place.
1: Voilà, je suis en train de le valider, en tout cas.
0: Vous êtes encore en train de le valider. Est-ce que vous pouvez nous expliquer ce que ça veut dire, peut-être, ce diplôme, et en quoi ça consiste, rapidement ?
1: Du coup, c'est un diplôme d'État jeunesse et sport. Et en fait, ça consiste à coordonner, donc comme le nom l'indique, à faire des projets, à aller chercher des partenaires, parce que voilà, on travaille pas seul sur un territoire, il faut travailler avec tous ceux qu'on peut en fait pour faire des choses collectives.
0: Donc la Toupie, on parle de ce centre social, est-ce que vous pouvez peut-être nous en dire un peu plus, nous expliquer sous quel statut ça fonctionne, avec qui ça fonctionne et de quelle manière ça fonctionne aussi la Toupie ?
1: À la base, la Toupie, c'est un collectif d'adultes qui se sont rassemblés pour faire des activités ensemble. C'est devenu une association et ça a été agréé centre social ensuite par la CAF. Du coup, le centre social La Toupie est subventionné par la CAF, par la région, par le département et d'autres. Voilà, le centre social est composé du coup de 3 pôles. Donc 2 principales, le pôle jeunesse où je suis la coordinatrice, le pôle famille où on s'occupe plus d'adultes avec une référente famille qui s'appelle Mélanie. Et on a un pôle culturel en fait où on fait des spectacles, des concerts, etc. avec une commission culture. Où voilà, je suis aussi coordinatrice.
0: Vous disiez aussi directrice accueil loisirs. Ça veut dire quoi ?
1: Directrice d'accueil de loisirs, ça veut dire que je suis en charge et en responsabilité des jeunes qui viennent pendant les vacances. Par exemple, pour ces vacances-ci, on a un accueil de loisirs pour les 2 semaines. La première semaine, ça a été un stage d'anglais. On a fait venir une prof d'anglais du journal géographique qui a fait tous les après-midi des cours d'anglais ludiques avec plusieurs adolescents. La deuxième semaine, on fait toute une semaine graines de talent. Parce que vendredi, nous avons un spectacle qui s'appelle La Toupie, des incroyables talents. Donc tout le monde peut venir pendant 2 à 5 minutes pour montrer ses talents, peu importe lequel. On a décidé d'investir les ados dedans. Et toute la semaine, du coup, on va faire des activités pour un peu montrer aux jeunes tous les talents qu'ils peuvent avoir ou développer. On a aussi, juste à côté, là, en ce moment même, on a un professeur de guitare, enfin de musique, qui fait des cours de guitare avec 5 jeunes. Les dernières vacances, justement, ils sont venus construire des guitares avec un kit. Ils ont construit leur guitare, ils ont fait une initiation à la guitare et ils reviennent toutes les vacances avec le même professeur pour pouvoir expérimenter, apprendre. Et le but, c'est qu'à la fin, en juin, on fait la fête de la musique et qu'ils puissent se produire. Donc voilà, c'est un cheminement. et je suis en direction de tout ça.
0: Donc ils apprennent à construire leurs instruments et à les utiliser en fait.
1: Exactement.
0: Camille, merci pour ce premier moment ensemble. Ça permet d'un peu mieux vous connaître, de savoir aussi hein, ce que vous faites au sein du centre social de la Toupie. On se retrouve d'ici quelques instants, après votre pause musicale sur Radio Cristal, pour continuer à parler du centre.
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1: De retour pour la suite de votre magazine consacré à un aspect un peu plus social et culturel avec le centre social de la Toupie à Contrexéville. Donc on a parlé de vous Camille, hein, juste avant. Maintenant on va s'intéresser à plusieurs autres aspects. On va évidemment parler des animations que vous proposez. Mais avant cela je voulais vous demander, la Toupie c'est combien de bâtiments que vous utilisez au quotidien ?
2: Alors on en a trois. Trois espaces bien différents et qui sont un peu répartis sur la ville. Donc on a le siège administratif. Là, on a du coup les bureaux de la directrice, de la RH. J'ai un bureau là-bas, la référente famille a un bureau là-bas. Nous avons aussi des salles où se passent des cours informatiques, des cours d'anglais et des cours de français langue étrangère. Ensuite, on a la Mitoupie qui se trouve au quartier au Bois d'Azo. Donc là, c'est pour le pôle famille. Et c'est là-bas du coup qu'on touche principalement les familles, du coup les adultes qui viennent avec leurs enfants ou qui n'ont pas d'enfants ou qui sont retraités. Voilà. Ils ont juste plus de 18 ans. Voilà. Et on a le pôle jeunesse donc, qui est ici même. C'est un espace jeune, donc un espace jeune qui regroupe plein de dispositifs jeunesse en fait. Et donc dans ce dispositif jeunesse, on a l'accueil jeune, donc un accueil les après-midi. Jusqu'à maintenant, c'était de 14h à 18h, mais ça va être évolutif et ça va changer d'ici peu. On accueille des jeunes de 14 ans à 17 ans pour faire des projets avec eux. On a aussi le CLAS, le contrat locatif d'accompagnement à la scolarité, où justement on fait de l'apprentissage culturel, pédagogique, sportif avec eux, qui est une continuité de l'école, mais ce n'est pas de l'aide aux devoirs en fait. C'est vraiment une continuité culturelle pour aller hors les murs, on va dire, des écoles. Donc ça, c'est le lundi, mardi, jeudi et potentiellement le vendredi. On a aussi des concerts, des spectacles ici. Voilà. Et on a aussi le point info jeunesse. Et là, c'est pour les 18-25 ans qui puissent venir chercher des informations quelconques sur trouver un métier, un appartement, financement d'un permis de conduire ou que sais-je pour rentrer dans la vie d'adulte.
1: Vous parliez de deux catégories d'âge, hein. En tout cas au service jeunesse, on a 14-17 et 18-25. Est-ce qu'on a des critères, des conditions spécifiques pour venir et bénéficier soit des activités ou soit de ce point info ou pas ?
2: Pas du tout, non. Là, le seul critère, c'est l'âge. Il faut avoir entre 14-17 et 18-25. Voilà.
1: Même la zone géographique ne compte pas forcément, finalement ?
2: Non, pas forcément, non.
1: Est-ce qu'on peut reparler rapidement de l'endroit pour les adultes ? Qu'est-ce que les adultes peuvent faire ou comment on les accompagne ?
2: Sur le pôle famille à la Mitoupie, du coup, au Bois d'Azo, on a deux salles avec une cuisine aussi. En général, les ateliers, c'est une semaine sur deux. Donc une semaine forte avec plein d'ateliers et une semaine plus calme où il ne se passe pas grand-chose. La semaine d'ateliers, il y a les jeudis des ateliers cuisine du monde. Donc encore une fois, on part des adhérents qui nous proposent des choses, leurs connaissances. Par exemple, une personne qui vient de La Réunion, elle va proposer un repas qu'elle va imaginer elle-même et conduire l'atelier pour faire un repas réunionnais. Voilà. Et donc, c'est ça, c'est un jeudi sur deux, ils font ça. Et ensuite, ils partagent le repas tous ensemble. On a aussi les mercredis après-midi avec les familles et enfants, où là, ils vont faire des activités avec les parents-enfants. On a aussi un atelier briques et craie. C'est le vendredi matin en général et le mercredi matin, il me semble, où là, ils vont faire de la couture, ils vont faire de la création artistique. Voilà. Par exemple, au mois de décembre, on a fait un repas partagé de la Toupie. C'est une fois par an. Tous les adhérents sont réunis et pendant cet atelier briques et craie, ils ont confectionné les centres de table. Donc, ils font des ateliers un peu comme ça. On a aussi la santé bien-être, un atelier santé bien-être. On a un éducateur sportif qui vient les vendredis midi pour faire de la gym douce avec les retraités. Mais ça peut être aussi des interventions où on amène nos adhérents en partenariat avec le lycée, faire des massages, des coupes, les ongles, voilà, des choses comme ça.
1: Aussi peut-être donner accès à cet esthétisme qu'on ne peut pas avoir dans des quartiers plus défavorisés, on va dire. C'est aussi leur apporter un soin bien-être ou c'est vraiment histoire de les évader plus ?
2: Ça peut être un peu des deux, mais pas que, parce qu'il ne faut pas catégoriser ça que pour les gens du quartier. En fait, tout le monde peut venir. Une personne lambda qui travaille, qui a une vie un peu comme tout le monde, peut très bien venir et profiter de ce qu'on peut leur offrir, en fait. C'est comme la jeunesse, il n'y a pas de critères, en fait, pour venir au centre social. Tout le monde est accueilli, peu importe l'origine, peu importe les finances.
1: Le statut social. Voilà. Ouais.
2: Exactement.
1: Maintenant, on connaît un peu mieux hein, le profil de gens qui peuvent venir au sein de votre centre social. Comme d'habitude, sur Radio Cristal, une petite pause et on se retrouve juste après pour terminer ce magazine ensemble.
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0: troisième et dernière partie de votre émission, toujours avec Camille Dessutter pour le Centre Social de la Toupie à Contrexéville. Camille, quand vous décidez de créer un atelier ou des animations, à qui ça s'adresse en général? Est-ce que c'est pour tout le monde, pour toute personne?
1: En fait, on crée avec et pour eux. On est un centre social, c'est-à-dire que tout ce qu'on fait, c'est eux qui le veulent. C'est vrai que sur le pôle famille, on a toujours eu ces ateliers-là de santé bien-être ou de briques et craies. Mais à la base, c'est eux qui ont les idées de ce qu'ils veulent faire. En fait, à chaque début d'année, on fait des réunions où on leur demande, écoutez, qu'est-ce que vous voulez faire cette année? Quel projet vous voulez faire? Et voilà, on construit avec eux et les ateliers sont dirigés par eux. Du coup, nous, on est là pour les aider, en fait. C'est le contraire.
0: Et ça fonctionne aussi pour les adultes comme ça? C'est adultes, jeunesse?
1: Je parlais principalement du coup des adultes quand je parlais du briquet créé, de la santé bien-être. Mais pour les ados, du coup, c'est exactement la même chose. On a des créneaux d'ouverture, ils viennent en groupe. Et là, on leur dit, notre but, c'est d'apprendre à les connaître. Donc déjà, ils ont tous un entretien individuel avec moi sur le pôle jeunesse pour que je puisse savoir qui j'ai en face de moi. On va leur demander qu'est-ce qu'ils font, qu'est-ce qu'ils veulent faire, qu'est-ce qu'ils font, quels sont leurs projets pour plus tard. Et puis, on voit avec eux ce qu'on peut faire et on monte un projet avec eux. Oui.
0: Bon, on en profite pour reparler du pôle jeunesse, puisque c'est votre pôle aujourd'hui qui est concerné. Est-ce que vous pouvez nous décrire comment est votre poste, votre rôle au quotidien? Quelles sont vos missions?
1: J'ai plusieurs missions, mais les deux principales, j'aimerais dire, c'est que l'accompagnement du jeune. Mon but, c'est qu'ils viennent, il y a un lien qui se crée. Grâce à ça, on les amène à devenir des adultes. On part avec eux sur un projet quelconque. Ça peut être, aller visiter un musée, aller à la Japan Expo. Ça peut être aller dans un autre pays, peu importe. Mais on pose le projet, on le valide tous ensemble avec tous les ados qui sont là. Et voilà, on fait des ateliers par rapport à ça pour construire ce projet, le réaliser. Et bien sûr, ce projet, ça va être des ateliers, ça va être des actions d'autofinancement aussi. Ça va être beaucoup de choses comme ça. Et mon deuxième volet, ça va être, on le disait un peu tout à l'heure, mais ça va être de créer des partenariats avec les acteurs locaux, en fait, tout simplement.
0: Est-ce que vous pouvez nous donner des exemples d'ateliers que vous avez déjà mis en place ou qui sont en place en ce moment pendant les vacances scolaires?
1: On avait, parce que voilà, c'est ce que je disais tout à l'heure, c'est qu'on est en train un peu de réorganiser tout cet espace jeunesse parce qu'il va y avoir une fermeture. Jusqu'à maintenant, il y a eu du théâtre le lundi soir, il y avait un atelier multi-art le mercredi soir, on a eu de la musique et des sessions de studio d'enregistrement le jeudi, on a eu du hip-hop le mercredi. Tout ça, ça va être un peu réorganisé.
0: À partir de quand le nouveau programme, entre guillemets, pourra être effectif si on souhaite se renseigner?
1: Normalement, il sera effectif d'ici une ou deux semaines, ou peut-être un peu plus, mais dans les semaines à venir, en sachant que l'espace jeune va être fermé pour travaux d'avril à septembre. Les activités vont continuer, mais sous une autre forme et sur la mi-toupie, du coup.
0: On récupérera l'endroit actuel, mais rénové peut-être?
1: Oui, c'est ça.
0: Reprendra sur la prochaine rentrée scolaire, du coup.
1: Exactement.
0: Si on souhaite se renseigner un peu plus sur ce que vous proposez, si on a des jeunes, donc des ados en recherche d'activité, ou si on cherche à faire du lien aussi social avec d'autres adultes, comment on peut s'inscrire, comment on peut se renseigner, avec quel téléphone ou contact?
1: Il suffit de m'appeler. Moi, je suis gentille, je ne mords personne. Je réponds facilement en général. Du coup, c'est le 07 81 41 32 22. Et sinon, par mail, funchoassotoupie@gmail.com. Donc, funchoassotoupie, tout en minuscule, @gmail.com.
0: Un site internet ou un réseau social peut-être facile d'accès?
1: Sur Facebook, ce sera le plus facile et celui qui est mis à jour.
0: Si vous deviez laisser une phrase ou quelques mots pour nos auditeurs qui sont peut-être en recherche d'activité mais qui n'osent pas franchir le pas, vous diriez quoi?
1: Que j'adore accompagner les jeunes à devenir. Et je pense que c'est ça le fin mot, c'est qu'on peut tous devenir. Il faut juste passer la porte ou passer le coup de téléphone.
0: Camille, merci énormément.
1: Merci à vous.
0: Donc, Madame de Sutter, je rappelle que vous êtes la coordinatrice du pôle jeunesse au sein de la Toupie, hein, ce centre social situé à Contrexéville. Et quant à vous, chers auditeurs, vous pouvez retrouver dès aujourd'hui en podcast cette émission sur notre site internet www.radiocristal.org dans la rubrique podcast, puis la section l'invité. Je vous dis à bientôt pour une nouvelle émission avec de nouveaux acteurs et de nouveaux endroits à découvrir.
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2: Bonsoir à tous, à la une de l'actualité, cette fusillade qui a eu lieu cet après-midi à l'ouest de Nice. Deux individus à bord d'un véhicule ont ouvert le feu avant de prendre la fuite. Bilan, au moins deux morts et plusieurs blessés. Il y a à peine deux jours, deux jeunes de 15 et 17 ans ont été blessés par balle lors de deux fusillades à Nice. Sébastien Lecornu doit recevoir des épidémiologistes à Matignon ce soir pour faire le point sur l'antivirus. Une Française, passagère du navire MV Ondius, a développé des symptômes après son évacuation hier soir. Au total, on compte 22 cas contacts en France et 7 cas confirmés dans le monde. Deux patients sont en cours d'examen. Les prix de l'essence repartent à la hausse en France sous l'effet de la guerre au Moyen-Orient. Selon les données du ministère de la Transition écologique, le litre de sans-plomb 95 E10 a encore augmenté de 2 centimes la semaine dernière. Il atteint désormais 2,03 € en moyenne, son plus haut niveau depuis juin 2022. Le diesel, lui, reste quasiment stable à 2,16 € le litre. L'acteur et humoriste Michael Youn, victime d'un homejacking ce matin à Aix-en-Provence. Deux hommes cagoulés et armés se sont introduits au domicile du comédien alors que sa compagne et leurs enfants étaient présents. Les suspects sont repartis avec des bijoux et de l'argent. Une enquête pour extorsion avec armes en bande organisée est ouverte. Les Français donnent moins aux associations. D'après le dernier baromètre Solidarité Apprenti d'Auteuil, moins de la moitié des Français a fait un don l'an dernier, un niveau inédit depuis 2019. En cause notamment la baisse du pouvoir d'achat et les inquiétudes sur l'avenir. Écoutez ces Français au micro de Mylène Desbac.
3: Parce que j'ai l'a priori assez négatif sur le Secours populaire et le Resto du cœur, ma foi, non. Je ne suis pas très... attiré par ces associations. J'ai l'impression que pas mal en profite à tort.
4: Bon, il y a la crise, c'est sûr, hein, la baisse du pouvoir d'achat, les gens font attention. Après, à qui ça va, en fait? À des gens qui sont peut-être déjà très aidés, peut-être ne travaillent pas ou se débrouillent mal, j'en sais rien. Voilà. Il n'y a pas de transparence, en effet. Je préfère donner pour les animaux.
2: Et les Français donnent en moyenne 336 € dans la recherche médicale, l'aide aux plus démunis et pour les animaux. Enfin, J-1 avant le lancement du 79e Festival de Cannes. L'affiche mythique de l'événement a été déposée sur la façade du Palais des Festivals. Plusieurs temps forts sont attendus pour cette première journée. La projection du film de John Travolta en tant que réalisateur, une palme d'or remise à Peter Jackson et puis un concert de la chanteuse Théodora. Voilà, c'est la fin de ce flash. Excellente fin de journée à tous.
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1: Bienvenue dans ce bulletin de météo. On s'intéresse au temps de ce mardi 12 mai. C'est le 132e jour de l'année et l'occasion de souhaiter une bonne fête au Pancras. Nous sommes en pleine période des saints de glace et les températures du matin le confirment. L'indice de fiabilité est cependant bon, nous dit Météo France. Après le passage de la perturbation de lundi, dès le matin, le ciel se dégage progressivement. Les éclaircies s'imposent sur l'ensemble du département en cours de matinée et les températures restent basses en début de journée. Dans l'après-midi, le temps ensoleillé est annoncé sur la plaine et dans les vallées. Quelques cumulus se développent en altitude en cours d'après-midi sans incidence sur le temps général. Les conditions sont sèches sur l'ensemble du département. En soirée et durant la nuit, le ciel reste dégagé à peu nuageux. Une baisse rapide du mercure est à noter après le coucher du soleil. La nuit sera froide et calme. Les températures minimales indiquent de 3 degrés sur le secteur néocastrien, 4 degrés à Épinal comme à Gérardmer. Le gel est possible sur les sommets. Les maximales, quant à elles, atteignent de 13 degrés pour la Perle des Vosges à 15 degrés pour la Cité de l'Image, en passant par 14 degrés pour les cités thermales. Le vent, quant à lui, est orienté de nord à nord-est. Il reste faible et en rafale, il n'atteint guère que 20 km/h sur les hauteurs. Le lendemain, mercredi dernier des saints de glace, la journée sera à nouveau marquée par le retour de précipitations. La fiabilité de la situation est limitée, précise Météo France. Le ciel se couvre rapidement dès les premières heures du jour. Elles sont ensuite accompagnées des premières pluies qui atteignent le massif vosgien en milieu de matinée avant de gagner la plaine d'ici la fin de matinée. Pour le programme de l'après-midi, le temps est gris et pluvieux sur l'ensemble du département. Des précipitations sont continues sur le relief. Une accalmie temporaire reste possible sur le secteur néocastrien en début d'après-midi. Pour la soirée et la nuit, enfin, les pluies restent persistantes sur l'ensemble du département. Le vent s'intensifie sur les hauteurs en soirée. Du côté des températures, les minimales atteignent 4 degrés à l'ouest, 5 degrés au centre et 6 degrés à l'est du département. Au plus chaud de la journée, c'est la tendance inverse, 12 degrés pour les hauteurs, 13 degrés pour le secteur néocastrien et jusqu'à 14 degrés à Épinal. Le vent orienté de sud à sud-ouest, il a tourné, atteint maintenant 15 à 25 km/h et en rafale, il pourrait atteindre jusqu'à 45 km/h sur les crêtes durant la soirée. La tendance pour les jours suivants, elle reste instable avec de nouvelles perturbations attendues en fin de semaine et des températures proches des normales de saison. Et quant à vous, vous retrouvez toute l'actualité du ciel en parcourant notre site internet radiocristal.org.
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1: Comme chaque mois, la MCL de Gérard Armé a un programme des animations. On s'intéresse au mois de mai cette fois-ci et nous sommes encore en compagnie de Natacha Mendes. Donc Natacha, vous êtes la responsable communication au sein de cette maison de la culture et des loisirs. Donc on est à un atelier floral, donc une activité plus classique au sein de la MCL.
2: Exactement, donc on va bientôt terminer la saison, puisqu'au mois de juin, en général, les activités à la MCL se terminent. L'art floral revient, l'atelier floral, qui sera le mardi 19 mai de 17h à 19h. Donc c'est 35€ la séance, plus l'adhésion à la MCL, pour ceux qui ne sont pas adhérents. Et l'idée est de faire une composition de fleurs séchées pour le mois de mai. Il faut s'inscrire donc à l'accueil, à contact@mclgerarmé.fr, ou vous pouvez nous appeler au 03 29 63 11 80.
1: Quelques jours plus tard, une autre thématique, en tout cas un moment musical que vous proposez.
2: Oui, on a Petit K qui va venir à la MCL avec une première partie. C'est Jem Lorca qui a 19 ans qui donc démarre concert. Ensuite, Petit K, donc c'est le samedi 23 mai à 20h30 à la MCL. Les tarifs, c'est 10€ pour les adultes et 5€ pour les enfants de moins de 12 ans. Ne tardez pas à réserver parce qu'on a déjà beaucoup de places qui sont été vendues.
1: On passe cette fois-ci au 28 mai. On a des événements, des activités qui vont s'enchaîner dans les jours à venir. En tout cas, on débutera par le Repère Café en cette journée.
2: Oui, exactement. On a une dernière semaine de mois de mai où tous les jours, il y aura des activités. Donc, on retrouve le Repère Café qu'on a tous les deux mois à la MCL. Donc, c'est gratuit. C'est le jeudi 28 mai de 17h à 20h. Il faut juste s'inscrire en amont pour venir participer au Repère Café. C'est pour les adultes. C'est un accès libre. Et l'idée, donc, c'est de réparer toutes sortes de choses. Même si on ne sait pas réparer, on peut venir pour échanger et apprendre à faire des réparations.
1: Donc comme vous l'avez dit, tous les jours des activités, donc le 29 cette fois-ci, l'atelier bien-être pour mesdames qui revient.
2: Voilà, on a un atelier à destination des femmes. La thématique de ce mois de mai sera une escale au Japon à la découverte de l'Ikigai. Ça sera le vendredi 29 mai de 18h à 20h à la MCL, avec un premier tarif à 7,50€ par personne pour le code A, jusqu'à 17,50€ pour le code E par adulte. C'est toujours le même principe chez nous, il faut donc s'inscrire avant le vendredi 29 mai pour pouvoir participer à l'atelier.
1: La MCL, c'est bien évidemment du cinéma également. Si on souhaite avoir toute la programmation complète des séances de cinéma aussi, comment on peut faire, où on se renseigne ?
2: On est présent sur tous les réseaux sociaux, Facebook, Instagram, où vous retrouvez tous nos événements, toute la programmation. Également sur notre site internet mclgerarmé.fr qui est en train de se refaire une peau neuve. Il est tout beau, tout neuf. Et puis sinon, vous pouvez contacter l'accueil qui est ouverte du lundi au vendredi de 14h à 20h30, sauf les jours fériés, au 03 29 63 11 96 ou par mail à contact@mclgerarmé.fr.
1: Nous sommes en compagnie de Sébastien Georges, directeur des Hautes Mines du Tillot. Et ensemble, on fait le point tout au long de l'année sur vos différentes animations. Les Hautes Mines, c'est de la visite, évidemment, mais pas que. Et pour l'occasion, vous organisez une journée spécifique, la Nuit de la Mine, le 23 mai prochain. On va revenir très rapidement sur la programmation. Mais avant d'en parler, est-ce que vous pouvez rappeler aussi en quelques phrases ce que c'est les Hautes Mines ?
3: Alors les Hautes Mines, finalement, c'est deux lieux, c'est une partie muséographique et surtout, et j'ai envie de dire, c'est un site minier préservé, un site minier qui est exploité par les ducs de Lorraine entre le XVIe et le XVIIIe siècle et qui a permis aux ducs de produire du cuivre nécessaire pour la fabrication de canons, de monnaies et autres cloches.
1: Au XXIe siècle, c'est possible de les visiter grâce à votre site. Comment ça se passe ? C'est ouvert toute l'année ? Comment on fait pour les visiter ?
3: Oui, c'est ouvert, on va dire, quasiment toute l'année. Les Hautes Mines ne connaissent que trois véritables jours de fermeture, le 1er mai, le 25 décembre et le 1er janvier. Mais sinon, tout au long de l'année, on peut visiter les Hautes Mines. Et le plus simple, toujours, c'est de nous passer un petit coup de téléphone avant. La réservation peut être quand même à privilégier, surtout dans les périodes de forte fréquentation. Je pense entre autres aux vacances d'été qui s'approchent maintenant à grands pas.
1: On redonnera les coordonnées à la fin aussi également. Comme je le disais en tout début d'introduction, le 23 mai prochain, vous organisez un événement que vous faites chaque année qui s'appelle la Nuit de la Mine. Donc là, on sera en dehors des mines cette fois-ci, même si on pourra toujours les visiter. Mais qu'est-ce que vous avez organisé à cette occasion ?
3: Alors c'est vrai que la Nuit de la Mine, pour nous, c'est le gros événement qu'on propose chaque année en collaboration avec l'association Minérail. Et l'idée, finalement, c'est de faire revivre le village des mines tel qu'il pouvait être au XVIIe siècle. Et c'est l'occasion de présenter des savoir-faire aujourd'hui un petit peu disparus, donc savoir-faire et artisanat, alors autour de thèmes variés, hein, comme le métal, évidemment, avec de la réduction de minerais de fer, une fonte de bronze, des savoir-faire autour du bois, autour du feu. Donc ça permet vraiment de redécouvrir tout ça en le mêlant avec du théâtre et de la musique.
1: L'idée, c'est de s'imprégner un peu de cette époque, une sorte de mise en contexte.
3: C'est ça, c'est revivre l'ambiance un petit peu, replonger dans les siècles aujourd'hui qui nous séparent de l'activité minière. C'est un petit voyage dans le temps d'une soirée et même d'une nuit, j'ai envie de dire.
1: Est-ce qu'on pourra aussi visiter les mines de nuit à cette occasion ?
3: Oui, on pourra visiter les mines, effectivement. Des visites seront organisées qui permettront justement de découvrir la mine. Et la mine devrait être en musique également. On proposera une petite surprise musicale souterraine.
1: Si l'événement nous intéresse, comment on peut rentrer en contact avec vous ? Quelles sont vos coordonnées ?
3: Alors le mieux, donc, c'est de nous appeler, comme je le disais, donc au 03 29 25 03 33. Et puis on peut également nous envoyer un mail. Hein, donc on retrouve assez facilement une fiche de contact sur notre site internet en tapant Haute-Mine, voilà, sur le moteur de recherche préféré. Et ça permet de retrouver nos coordonnées, la façon de nous joindre et puis le programme détaillé également et de présenter aussi la restauration, hein, puisqu'on aura un petit menu 17e siècle qui sera proposé pour remplir les ventres affamés.
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3: Bonsoir à tous. À la une ce soir, une réunion de crise à Matignon autour de l'antivirus. Une fusillade a fait au moins 2 morts à Nice cet après-midi. Et puis J-1 avant le coup d'envoi du Festival de Cannes. Avance un coup d'œil sur le ciel pour demain. Un temps plutôt clément, un soleil qui va dominer. Mais les nuages seront bien présents en matinée, surtout sur la moitié nord et en Nouvelle-Aquitaine. On remarque également des averses dans le centre-Val de Loire. Dans l'après-midi, ça va se dégrader avec des orages attendus en Occitanie. La température demain matin, 9 degrés à Metz et Chaumont, 11 à Reims et Lille, 12 à Paris et Lyon, 14 à Brest, 16 à Bordeaux, 20 à Perpignan, 21 à Cannes. Demain après-midi, il fera 12 à 22 degrés. Mais tout d'abord, nouveau bilan de l'OMS autour de l'antivirus. 7 cas confirmés, 2 cas probables dans le monde après un foyer détecté à bord du navire de croisière MV Ondius. En France, une passagère rapatriée a été testée positive et son état de santé s'est dégradé dans la nuit. 22 cas contacts ont été identifiés sur le territoire. Une réunion de crise a lieu à Matignon autour du Premier ministre Sébastien Lecornu. Il va recevoir des épidémiologistes. Dans l'actualité également, cette fusillade qui a eu lieu cet après-midi à l'ouest de Nice. 2 individus à bord d'un véhicule ont ouvert le feu avant de prendre la fuite. Bilan, au moins 2 morts et plusieurs blessés. La police est sur place et le secteur est entièrement bouclé. Il y a à peine 2 jours, 2 jeunes de 15 et 17 ans ont été blessés lors de 2 fusillades à Nice. Les prix de l'essence repartent à la hausse en France sous l'effet de la guerre au Moyen-Orient. Selon les données du ministère de la Transition écologique, le litre de sans-plomb 95 E10 a encore augmenté de 2 centimes la semaine dernière. Il atteint désormais 2,03 € en moyenne, son plus haut niveau depuis juin 2022. Le sans-plomb 95 classique dépasse les 2,08 € et le sans-plomb 98 frôle les 2,10 €. Le diesel, lui, reste quasiment stable à 2,16 € le litre. Total Energy maintient pour l'instant son plafonnement des prix, mais la mesure inquiète les stations indépendantes. L'acteur et humoriste Michael Youn, victime d'un homejacking ce matin près d'Aix-en-Provence. 2 hommes cagoulés et armés se sont introduits au domicile du comédien alors que sa compagne et leurs enfants étaient présents. Les suspects sont repartis avec des bijoux et de l'argent. Personne n'a été blessé. Une enquête pour extorsion avec armes en bande organisée est ouverte. Les Français donnent moins aux associations, c'est ce qui ressort du dernier baromètre Solidarité Apprenti d'Auteuil. Moins de la moitié des Français a fait un don l'an dernier, un niveau inédit depuis 2019. En cause notamment la baisse du pouvoir d'achat et les inquiétudes sur l'avenir. Le recul touche particulièrement les moins de 35 ans et les ménages modestes. Écoutez ces Français au micro de Mylène Desbacs.
4: Ça, je ne donne pas. Parce que j'ai la priori assez négative sur le Secours Populaire et le Resto du Cœur, ma foi, non. Je ne suis pas très attiré par ces associations. J'ai l'impression que pas mal en profite à tort.
5: Bon, il y a la crise, c'est sûr, hein, la baisse du pouvoir d'achat, les gens font attention. Après, à qui ça va, en fait? À des gens qui sont peut-être déjà très aidés, peut-être ne travaillent pas ou se débrouillent mal, j'en sais rien. Voilà. Il n'y a pas de transparence, en effet. Je préfère donner pour les animaux.
3: Et les Français donnent en moyenne 336 € dans la recherche médicale, l'aide aux plus démunis et pour les animaux. Les réquisitions ont démarré cet après-midi au procès en appel de Nicolas Sarkozy dans l'affaire du financement présumé libyen de sa campagne présidentielle de 2007. Pendant 2 jours et demi, le parquet général va détailler les accusations visant l'ancien chef de l'État et 9 autres prévenus. En première instance, Nicolas Sarkozy avait été condamné à 5 ans de prison ferme. Les peines réclamées par l'accusation seront connues mercredi. Un aspirateur sous-marin contre les déchets plastiques, c'est l'invention qui remporte cette année le prestigieux concours L'Épine, un dispositif capable de nettoyer les fonds marins sans perturber la faune. Les explications de Jacques Terrance.
6: Mister Turbino, voilà le gagnant du Grand Prix du concours L'Épine 2026, une invention écologique, un dispositif sous-marin qui permet d'aspirer des déchets et des microplastiques grâce à un système de vortex à basse pression. Ça fonctionne sans moteur et c'est a priori sans danger pour les écosystèmes marins. L'invention a été récompensée hier à la Foire de Paris où 250 projets étaient présentés pour cette 125e édition du concours. Parmi les autres créations primées, des skis électriques sur roues et un capteur connecté capable de surveiller les dépôts de courrier dans une boîte aux lettres. Le concours Lépine récompense les inventions françaises depuis 1901.
3: Merci Jacques. Forte baisse des températures demain, le mercure va se rapprocher de 0 degré, voire passer légèrement en dessous, notamment en Alsace, dans les Vosges ou en Picardie. En Île-de-France, le thermomètre pourrait descendre autour de 5 degrés à Paris et frôler le gel dans certaines zones rurales en Seine-Maritime. Enfin, J-1 avant le lancement du 79e Festival de Cannes, l'affiche mythique de l'événement a été déposée sur la façade du Palais des Festivals. Plusieurs temps forts sont attendus pour cette première journée. La projection du film de John Travolta en tant que réalisateur, une palme d'or d'honneur remise à Peter Jackson et puis un concert de la chanteuse Théodora. Voilà, c'est la fin de ce journal. Excellente soirée à tous.
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1: Bienvenue dans ce bulletin de météo. On s'intéresse au temps de ce mardi 12 mai. C'est le 132e jour de l'année et l'occasion de souhaiter une bonne fête au Pancrace. Nous sommes en pleine période des saints de glace et les températures du matin le confirment. L'indice de fiabilité est cependant bon, nous dit Météo France. Après le passage de la perturbation de lundi, dès le matin, le ciel se dégage progressivement. Les éclaircies s'imposent sur l'ensemble du département en cours de matinée. Les températures restent basses en début de journée. Dans l'après-midi, le temps ensoleillé est annoncé sur la plaine et dans les vallées, quelques cumulus se développent en altitude en cours d'après-midi sans incidence sur le temps général. Les conditions sont sèches sur l'ensemble du département. En soirée et durant la nuit, le ciel reste dégagé à peu nuageux. Une baisse rapide du mercure est à noter après le coucher du soleil. La nuit sera froide et calme. Les températures minimales indiquent de 3 degrés sur le secteur néocastrien, 4 degrés à Épinal comme à Gérardmer. Le gel est possible sur les sommets. Les maximales, quant à elles, atteignent de 13 degrés pour la Perle des Vosges à 15 degrés pour la cité de Limages, en passant par 14 degrés pour les cités thermales. Le vent, quant à lui, est orienté de nord à nord-est. Il reste faible et en rafale, il n'atteint guère que 20 km/h sur les hauteurs. Le lendemain, mercredi dernier des saints de glace, la journée sera à nouveau marquée par le retour de précipitations. La fiabilité de la situation est limitée, précise Météo France. Le ciel se couvre rapidement dès les premières heures du jour. Elles sont ensuite accompagnées des premières pluies qui atteignent le massif vosgien en milieu de matinée avant de gagner la plaine d'ici la fin de matinée. Pour le programme de l'après-midi, le temps est gris et pluvieux sur l'ensemble du département. Des précipitations sont continues sur le relief. Une accalmie temporaire reste possible sur le secteur néocastrien en début d'après-midi. Pour la soirée et la nuit, enfin, les pluies restent persistantes sur l'ensemble du département. Le vent s'intensifie sur les hauteurs en soirée. Du côté des températures, les minimales atteignent 4 degrés à l'ouest, 5 degrés au centre et 6 degrés à l'est du département. Au plus chaud de la journée, c'est la tendance inverse, 12 degrés pour les hauteurs, 13 degrés pour le secteur néocastrien et jusqu'à 14 degrés à Épinal. Le vent orienté de sud à sud-ouest, il a tourné, atteint maintenant 15 à 25 km/h et en rafale, il pourrait atteindre jusqu'à 45 km/h sur les crêtes durant la soirée. La tendance pour les jours suivants, elle reste instable avec de nouvelles perturbations attendues en fin de semaine et des températures proches des normales de saison. Et quant à vous, vous retrouvez toute l'actualité du ciel en parcourant notre site internet radiocristal.org.
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1: L'Agence internationale de l'énergie tire la sonnette d'alarme. Les émissions de méthane liées aux énergies fossiles se maintiennent à des niveaux toujours très élevés. Selon son rapport Global Methane Tracker, publié le 4 mai dernier, ces émissions n'ont pas baissé en 2025. Elles sont même en légère hausse par rapport à l'année 2024 et restent donc proches des records historiques de 2019. Le secteur des énergies fossiles, pétrole, charbon et gaz, représente à lui seul 35% des émissions de méthane d'origine humaine dans le monde. Le pétrole reste donc le principal responsable devant le charbon et le gaz. Le méthane, gaz principal du gaz naturel, est inodore et invisible. Il s'échappe lors de l'extraction, du transport et de la distribution des combustions fossiles, notamment via les fuites dans les infrastructures. Globalement, environ 580 millions de tonnes de méthane sont rejetées chaque année dans l'atmosphère, dont 60% dû à l'activité humaine. L'agriculture arrive en tête, suivie de près par le secteur de l'énergie. Alors pourquoi c'est si grave? Le méthane possède un pouvoir réchauffant bien supérieur au CO2 sur le court terme. Il est responsable d'environ 30% de la hausse des températures mondiales depuis la révolution industrielle. Sa durée de vie plus courte dans l'atmosphère en fait une cible prioritaire. Réduire ses émissions permettrait d'obtenir des résultats climatiques rapides et mesurables. Malgré les engagements internationaux, les promesses de détection et réparation des fuites, la production record d'énergie fossile maintient ses émissions à un niveau alarmant. L'agence insiste donc, sans action forte et immédiate sur le méthane des fossiles, il sera extrêmement difficile d'atteindre les objectifs de l'accord de Paris.
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2: L'Office de tourisme de Gérardmer poursuit sa programmation pour la saison du mois de mai. Et pour en parler, nous sommes en compagnie de Valérie Lanoé, attachée de presse. Vous allez donc nous présenter les prochains événements à ne pas manquer à Gérardmer dans les Hauts-de-Vosges. Et à Grange-Hautemonzée, il y a une exposition qui a déjà débuté et qui dure jusqu'au 17 mai.
3: Voilà, ça se déroule à la Petite Galerie et c'est une exposition intitulée « Dialogue » avec l'artiste Simone Fulpin, qui est sculptrice en textile, et Thibaut Chaguet, qui est céramiste et sculpteur sur terre. Donc, ils présentent leurs œuvres. C'est tous les week-ends et jours fériés de 14h30 à 18h30 et l'entrée est gratuite.
2: On arrive au 14 mai avec une marche populaire organisée au Toli.
3: Voilà, c'est la Marche Populaire Internationale de Montagne qui va se dérouler sur le secteur Cleury-Le Toli avec trois distances proposées, 5, 10 et 20 km. Les départs se font entre 7h et 14h depuis le gymnase du Toli. Et pour les adultes, on demande une participation de 3 euros.
2: Le 16 mai, il y aura la fête de la marche nordique à Gérardmer.
3: Il s'agit de la fête de la marche nordique et de la randonnée organisée par le club vosgien. Alors au programme, initiation sur les bienfaits de la marche nordique avec un animateur sur circuit de 5 km, 9 km et 13 km ou en accès libre et sur inscription. Les adultes, c'est 3 euros. Ça se déroule de 14h à 17h et tous les départs se font devant les cours de tennis quai du Locle.
2: Enfin, toujours le 16 mai à Gérardmer, une rencontre avec la nature.
3: Le rendez-vous est au parking de la Drosera au Barru. Il s'agit de Nature et Histoire du Grand Étang des Barrus. Cette visite est proposée par Didier Gilles, conservateur du site, pour le Conservatoire des Espaces Naturels de Lorraine. Et il nous fera découvrir cette grande tourbière. Bonnes chaussures de marche conseillées. L'accès est gratuit à la conférence et c'est à 14h.
2: On arrive à la fin du mois avec le 23 mai un petit concert organisé à la MCL de Gérardmer.
3: La Maison de la Culture propose le concert de Petit K. Il s'agit de pop acoustique et chansons françaises. La billetterie est d'ores et déjà en ligne où on peut se renseigner directement à la Maison de la Culture et des Loisirs. Le concert aura lieu à 20h30. Il s'agit de 10 euros pour les adultes et 5 euros pour les enfants.
2: Le 24 mai, il y aura un vide-grenier à Xonrue-Longemer.
3: Un vide-grenier proposé par la Société des Fêtes de Xonrue. Il se déroulera à place du 22 octobre 1919, en face de la mairie. Et il se déroule de 6h à 18h.
2: Et le même jour se déroulera la fête de la Pentecôte au Valtin.
3: Pour la troisième année consécutive, le centre du village va connaître sa fête de la Pentecôte avec la présence du cirque Stefano qui proposera deux spectacles dans l'après-midi et de nombreuses autres animations. Notamment, on retrouvera une ferme pédagogique, des ateliers, un petit manège, des expos, des stands de jeux, d'artisanat et le soir un concert sous chapiteau, restauration et buvette sur place.
2: Si on souhaite en savoir plus sur cette programmation ou tout simplement obtenir divers renseignements, quels sont vos contacts, téléphone, site web ou encore email?
3: Ils peuvent nous appeler à l'Office du tourisme au 03 29 27 27 27. On peut aussi retrouver l'agenda complet sur gérardmer.net dans la rubrique agenda. On peut nous envoyer des informations à info@gérardmer.net.
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4: Comme chaque mois, la médialudothèque de Gérardmer Haute-Vosges a une programmation. On retrouve différents types d'activités avec aussi parfois des nouveautés. Pour en parler, nous sommes en présence de Arnaud Schilling. Arnaud, vous êtes le responsable de l'espace adulte au sein de cette médialudothèque du Tilleul à Gérardmer. Et avec vous, on reprend ensemble toute la programmation du mois de mai. Et comme premier événement, on a une exposition qui débute à partir du 13 également.
5: dans le cadre du Festival du Livre de Jeunesse Éclat de Lire, animé par les éditions du Pourquoi Pas en collaboration avec nous. L'exposition porte sur cette maison d'édition pas comme les autres, fruit d'une collaboration entre l'École supérieure d'art de Lorraine et la Ligue de l'enseignement des Vosges, et qui a publié 97 ouvrages destinés à la jeunesse. Venez découvrir un petit peu les illustrations et l'histoire de cette maison d'édition du 13 mai au 6 juin à l'espace adulte, premier étage de la médiathèque.
4: Le même jour auquel débute l'exposition, on pourra aussi se balader avec de la lecture.
5: Voilà, toujours dans le cadre du festival Éclat de Lire, une petite balade lecture au fil de l'eau, à partir de 6 ans sur inscription gratuite, le mercredi 13 mai, effectivement, à 14h30, départ à Grange au Monzet, Paul Simone Veil.
4: Dans le week-end, on a un atelier d'écriture.
5: Atelier d'écriture consacré à des cartes de la fraternité. Vous pouvez rédiger votre carte en choisissant un sujet d'actualité qui vous touche et la carte est ensuite envoyée à un inconnu qui répondra peut-être. Voilà, c'est pour les enfants à partir de 8 ans, les enfants qui aiment à écrire ou qui souhaitent un petit peu s'amuser, le samedi 16 mai à 14h30 à l'espace jeunesse au deuxième étage, sur inscription gratuite.
4: Sur la semaine d'après, on reprend un peu le même concept.
5: Oui, on est toujours dans le cadre du festival Éclat de Lire, donc balade lecture forestière, le 20 mai à 14h30, départ à la mairie de Liézet, cette fois-ci une balade lecture sous le couvert des arbres, à partir de 6 ans, inscription toujours gratuite.
4: On a une animation aussi, cette fois-ci un peu plus particulière, le mercredi 20.
5: C'est pour fêter un petit peu le printemps. On va animer la Grénothèque. Grénothèque qui a été conçue par le Conseil municipal des jeunes de Gérardmer. Et on va proposer dans ce cadre-là plusieurs petites activités bricolage, un peu sur le thème du printemps. C'est en entrée libre, mercredi 20 mai à 14h à la ludothèque au deuxième étage.
4: Alors Arnaud, si on a des questions ou si on souhaite avoir plus d'informations sur ce que vous faites au niveau de votre agenda culturel, comment on peut se renseigner ?
5: Vous pouvez nous appeler au 03 29 63 00 70 et toutes les infos sont sur notre site internet medialudothèque.ccghv.fr.
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2: L'essentiel de l'actualité, cette nouvelle fusillade qui a eu lieu à Nice ce lundi après-midi. Deux individus à trottinette ont fait feu. Le bilan provisoire fait état de 2 morts et 6 blessés, dont 3 graves. Il y a à peine 2 jours, samedi soir, 2 jeunes de 15 et 17 ans ont été blessés par balle après 2 fusillades à Nice. La Française, contaminée par l'antivirus après son évacuation du MV Ondus, est hospitalisée en soins intensifs. C'est le premier cas confirmé en France lié au foyer détecté sur ce navire de croisière. 22 cas contacts français ont été identifiés et placés sous suivi sanitaire. Les derniers occupants du bateau doivent être évacués vers les Pays-Bas. Laurent Boyer, ancien animateur de télévision, a été condamné à 10 mois de prison avec sursis pour violence conjugale. La justice lui reproche des violences physiques et psychologiques sur son ex-compagne, mais aussi des atteintes à la vie privée avec la diffusion de photos intimes sur les réseaux sociaux. Enfin, le 79e Festival de Cannes démarre ce mardi. 22 films sont en lice pour décrocher la Palme d'Or. Et plusieurs événements marquants sont attendus mardi soir, notamment la projection du premier film de John Travolta en tant que réalisateur. Et puis une Palme d'Or d'honneur sera remise à Peter Jackson.

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1: Bienvenue dans ce bulletin de météo. On s'intéresse au temps de ce mardi 12 mai. C'est le 132e jour de l'année et l'occasion de souhaiter une bonne fête au Pancrace. Nous sommes en pleine période des saints de glace et les températures du matin le confirment. L'indice de fiabilité est cependant bon, nous dit Météo France. Après le passage de la perturbation de lundi, dès le matin, le ciel se dégage progressivement. Les éclaircies s'imposent sur l'ensemble du département en cours de matinée et les températures restent basses en début de journée. Dans l'après-midi, le temps ensoleillé est annoncé sur la plaine et dans les vallées. Quelques cumulus se développent en altitude en cours d'après-midi sans incidence sur le temps général. Les conditions sont sèches sur l'ensemble du département. En soirée et durant la nuit, le ciel reste dégagé à peu nuageux. Une baisse rapide du mercure est à noter après le coucher du soleil. La nuit sera froide et calme. Les températures minimales indiquent de 3 degrés sur le secteur néocastrien, 4 degrés à Épinal comme à Gérardmer. Le gel est possible sur les sommets. Les maximales quant à elles atteignent de 13 degrés pour la Perle des Vosges à 15 degrés pour la Cité de Limages, en passant par 14 degrés pour les cités thermales. Le vent, quant à lui, est orienté de nord à nord-est. Il reste faible et en rafale, il n'atteint guère que 20 km/h sur les hauteurs. Le lendemain, mercredi dernier des saints de glace, la journée sera à nouveau marquée par le retour de précipitations. La fiabilité de la situation est limitée, précise Météo France. Le ciel se couvre rapidement dès les premières heures du jour. Elles sont ensuite accompagnées des premières pluies qui atteignent le massif vosgien en milieu de matinée avant de gagner la plaine d'ici la fin de matinée. Pour le programme de l'après-midi, le temps est gris et pluvieux sur l'ensemble du département. Des précipitations sont continues sur le relief. Une accalmie temporaire reste possible sur le secteur néo-castrien en début d'après-midi. Pour la soirée et la nuit, enfin, les pluies restent persistantes sur l'ensemble du département. Le vent s'intensifie sur les hauteurs en soirée. Du côté des températures, les minimales atteignent 4 degrés à l'ouest, 5 degrés au centre et 6 degrés à l'est du département. Au plus chaud de la journée, c'est la tendance inverse, 12 degrés pour les hauteurs, 13 degrés pour le secteur néo-castrien et jusqu'à 14 degrés à Épinal. Le vent orienté de sud à sud-ouest, il a tourné, atteint maintenant 15 à 25 km/h et en rafale, il pourrait atteindre jusqu'à 45 km/h sur les crêtes durant la soirée. La tendance pour les jours suivants, elle reste instable avec de nouvelles perturbations attendues en fin de semaine et des températures proches des normales de saison. Et quant à vous, vous retrouvez toute l'actualité du ciel en parcourant notre site internet radiocristal.org.
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2: L'essentiel de l'actualité, cette nouvelle fusillade qui a eu lieu à Nice ce lundi après-midi. Deux individus à trottinette ont fait feu. Le bilan provisoire fait état de 2 morts et 6 blessés, dont 3 graves. Il y a à peine 2 jours, samedi soir, 2 jeunes de 15 et 17 ans ont été blessés par balle après 2 fusillades à Nice. La Française, contaminée par l'antivirus après son évacuation du MV Ondus, est hospitalisée en soins intensifs. C'est le premier cas confirmé en France lié au foyer détecté sur ce navire de croisière. 22 cas contacts français ont été identifiés et placés sous suivi sanitaire. Les derniers occupants du bateau doivent être évacués vers les Pays-Bas. Laurent Boyer, ancien animateur de télévision, a été condamné à 10 mois de prison avec sursis pour violence conjugale. La justice lui reproche des violences physiques et psychologiques sur son ex-compagne, mais aussi des atteintes à la vie privée avec la diffusion de photos intimes sur les réseaux sociaux. Enfin, le 79e Festival de Cannes démarre ce mardi. 22 films sont en lice pour décrocher la Palme d'Or. Et plusieurs événements marquants sont attendus mardi soir, notamment la projection du premier film de John Travolta en tant que réalisateur. Et puis une Palme d'Or d'honneur sera remise à Peter Jackson.
3: Bienvenue dans ce bulletin de météo. On s'intéresse au temps de ce mardi 12 mai. C'est le 132e jour de l'année et l'occasion de souhaiter une bonne fête au Pancras. Nous sommes en pleine période des saints de glace et les températures du matin le confirment. L'indice de fiabilité est cependant bon, nous dit Météo France. Après le passage de la perturbation de lundi, dès le matin, le ciel se dégage progressivement. Les éclaircies s'imposent sur l'ensemble du département en cours de matinée. Les températures restent basses en début de journée. Dans l'après-midi, le temps ensoleillé est annoncé sur la plaine et dans les vallées. Quelques cumulus se développent en altitude en cours d'après-midi sans incidence sur le temps général. Les conditions sont sèches sur l'ensemble du département. En soirée et durant la nuit, le ciel reste dégagé à peu nuageux. Une baisse rapide du mercure est à noter après le coucher du soleil. La nuit sera froide et calme. Les températures minimales indiquent de 3 degrés sur le secteur néocastrien, 4 degrés à Épinal comme à Gérardmer. Le gel est possible sur les sommets. Les maximales quant à elles atteignent de 13 degrés pour la Perle des Vosges à 15 degrés pour la Cité de l'image en passant par 14 degrés pour les cités thermales. Le vent quant à lui est orienté de nord à nord-est, il reste faible et en rafale il n'atteint guère que 20 km/h sur les hauteurs. Le lendemain, mercredi dernier des saints de glace, la journée sera à nouveau marquée par le retour de précipitations. La fiabilité de la situation est limitée, précise Météo France. Le ciel se couvre rapidement dès les premières heures du jour. Elles sont ensuite accompagnées des premières pluies qui atteignent le massif vosgien en milieu de matinée avant de gagner la plaine d'ici la fin de matinée. Pour le programme de l'après-midi, le temps est gris et pluvieux sur l'ensemble du département. Des précipitations sont continues sur le relief. Une accalmie temporaire reste possible sur le secteur néo-castrien en début d'après-midi. Pour la soirée et la nuit, enfin, les pluies restent persistantes sur l'ensemble du département. Le vent s'intensifie sur les hauteurs en soirée. Du côté des températures, les minimales atteignent 4 degrés à l'ouest, 5 degrés au centre et 6 degrés à l'est du département. Au plus chaud de la journée, c'est la tendance inverse, 12 degrés pour les hauteurs, 13 degrés pour le secteur néo-castrien et jusqu'à 14 degrés à Épinal. Le vent orienté de sud à sud-ouest, il a tourné, atteint maintenant 15 à 25 km/h et en rafale, il pourrait atteindre jusqu'à 45 km/h sur les crêtes durant la soirée. La tendance pour les jours suivants, elle reste instable avec de nouvelles perturbations attendues en fin de semaine et des températures proches des normales de saison. Et quant à vous, vous retrouvez toute l'actualité du ciel en parcourant notre site internet radiocristal.org.
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1: L'Agence internationale de l'énergie tire la sonnette d'alarme. Les émissions de méthane liées aux énergies fossiles se maintiennent à des niveaux toujours très élevés. Selon son rapport Global Methane Tracker, publié le 4 mai dernier, ces émissions n'ont pas baissé en 2025. Elles sont même en légère hausse par rapport à l'année 2024 et restent donc proches des records historiques de 2019. Le secteur des énergies fossiles, pétrole, charbon et gaz, représente à lui seul 35% des émissions de méthane d'origine humaine dans le monde. Le pétrole reste donc le principal responsable devant le charbon et le gaz. Le méthane, gaz principal du gaz naturel, est inodore et invisible. Il s'échappe lors de l'extraction, du transport et de la distribution des combustions fossiles, notamment via les fuites dans les infrastructures. Globalement, environ 580 millions de tonnes de méthane sont rejetées chaque année dans l'atmosphère, dont 60% dû à l'activité humaine. L'agriculture arrive en tête, suivie de près par le secteur de l'énergie. Alors pourquoi c'est si grave? Le méthane possède un pouvoir réchauffant bien supérieur au CO2 sur le court terme. Il est responsable d'environ 30% de la hausse des températures mondiales depuis la révolution industrielle. Sa durée de vie plus courte dans l'atmosphère en fait une cible prioritaire. Réduire ses émissions permettrait d'obtenir des résultats climatiques rapides et mesurables. Malgré les engagements internationaux, les promesses de détection et réparation des fuites, la production record d'énergie fossile maintient ses émissions à un niveau alarmant. L'agence insiste donc, sans action forte et immédiate sur le méthane des fossiles, il sera extrêmement difficile d'atteindre les objectifs de l'accord de Paris.
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0: ciblé sur le développement local, mais aussi le social et le culturel. Aujourd'hui, nous sommes en compagnie de Camille de Sutter. Madame de Sutter, bonjour.
1: Bonjour.
0: Donc Camille, vous êtes coordinatrice jeunesse au sein de cette Toupie, qui est un centre social. Vous allez nous l'expliquer. On va refaire un point sur comment fonctionne ce centre social de la Toupie, de votre rôle et de ce que vous proposez en ce moment. Alors Camille, avant de rentrer dans le détail de tout, on va peut-être parler de vous, puisque c'est la première fois qu'on vous entend sur Radio Cristal. Est-ce que vous pouvez vous présenter déjà rapidement ?
1: Donc moi, je m'appelle Camille. Je suis au sein de la Toupie depuis à peu près 3 ans. Je suis rentrée à la Toupie un peu par hasard. J'étais en première année de BTS diététique. J'avais un stage optionnel à faire et je ne savais pas trop où aller. Je me suis dit pourquoi pas ici. Et finalement, ce que j'ai découvert m'a beaucoup plu. Les valeurs de l'association, du centre social m'ont beaucoup intéressée. Donc je me suis investie en tant que bénévole. À la suite de ça, on m'a proposé de faire ma deuxième année de BTS diététique au sein du centre social La Toupie, sur le pôle famille et sur le pôle jeunesse, pour tout un volet santé alimentaire. Ce que j'ai fait pendant 1 an, et petit à petit, pendant ces 1 an, mon rôle a un peu dérivé et je suis devenue à être animatrice. Et de là, on m'a proposé du coup de faire un DEGEPS pour devenir coordinatrice. Et me voici.
0: Ça a commencé il y a 2-3 ans à peu près.
1: Oui, c'est ça. Si on compte les moments où j'étais en stage et bénévole, etc., c'est ça.
0: Mais est-ce que le BTS a été validé alors ?
1: Mais même pas, parce que j'ai un peu abandonné, parce que je suis de ces personnes qui marchent un peu par passion et par envie. Et j'avais plus du tout envie de faire ce BTS diététique finalement. Donc j'ai les connaissances, mais je suis pas trop allée aux épreuves, mais faut pas le dire.
0: Oh, vous avez pu valider RDEGEPS du coup à la place.
1: Voilà, je suis en train de le valider en tout cas.
0: Vous êtes encore en train de le valider. Est-ce que vous pouvez nous expliquer ce que ça veut dire peut-être ce diplôme et en quoi ça consiste rapidement ?
1: Du coup, c'est un diplôme d'État jeunesse et sport et en fait, ça consiste à coordonner, donc comme le nom l'indique, à faire des projets, à aller chercher des partenaires parce que voilà, on travaille pas seul sur un territoire, il faut travailler avec tous ceux qu'on peut en fait pour faire des choses collectives.
0: Donc la Toupie, on parle de ce centre social, est-ce que vous pouvez peut-être nous en dire un peu plus, nous expliquer sous quel statut ça fonctionne, avec qui ça fonctionne et de quelle manière ça fonctionne aussi la Toupie ?
1: À la base, la Toupie, c'est un collectif d'adultes qui se sont rassemblés pour faire des activités ensemble. C'est devenu une association et ça a été agréé centre social ensuite par la CAF. Du coup, le centre social La Toupie est subventionné par la CAF, par la région, par le département et d'autres. Voilà, le centre social est composé du coup de 3 pôles. Donc 2 principales, le pôle jeunesse où je suis la coordinatrice, le pôle famille où on s'occupe plus d'adultes avec une référente famille qui s'appelle Mélanie. Et on a un pôle culturel en fait où on fait des spectacles, des concerts, etc. avec une commission culture. Où je suis aussi coordinatrice.
0: Vous disiez aussi directrice accueil loisirs. Ça veut dire quoi ?
1: Directrice d'accueil de loisirs, ça veut dire que je suis en charge et en responsabilité des jeunes qui viennent pendant les vacances. Par exemple, pour ces vacances-ci, on a un accueil de loisirs pour les 2 semaines. La première semaine, ça a été un stage d'anglais. On a fait venir une prof d'anglais du journal géographique qui a fait tous les après-midi des cours d'anglais ludiques avec plusieurs adolescents. La deuxième semaine, on fait toute une semaine graines de talent. Parce que vendredi, nous avons un spectacle qui s'appelle La Toupie, des incroyables talents. Donc tout le monde peut venir pendant 2 à 5 minutes pour montrer ses talents, peu importe lequel. On a décidé d'investir les ados dedans. Et toute la semaine, du coup, on va faire des activités pour un peu montrer aux jeunes tous les talents qu'ils peuvent avoir ou développer. On a aussi, juste à côté, là, en ce moment même, on a un professeur de guitare, enfin de musique, qui fait des cours de guitare avec 5 jeunes. Les dernières vacances, justement, ils sont venus construire des guitares avec un kit. Ils ont construit leur guitare, ils ont fait une initiation à la guitare et ils reviennent toutes les vacances avec le même professeur pour pouvoir expérimenter, apprendre. Et le but, c'est qu'à la fin, en juin, on fait la fête de la musique et qu'ils puissent se produire. Donc voilà, c'est un cheminement. et je suis en direction de tout ça.
0: Donc ils apprennent à construire leurs instruments et à les utiliser en fait.
1: Exactement.
0: Camille, merci pour ce premier moment ensemble. Ça permet d'un peu mieux vous connaître, de savoir aussi ce que vous faites au sein du centre social de la Toupie. On se retrouve d'ici quelques instants, après votre pause musicale sur Radio Cristal, pour continuer à parler du centre.

0: de retour pour la suite de votre magazine consacré à un aspect un peu plus social et culturel avec le centre social de la Toupie à Contrexéville. Donc on a parlé de vous, Camille, hein, juste avant. Maintenant, on va s'intéresser à plusieurs autres aspects. On va évidemment parler des animations que vous proposez. Mais avant cela, je voulais vous demander, la Toupie, c'est combien de bâtiments que vous utilisez au quotidien ?
1: Alors, on en a trois. Trois espaces bien différents et qui sont un peu répartis sur la ville. Donc, on a le siège administratif. Là, on a du coup les bureaux de la directrice, de la RH. J'ai un bureau là-bas, la référente famille a un bureau là-bas. Nous avons aussi des salles où se passent des cours informatiques, des cours d'anglais et des cours de français langue étrangère. Ensuite, on a la Mitoupie qui se trouve au quartier au Bois d'Azo. Donc là, c'est pour le pôle famille. Et c'est là-bas du coup qu'on touche principalement les familles, du coup les adultes qui viennent avec leurs enfants ou qui n'ont pas d'enfants ou qui sont retraités. Voilà. Ils ont juste plus de 18 ans. Voilà. Et on a le pôle jeunesse donc, qui est ici même. C'est un espace jeune, donc un espace jeune qui regroupe plein de dispositifs jeunesse en fait. Et donc dans ce dispositif jeunesse, on a l'accueil jeune, donc un accueil les après-midi. Jusqu'à maintenant, c'était de 14h à 18h, mais ça va être évolutif et ça va changer d'ici peu. On accueille des jeunes de 14 ans à 17 ans pour faire des projets avec eux. On a aussi le CLAS, le contrat locatif d'accompagnement à la scolarité, où justement on fait de l'apprentissage culturel, pédagogique, sportif avec eux, qui est une continuité de l'école, mais ce n'est pas de l'aide aux devoirs en fait. C'est vraiment une continuité culturelle pour aller hors les murs, on va dire, des écoles. Donc ça, c'est le lundi, mardi, jeudi et potentiellement le vendredi. On a aussi des concerts, des spectacles ici. Voilà. Et on a aussi le point info jeunesse. Et là, c'est pour les 18-25 ans qui puissent venir chercher des informations quelconques sur trouver un métier, un appartement, financement d'un permis de conduire ou que sais-je, pour rentrer dans la vie d'adulte.
0: Vous parliez de deux catégories d'âge, hein, en tout cas au service jeunesse, on a 14-17 et 18-25. Est-ce qu'on a des critères, des conditions spécifiques pour venir et bénéficier soit des activités ou soit de ce point info ou pas ?
1: Pas du tout, non. Là, le seul critère, c'est l'âge. Il faut avoir entre 14-17 et 18-25. Voilà.
0: Même la zone géographique ne compte pas forcément, finalement ?
1: Non, pas forcément, non.
0: Est-ce qu'on peut reparler rapidement de l'endroit pour les adultes ? Qu'est-ce que les adultes peuvent faire ou comment on les accompagne ?
1: Sur le pôle famille à la Mitoupie, du coup, au Bois d'Azo, on a deux salles avec une cuisine aussi. En général, les ateliers, c'est une semaine sur deux. Donc une semaine forte avec plein d'ateliers et une semaine plus calme où il ne se passe pas grand-chose. La semaine d'ateliers, il y a les jeudis des ateliers cuisine du monde. Donc encore une fois, on part des adhérents qui nous proposent des choses, leurs connaissances. Par exemple, une personne qui vient de La Réunion, ben elle va proposer un repas qu'elle va imaginer elle-même et conduire l'atelier pour faire un repas réunionnais. Voilà. Et donc, c'est ça, c'est un jeudi sur deux, ils font ça. Et ensuite, ils partagent le repas tous ensemble. On a aussi les mercredis après-midi avec les familles et enfants, où là, ils vont faire des activités avec les parents-enfants. On a aussi un atelier brique et craie. C'est le vendredi matin en général et le mercredi matin, il me semble, où là, ils vont faire de la couture, ils vont faire de la création artistique. Voilà. Par exemple, au mois de décembre, on a fait un repas partagé de la Toupie. C'est une fois par an. Tous les adhérents sont réunis. Et pendant cet atelier brique et craie, ils ont confectionné les centres de table. Donc, ils font des ateliers un peu comme ça. On a aussi la santé bien-être, un atelier santé bien-être. On a un éducateur sportif qui vient les vendredis midi pour faire de la gym douce avec les retraités. Mais ça peut être aussi des interventions où on amène nos adhérents en partenariat avec le lycée, faire des massages, des coupes, les ongles, voilà, des choses comme ça.
0: Aussi peut-être donner accès à cet esthétisme qu'on ne peut pas avoir dans des quartiers plus défavorisés, on va dire. C'est aussi leur apporter un soin bien-être ou c'est vraiment histoire de les évader plus ?
1: Ça peut être un peu des deux, mais pas que, parce qu'il ne faut pas catégoriser ça que pour les gens du quartier. En fait, tout le monde peut venir, une personne lambda qui travaille, qui a une vie un peu comme tout le monde, peut très bien venir et profiter de ce qu'on peut leur offrir, en fait. C'est comme la jeunesse, il n'y a pas de critères, en fait, pour venir au centre social. Tout le monde est accueilli, peu importe l'origine, peu importe les finances.
0: Le statut social. Voilà. Ouais.
1: Exactement.
0: Maintenant, on connaît un peu mieux le profil de gens qui peuvent venir au sein de votre centre social. Comme d'habitude, sur Radio Cristal, une petite pause et on se retrouve juste après pour terminer ce magazine ensemble.

0: troisième et dernière partie de votre émission, toujours avec Camille Dessuter pour le Centre Social de la Toupie à Contrexéville. Camille, quand vous décidez de créer un atelier ou des animations, à qui ça s'adresse en général? Est-ce que c'est pour tout le monde, pour toute personne?
1: En fait, on crée avec et pour eux. On est un centre social, c'est-à-dire que tout ce qu'on fait, c'est eux qui le veulent. C'est vrai que sur le pôle famille, on a toujours eu ces ateliers-là de santé et bien-être ou de briques et craies. Mais à la base, c'est eux qui ont les idées de ce qu'ils veulent faire. En fait, à chaque début d'année, on fait des réunions où on leur demande « Écoutez, qu'est-ce que vous voulez faire cette année? Quel projet vous voulez faire ?» Et voilà, on construit avec eux et les ateliers sont dirigés par eux. Du coup, nous, on est là pour les aider, en fait. C'est le contraire.
0: Et ça fonctionne aussi pour les adultes comme ça? C'est adultes, jeunesse?
1: Je parlais principalement du coup des adultes quand je parlais du briquet créé, de la santé bien-être. Mais pour les ados, du coup, c'est exactement la même chose. On a des créneaux d'ouverture, ils viennent en groupe. Et là, on leur dit, écoutez, notre but, c'est d'apprendre à les connaître. Donc déjà, ils ont tous un entretien individuel avec moi sur le pôle jeunesse pour que je puisse savoir qui j'ai en face de moi. On va leur demander qu'est-ce qu'ils font, qu'est-ce qu'ils veulent faire, qu'est-ce qu'ils font, quels sont leurs projets pour plus tard. Et puis, on voit avec eux ce qu'on peut faire et on monte un projet avec eux. Oui.
0: Bon, on en profite pour reparler du pôle jeunesse, puisque c'est votre pôle aujourd'hui qui est concerné. Est-ce que vous pouvez nous décrire comment est votre poste, votre rôle au quotidien? Quelles sont vos missions?
1: J'ai plusieurs missions, mais les deux principales, j'aimerais dire, c'est que l'accompagnement du jeune. Mon but, c'est qu'ils viennent, il y a un lien qui se crée. Grâce à ça, on les amène à devenir des adultes. On part avec eux sur un projet quelconque. Ça peut être, aller visiter un musée, aller à la Japan Expo. Ça peut être aller dans un autre pays, peu importe. Mais on pose le projet, on le valide tous ensemble avec tous les ados qui sont là. Et voilà, on fait des ateliers par rapport à ça pour construire ce projet, le réaliser. Et bien sûr, ce projet, ça va être des ateliers, ça va être des actions d'autofinancement aussi. Ça va être beaucoup de choses comme ça. Et mon deuxième volet, ça va être, on le disait un peu tout à l'heure, mais ça va être de créer des partenariats avec les acteurs locaux, en fait, tout simplement.
0: Est-ce que vous pouvez nous donner des exemples d'ateliers que vous avez déjà mis en place ou qui sont en place en ce moment pendant les vacances scolaires?
1: On avait, parce que voilà, c'est ce que je disais tout à l'heure, c'est qu'on est en train un peu de réorganiser tout cet espace jeunesse parce qu'il va y avoir une fermeture. Jusqu'à maintenant, il y a eu du théâtre le lundi soir, il y avait un atelier multi-art le mercredi soir, on a eu de la musique et des sessions de studio d'enregistrement le jeudi, on a eu du hip-hop le mercredi. Tout ça, ça va être un peu réorganisé.
0: À partir de quand le nouveau programme, entre guillemets, pourra être effectif si on souhaite se renseigner?
1: Eh bien, normalement, il sera effectif d'ici une ou deux semaines, ou peut-être un peu plus, mais dans les semaines à venir, en sachant que l'espace jeune va être fermé pour travaux d'avril à septembre. Les activités vont continuer, mais sous une autre forme et sur la mi-toupie, du coup.
0: On récupérera l'endroit actuel, mais rénové peut-être?
1: Oui, c'est ça.
0: Reprendra sur la prochaine rentrée scolaire, du coup.
1: Exactement.
0: Si on souhaite se renseigner un peu plus sur ce que vous proposez, si on a des jeunes, donc des ados en recherche d'activité, ou si on cherche à faire du lien aussi social avec d'autres adultes, comment on peut s'inscrire, comment on peut se renseigner, avec quel téléphone ou contact?
1: Il suffit de m'appeler, moi. Je suis gentille, je ne mords personne. Je réponds facilement en général. Du coup, c'est le 07 81 41 32 22. Et sinon, par mail, funchoassotoupie@gmail.com. Donc, F-O-U-N-C-H-O-T, asso, A-2-S-O, toupie, tout en minuscule, @gmail.com.
0: Un site internet ou un réseau social peut-être facile d'accès?
1: Sur Facebook, ce sera le plus facile et celui qui est mis à jour.
0: Si vous deviez laisser une phrase ou quelques mots pour nos auditeurs qui sont peut-être en recherche d'activité mais qui n'osent pas franchir le pas, vous diriez quoi?
1: Que j'adore accompagner les jeunes à devenir. Et je pense que c'est ça le fin mot, c'est qu'on peut tous devenir. Il faut juste passer la porte ou passer le coup de téléphone.
0: Camille, merci énormément.
1: Merci à vous.
0: Donc, Madame de Sutter, je rappelle que vous êtes la coordinatrice du pôle jeunesse au sein de la Toupie, hein, ce centre social situé à Contrexéville. Et quant à vous, chers auditeurs, vous pouvez retrouver dès aujourd'hui en podcast cette émission sur notre site internet www.radiocristal.org dans la rubrique podcast, puis la section l'invité. Je vous dis à bientôt pour une nouvelle émission avec de nouveaux acteurs et de nouveaux endroits à découvrir.

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2: Bonsoir à tous, à la une de l'actualité, cette nouvelle fusillade qui a eu lieu à Nîmes.

0: le quartier. Il y a deux engagements importants. Il faut traquer les réseaux jusqu'à la tête. Il faut que ce quartier soit bouclé, que plus un seul consommateur puisse rentrer sans être contrôlé. La précédente municipalité a ouvert un jeu pour enfants là où s'asseyaient les dealers. Eh bien, nous allons ouvrir un poste de police municipale dans le cadre de patrouilles mixtes avec la police nationale.
1: Le maire de Nice, Éric Ciotti. Il y a à peine deux jours, samedi soir, deux jeunes de 15 et 17 ans ont été blessés par balle après deux fusillades à Nice. La Française, contaminée par l'antivirus après son évacuation du MV Ondus, est hospitalisée en soins intensifs. C'est le premier cas confirmé en France lié au foyer détecté sur ce navire de croisière. 22 cas contacts français ont été identifiés et placés sous suivi sanitaire. Au niveau mondial, l'OMS recense 7 cas confirmés et 2 probables. Les derniers occupants du bateau doivent être évacués vers les Pays-Bas. Laurent Boyer, ancien animateur de télévision, a été condamné à 10 mois de prison avec sursis pour violence conjugale. Le jugement a été rendu ce lundi à Paris. La justice lui reproche des violences physiques et psychologiques sur son ex-compagne, mais aussi des atteintes à la vie privée avec la diffusion de photos intimes sur les réseaux sociaux. La chanteuse britannique Dua Lipa attaque Samsung en justice aux États-Unis. Elle réclame 15 millions de dollars au géant sud-coréen, accusé d'avoir utilisé son image sans autorisation sur des emballages de téléviseurs. Enfin, le 79e Festival de Cannes démarre ce mardi. 22 films sont en lice pour décrocher la Palme d'Or. Et plusieurs événements marquants sont attendus mardi soir, notamment la projection du premier film de John Travolta en tant que réalisateur. Et puis une Palme d'Or d'honneur sera remise à Peter Jackson, le réalisateur de la saga Le Seigneur des Anneaux. Voilà, c'est la fin de ce flash. Excellente soirée à tous.
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1: Bienvenue dans ce bulletin de météo, on s'intéresse au temps de ce mardi 12 mai, c'est le 132e jour de l'année et l'occasion de souhaiter une bonne fête au Pancras. Nous sommes en pleine période des saints de glace et les températures du matin le confirment. L'indice de fiabilité est cependant bon, nous dit Météo France. Après le passage de la perturbation de lundi, dès le matin le ciel se dégage progressivement, les éclaircies s'imposent sur l'ensemble du département en cours de matinée et les températures restent basses en début de journée. Dans l'après-midi, le temps ensoleillé est annoncé sur la plaine et dans les vallées. Quelques cumulus se développent en altitude en cours d'après-midi sans incidence sur le temps général. Les conditions sont sèches sur l'ensemble du département. En soirée et durant la nuit, le ciel reste dégagé à peu nuageux. Une baisse rapide du mercure est à noter après le coucher du soleil. La nuit sera froide et calme. Les températures minimales indiquent de 3 degrés sur le secteur néocastrien, 4 degrés à Épinal comme à Gérardmer. Le gel est possible sur les sommets. Les maximales quant à elles atteignent de 13 degrés pour la Perle des Vosges à 15 degrés pour la Cité de l'Image, en passant par 14 degrés pour les cités thermales. Le vent, quant à lui, est orienté de nord à nord-est, il reste faible et en rafale, il n'atteint guère que 20 km/h sur les hauteurs. Le lendemain, mercredi dernier des saints de glace, la journée sera à nouveau marquée par le retour de précipitations. La fiabilité de la situation est limitée, précise Météo France. Le ciel se couvre rapidement dès les premières heures du jour. Elles sont ensuite accompagnées des premières pluies qui atteignent le massif vosgien en milieu de matinée avant de gagner la plaine d'ici la fin de matinée. Pour le programme de l'après-midi, le temps est gris et pluvieux sur l'ensemble du département. Des précipitations sont continues sur le relief. Une accalmie temporaire reste possible sur le secteur néocastrien en début d'après-midi. Pour la soirée et la nuit, enfin, les pluies restent persistantes sur l'ensemble du département. Le vent s'intensifie sur les hauteurs en soirée. Du côté des températures, les minimales atteignent 4 degrés à l'ouest, 5 degrés au centre et 6 degrés à l'est du département. Au plus chaud de la journée, c'est la tendance inverse, 12 degrés pour les hauteurs, 13 degrés pour le secteur néocastrien et jusqu'à 14 degrés à Épinal. Le vent orienté de sud à sud-ouest, il a tourné, atteint maintenant 15 à 25 km/h et en rafale, il pourrait atteindre jusqu'à 45 km/h sur les crêtes durant la soirée. La tendance pour les jours suivants, elle reste instable avec de nouvelles perturbations attendues en fin de semaine et des températures proches des normales de saison. Et quant à vous, vous retrouvez toute l'actualité du ciel en parcourant notre site internet radiocristal.org.
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1: Comme chaque mois, la MCL de Gérard May a un programme des animations. On s'intéresse au mois de mai cette fois-ci et nous sommes encore en compagnie de Natacha Mendes. Donc Natacha, vous êtes la responsable communication au sein de cette maison de la culture et des loisirs. Donc on a un atelier floral, donc une activité plus classique au sein de la MCL.
2: Exactement, donc on va bientôt terminer la saison, puisqu'au mois de juin, en général, les activités à la MCL se terminent. L'art floral revient, l'atelier floral, qui sera le mardi 19 mai de 17h à 19h. Donc c'est 35€ la séance, plus l'adhésion à la MCL, pour ceux qui ne sont pas adhérents. Et l'idée est de faire une composition de fleurs séchées pour le mois de mai. Il faut s'inscrire donc à l'accueil, à contact@mclgermi.fr, ou vous pouvez nous appeler au 03 29 63 11 96.
1: Quelques jours plus tard, une autre thématique, en tout cas un moment musical que vous proposez.
2: Oui, on a Petit K qui va venir à la MCL avec une première partie. C'est Jem Lorca qui a 19 ans qui donc démarre concert. Ensuite, Petit K, donc c'est le samedi 23 mai à 20h30 à la MCL. Les tarifs, c'est 10€ pour les adultes et 5€ pour les enfants de moins de 12 ans. Ne tardez pas à réserver parce qu'on a déjà beaucoup de places qui ont été vendues.
1: On passe cette fois-ci au 28 mai. On a des événements, des activités qui vont s'enchaîner dans les jours à venir. En tout cas, on débutera par le Repère Café en cette journée.
2: Oui, exactement. On a une dernière semaine de mois de mai où tous les jours, il y aura des activités. Donc, on retrouve le Repère Café qu'on a tous les deux mois à la MCL. Donc, c'est gratuit. C'est le jeudi 28 mai de 17h à 20h. Il faut juste s'inscrire en amont pour venir participer au Repère Café. C'est pour les adultes. C'est un accès libre. Et l'idée, donc, c'est de réparer toutes sortes de choses. Même si on ne sait pas réparer, on peut venir pour échanger et apprendre à faire des réparations.
1: Donc comme vous l'avez dit, tous les jours des activités, donc le 29 cette fois-ci, l'atelier bien-être pour mesdames qui revient.
2: Voilà, on a un atelier à destination des femmes. La thématique de ce mois de mai sera une escale au Japon à la découverte de l'ikigai. Ça sera le vendredi 29 mai de 18h à 20h à la MCL, avec un premier tarif à 7,50€ par personne pour le code A, jusqu'à 17,50€ pour le code E par adulte. C'est toujours le même principe chez nous. Il faut donc s'inscrire avant le vendredi 29 mai pour pouvoir participer à l'atelier.
1: La MCL, c'est bien évidemment du cinéma également. Si on souhaite avoir toute la programmation complète des séances de cinéma aussi, comment on peut faire où on se renseigne?
2: On est présent sur tous les réseaux sociaux, Facebook, Instagram, où vous retrouvez tous nos événements, toute la programmation. Également sur notre site internet mclgerarmi.fr qui est en train de se refaire une peau neuve. Il est tout beau, tout neuf. Et puis sinon, vous pouvez contacter l'accueil qui est ouverte du lundi au vendredi de 14h à 20h30, sauf les jours fériés, au 03 29 63 11 96 ou par mail à contact@mclgerarmi.fr.
1: Comme chaque mois, la médialudothèque de Gérard May Haute-Vosges a une programmation. On retrouve différents types d'activités avec aussi parfois des nouveautés. Pour en parler, nous sommes en présence de Arnaud Schilling. Arnaud, vous êtes le responsable de l'espace adulte au sein de cette médialudothèque du Tilleul, Gérard May. Et avec vous, on reprend ensemble toute la programmation du mois de mai. Et comme premier événement, on a une exposition qui débute à partir du 13 également.
3: Dans le cadre du Festival du Livre de Jeunesse, Éclat de Lire, animé par les éditions du Pourquoi Pas, en collaboration avec nous, l'exposition porte sur cette maison d'édition pas comme les autres, fruit d'une collaboration entre l'École supérieure d'art de Lorraine et la Ligue de l'enseignement des Vosges, et qui a publié 97 ouvrages destinés à la jeunesse. Venez découvrir un petit peu les illustrations et l'histoire de cette maison d'édition du 13 mai au 6 juin à l'espace adulte premier étage de la médiathèque.
1: Le même jour auquel débute l'exposition, on pourra aussi se balader avec de la lecture.
3: Voilà, toujours dans le cadre du festival Éclat de Lire, une petite balade lecture au fil de l'eau, à partir de 6 ans sur inscription gratuite, le mercredi 13 mai, effectivement, à 14h30, départ à Grange-aux-Monzets, Paul Simone Veil.
1: Dans le week-end, on a un atelier d'écriture.
3: Atelier d'écriture consacré à des cartes de la fraternité. Vous pouvez rédiger votre carte en choisissant un sujet d'actualité qui vous touche et la carte est ensuite envoyée à un inconnu qui répondra peut-être. Voilà, c'est pour les enfants à partir de 8 ans, les enfants qui aiment à écrire ou qui souhaitent un petit peu s'amuser, le samedi 16 mai à 14h30 à l'espace jeunesse au deuxième étage, sur inscription gratuite.
1: Sur la semaine d'après, on reprend un peu le même concept.
3: Oui, on est toujours dans le cadre du festival Éclat de lire, donc balade lecture forestière, le 20 mai à 14h30, départ à la mairie de Liézet, cette fois-ci une balade lecture sous le couvert des arbres. À partir de 6 ans, inscription toujours gratuite.
1: On a une animation aussi, cette fois-ci un peu plus particulière, le mercredi 20.
3: C'est pour fêter un petit peu le printemps. On va animer la Grénothèque. Grénothèque qui a été conçue par le Conseil municipal des jeunes de Gérardmer. Et on va proposer dans ce cadre-là plusieurs petites activités bricolage, un peu sur le thème du printemps. C'est en entrée libre, mercredi 20 mai à 14h à la ludothèque au deuxième étage.
1: Alors Arnaud, si on a des questions ou si on souhaite avoir plus d'informations sur ce que vous faites au niveau de votre agenda culturel, comment on peut se renseigner ?
3: Vous pouvez nous appeler au 03 29 63 00 70 et toutes les infos sont sur notre site internet medialudothèque.ccghv.fr.
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Chers amis discophiles, bonjour. Je vous propose, pour plusieurs émissions, de rendre hommage à un immense chef d'orchestre, pour moi un des plus grands du XXe siècle. J'ai nommé Igor Markievicz. Markievicz, c'est quelqu'un à qui on peut rendre hommage en ce moment en écoutant deux magnifiques coffrets qui viennent d'être édités par la branche australienne de Decca, Decca Eloquence, dans des conditions techniques optimum. L'intégralité de ses enregistrements pour la Deutsche Grammophon et l'intégralité de ses enregistrements pour la firme Philips. Markievicz, c'était quelqu'un qui a été révélé dans le sillage des ballets russes, qui a été un compositeur prodige, admiré par Béla Bartok, rien de moins. Très tôt, il s'est initié à la direction d'orchestre. Il a bâti un répertoire immense, il dirigeait absolument tout avec une obsession, la clarté absolue et la précision rythmique. Daniel Barenboim, qui était une de ses masterclass à Salzbourg, disait qu'il avait montré aux apprentis chefs d'orchestre comment, en modifiant très simplement ses gestes, il pouvait faire sonner le début de la 7e symphonie de Beethoven tout à fait différemment. C'était quelqu'un de très exigeant, qui lui a valu d'être engagé dans des conflits avec les musiciens des différents orchestres qu'il a pu diriger. C'était quelqu'un que les musiciens d'orchestre n'aimaient pas forcément, mais qu'ils admiraient éperdument. C'est quelqu'un qui était très à l'aise en studio, et c'est une tragique coïncidence qu'il était né à Kiev. Markievicz était ukrainien, et j'adresse une pensée émue au peuple ukrainien qui souffre tant par la faute d'un dictateur scélérat. Je vous propose d'écouter Igor Markievicz diriger deux piliers de la musique classique du XIXe siècle. Deux symphonies de Schubert, les symphonies 3 et 4, l'Orchestre Philharmonique de Berlin, un disque Deutsche Grammophon, Igor Markievicz.

Nous venons d'écouter successivement les symphonies 3 et 4 de Franz Schubert, l'Orchestre Philharmonique de Berlin, Igor Markievicz, un disque Deutsche Grammophon. Et je vous propose de terminer cette émission avec un peu de musique slave, le reflet du mandat d'Igor Markievicz à la tête de l'Orchestre Lamoureux, des concerts Lamoureux à Paris, l'ouverture de la Nuit de mai de Rimsky-Korsakov, un disque Deutsche Grammophon.

0: Nous venons d'écouter de Nikolaï Rimsky-Korsakov l'ouverture de la Nuit de mai, l'orchestre des concerts Lamoureux, Igor Markievicz, un disque Deutsche Grammophon. Voilà, j'ai eu beaucoup de plaisir à préparer cette émission. J'espère que vous avez eu du plaisir à l'écouter. Et je vous retrouve dès la semaine prochaine pour la suite de notre feuilleton Igor Markievicz.
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2: Moïse. Ah, Moïse, je suis sûr que c'est un nom que vous avez tous déjà entendu une fois ou l'autre, et vous avez tous une petite idée du personnage qui a porté ce nom dans la Bible, et qui est un personnage tout à fait exceptionnel, remarquable. Alors, ce que l'on sait, on connaît le nom de son père, Amram, le nom de sa mère, Jochébed, le nom de son frère aîné, Aaron, le nom de sa sœur aînée, Myriam, tout ceci nous est raconté dans le livre de l'Exode. Mais Moïse lui-même, en fait, on nous parle de lui tout au long de la Bible parce que c'est un personnage qui a vraiment marqué l'histoire d'Israël. On pourrait dire que, après son enfance exceptionnelle, après qu'il ait été sauvé des eaux, et c'est l'une des interprétations de son nom qui veut dire « tiré de », mais qui peut-être a un tout autre sens dans la langue égyptienne. En tout cas, cet enfant sauvé des eaux par la princesse égyptienne, a connu une vie qu'on pourrait partager en trois tiers. Et la Bible nous dit même que ces tiers sont égaux en durée, 40 ans chacun, donc un personnage qui a vécu 120 ans. Premier tiers, il est éduqué à la cour d'Égypte, il apprend toute la science des Égyptiens, la lecture, l'écriture, la langue, mais aussi la science des rois qui est essentiellement la stratégie, la guerre, mais aussi quand même un petit peu la gestion de l'État. Ensuite, il va connaître une deuxième étape dans sa vie, parce que il s'est révolté contre les Égyptiens, a vu la souffrance de ses frères israélites qui étaient esclaves, et qu'il a tué un Égyptien, il a donc dû fuir. Et pendant 40 ans, il a été berger, il a gardé les moutons de celui qui est devenu son beau-père, Jéthro, qu'on appelle aussi Réuel, et là, soit dans la péninsule du Sinaï, soit dans d'autres régions désertiques ou semi-désertiques, il a gardé des troupeaux de moutons. Mais bien sûr, ce que l'on connaît davantage, c'est le troisième tiers, où à partir de l'âge de 80 ans et jusqu'à l'âge de 120 ans, Moïse va conduire les esclaves hébreux, va les faire sortir d'Égypte après pas mal de palabres avec le pharaon d'Égypte et ses fameuses 10 plaies qui s'abattent contre son pays et son peuple. Et puis, il va guider ce peuple dans le désert, peuple qui rouspète, qui se plaint, qui dit et fait n'importe quoi et qu'il doit diriger avec une infinie patience et une infinie sagesse. Et d'ailleurs, il y a un texte dans le livre des Nombres qui dit la qualité principale de Moïse. On nous dit que Moïse, alors les traductions disent, était infiniment patient ou était infiniment humble, qu'il était un personnage calme. En quelque sorte, sa qualité principale, c'est cette espèce de grande maîtrise de lui-même que Moïse a dû utiliser très souvent pendant ses 40 ans à la tête du peuple d'Israël. Ce que l'on sait aussi, c'est que Moïse a été un écrivain, que ce que Dieu lui a révélé, il l'a mis par écrit, et que c'est grâce à lui que nous possédons les 5 premiers livres de la Bible, la Genèse, l'Exode, le Lévitique, les Nombres et le Deutéronome. Et même si ce dernier livre raconte la mort de Moïse, il est évident que tous ces livres ont subi un certain nombre de retouches, de corrections, d'aménagements à travers leur publication dans les siècles qui ont suivi, mais ils sont toujours là pour nous raconter en histoire, en détail, l'histoire de ce Moïse, le grand chef du peuple d'Israël, le révélateur, le plus grand de tous les prophètes, celui qui est considéré comme le rédacteur de la Torah, de la loi. Alors, pour le retrouver, lisez ces 5 livres, il y a de quoi faire.
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2: Est-ce que vous avez déjà rencontré des camélégens? Ah pardon, c'est quoi un camélégent? C'est une personne qui agit comme un caméléon. C'est-à-dire qu'elle va changer d'opinion, de personnalité, voire même de style, suivant le groupe de personnes avec qui elle est. C'est le genre de personne, si elle est dans un groupe et qu'on parle plat préféré, elle va dire « Ah oui, moi c'est pareil que vous, mon plat préféré c'est la pizza ». Et puis, dans un autre groupe, tout d'un coup, son plat préféré, c'est les sushis. Bon, alors, un plat préféré, à la limite, c'est pas très grave. Maintenant, quand on commence à toucher des sujets un petit peu plus sensibles, un peu plus importants, là, ça devient compliqué. Ces personnes-là, elles finissent par plus avoir d'idées à elles. Elles s'adaptent, suivant le public avec qui elles sont, pour toujours être d'accord avec tout le monde. Pas de conflit, pas de problème. C'est pas très sain de pas pouvoir avoir ses propres opinions. Bon, c'est important pour tout le monde de se sentir accepté là où on est, dans le groupe où on est. Mais chez certains, ça peut prendre des proportions vraiment de dire bah, ils ont plus d'opinion à eux. Ils se fondent vraiment dans la masse. Leur problème, c'est que ils ont tellement peur de ce que les autres vont penser d'eux, est-ce qu'ils vont les aimer, est-ce qu'ils vont les accepter, est-ce qu'ils vont continuer à les apprécier, qu'ils sont prêts à sacrifier à peu près n'importe quoi pour se sentir à leur place dans le groupe. Mais quand on agit comme ça, on se fait choper un jour ou l'autre. Parce que si par malheur deux groupes se rencontrent et qu'ils commencent à dire « bah t'es avec nous, non, t'es avec nous, je suis au milieu » et ça finit toujours par nous retomber dessus. Et en plus, ça pousse pas à grandir, à s'épanouir, de pas pouvoir exprimer qui on est, ce qu'on ressent. Et surtout, bah, ça montre qu'on a des peurs très profondes. Peut-être qu'on a l'impression qu'on n'est pas assez bien pour être aimé pour qui on est. Alors moi, il y a un texte de la Bible qui, pour moi, il m'aide vraiment à me dire « Mais t'as le droit d'avoir tes opinions, t'as le droit d'avoir ton avis sur les choses ». C'est un texte où Dieu dit « Même si une maman oubliait son enfant, moi je t'oublie pas. Je t'ai gravé dans la paume de ma main. » Parce qu'au final, quand on s'adapte tout le temps à ce que pensent les autres pour penser comme eux, c'est qu'on a peur d'être oublié ou mis de côté. Mais Dieu dit « Moi je t'oublierai pas, je t'oublierai jamais. T'arrêteras jamais d'avoir de la valeur à mes yeux. Même si t'as ces opinions-là, même si tu penses comme ça, c'est pas grave. » Je t'aime quand même. Et de savoir ça, que c'est possible tout simplement d'avoir cet amour-là qui n'est pas, on dit conditionné, c'est pas si tu es comme ci, si tu es comme ça, si tu fais ceci, si tu fais cela, c'est juste je t'aime, point, et je t'oublierai pas. Ça me fait dire que bah, dans mes relations avec les autres, j'ai aussi envie de développer ça. J'ai aussi envie de trouver des personnes capables de m'accepter pour ce que je suis, même si je suis pas d'accord avec elles. Même si nos opinions sont différentes. Et vous savez quoi? Depuis que j'ai commencé à vivre ça et à oser dire non, là, je suis désolée. Je vous aime beaucoup, mais je ne suis pas d'accord. Ça n'empêche pas que je vous apprécie, hein. Mais là, je ne pense pas comme vous. J'ai développé mes meilleures amitiés. Parce qu'on s'est vraiment rencontrés avec les personnes. On a osé se dire qu'est-ce qu'on pensait, qu'est-ce qu'on croyait. Et on a continué à s'aimer, à se respecter. Et ça... Ça n'a pas de prix.

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2: Il y a une saison où les fleurs sont surtout dans les livres. L'album de Pierre-Joseph Redouté est célèbre. D'ailleurs, on appelait Redouté le Rembrandt des roses. Mais dans son album, le jardin commence même avant les fleurs, dans le titre qui les annonce. Écoutez plutôt. Choix des plus belles fleurs gravées, imprimées en couleur et retouchées au pinceau, avec un soin qui doit répondre de leur perfection. Par Pierre-Joseph Redouté. Avec un soin

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2: À propos, savez-vous ce qu'est un conseil de famille ? Comme son nom l'indique, le conseil de famille est une rencontre réunissant tous les membres de la famille. Son objectif est de créer un lieu où la communication entre les uns et les autres, enfants et adultes, se vit au mieux. Par ce vécu très concret, chacun est amené à parler en son nom propre et à écouter l'autre. Parler de soi, c'est-à-dire de son vécu de la semaine, et donc de ses émotions agréables ou moins agréables, des problèmes rencontrés, conflits vécus, joie partagée, et de ses propositions pour améliorer le vivre ensemble de la famille. Mettre en place un conseil de famille à la maison est le moyen idéal pour établir des liens de communication avec votre enfant, pour mieux comprendre ses besoins, ses envies et ses attentes. Le conseil de famille est un moment d'échange où la parole est distribuée et écoutée par tout le monde. Le rythme idéal pour ce conseil est une fois par semaine, toujours le même jour et la même heure si possible, sauf si bien sûr une crise majeure éclate et nécessite une réunion d'urgence ou si une situation tout à fait extraordinaire survient. Par ces quelques informations, vous voyez les points positifs mais également les défis qu'une telle mise en place apporte. Il va falloir apprendre à écouter l'autre, sa façon de voir telle situation, son ressenti, l'écouter sans jugement. De même, celui qui expose son point de vue le fera au message « je », c'est-à-dire sans utiliser ce fameux pronom « tu ». « Tu as fait ceci, tu n'as pas fait cela », etc. L'idée est que ma façon de voir les choses et de les interpréter L'idée est que ma façon de voir les choses et de les interpréter m'appartient. Elle est juste en ce qu'elle dit mon ressenti, mon avis. Et l'autre entend cela, mais ce n'est peut-être pas sa vision des choses. Cette écoute réciproque est un long apprentissage et demandera du temps, des allers-retours. Mais la rechercher, en comprenant tous les bénéfices, permettra de beaux vécus au sein de la famille. Vécu tout à la fois de compréhension, d'écoute, de pardon et donc de croissance pour tous. Bon, concrètement, comment mettre en place un tel processus? Premièrement, établir trois rôles. Le président, le secrétaire et le gardien du temps. Le président est celui qui anime le conseil, qui distribue la parole. Dans un premier temps, il peut s'agir d'un parent, mais par la suite, un des enfants peut le faire. Le secrétaire est celui qui note sur un cahier ce qui est dit. Dans un premier temps, là encore, l'adulte peut le faire. Mais petit à petit, l'enfant ou le jeune, en capacité d'écrire, prend alors ce rôle. Le gardien du temps, quant à lui, annonce l'ouverture du conseil en disant « le conseil est ouvert », puis il signale la fermeture du conseil en disant « le conseil est fermé ». La deuxième chose à faire, c'est d'établir 2, 3, 4 règles de fonctionnement simples et claires pour tous. L'idéal est d'en discuter et de les valider ensemble. Par exemple, vous décidez de mettre une règle qui est le respect des uns envers les autres. Voilà une bonne base. Pour autant, c'est un peu flou. En effet, qu'est-ce que le respect? Comment est-ce que chacun se sent respecté? Il s'agirait donc de discuter, d'aller un petit peu plus loin pour essayer d'étayer concrètement cet aspect. Par exemple, cela pourrait devenir « on écoute l'autre sans l'interrompre ». Ou encore, on ne fait pas de commentaires désobligeants, moqueurs, sarcastiques ou... voyez ce que je veux dire. Une règle importante peut être le temps de parole. Est-ce que chaque personne a 1 minute, 40 secondes par intervention? L'utilisation d'un bâton de parole que l'on se passe permet de bien visualiser qui a la parole et qui doit écouter. Ainsi, si je n'ai pas le bâton de parole, eh bien je n'ai pas à intervenir. Ceci montre que l'écoute, ce n'est pas rebondir, commenter, réagir aux propos de l'autre. J'écoute avec attention ce qu'il expose, je ne me sens pas jugée, je comprends que c'est son point de vue et qu'il mérite d'être pris en considération. Maintenant, voyons le déroulé type d'un conseil de famille. Tout d'abord, se réunir en cercle afin que chacun puisse se voir. Nommer un président, un secrétaire et un gardien de temps. Dans un premier temps et en fonction de l'âge de l'enfant, comme je le disais, cela peut être pris par les parents, mais ensuite, pourquoi pas donner ces rôles aux enfants. Le gardien du temps dit « le conseil est ouvert ». À ces paroles, le président rappelle les quelques règles de communication que vous aurez décidées et les règles de vie à respecter durant ce conseil. Puis vient le temps des remerciements. Pour ce faire, le président accorde une minute pour que les membres de la famille réfléchissent à des remerciements ou des félicitations. Le président donne ensuite le bâton de parole à l'enfant qui commence à remercier et féliciter un autre membre de la famille. Puis l'enfant donne à son tour le bâton de parole à son voisin et ainsi de suite. Président et secrétaire participent aussi, bien sûr. À la fin de ce tour de parole, le président demande « Qui veut faire des propositions ?» Le président s'exprime. La parole est donnée à et il tend le bâton de parole à la personne qui va commencer sa phrase en disant bien « Je propose ». C'est sa proposition. Pendant ce temps, le secrétaire note les propositions et le nom des enfants et voilà ce qui est échangé. Le président ensuite propose un temps pour les critiques. Il dira « On passe au temps des critiques. La parole est donnée à » et en disant cette parole, il tend le bâton de parole à quelqu'un et le processus se fait avec le tour de parole qui est donné aux uns puis aux autres. Et chacun commence sa phrase en disant « Je critique » et il donne son élément de critique. Toujours, le secrétaire fait attention à prendre note des différents points soulevés. Voilà comment vivre un conseil de famille. Petite astuce, durant les temps de proposition, les membres de la famille sont amenés à prendre la parole à tour de rôle, donner leur avis, exprimer leurs ressentis, leurs désaccords. C'est le moment où la discussion est ouverte et les éventuels conflits peuvent être résolus grâce à la médiation du président et à l'aide des autres membres de la famille. Bon, ben maintenant, il n'y a plus qu'à.
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2: L'essentiel de l'actualité, cette nouvelle fusillade qui a eu lieu à Nice ce lundi après-midi. Deux individus à trottinette ont fait feu. Le bilan provisoire fait état de 2 morts et 6 blessés, dont 3 graves. Il y a à peine 2 jours, samedi soir, 2 jeunes de 15 et 17 ans ont été blessés par balle après 2 fusillades à Nice. La Française, contaminée par l'antivirus après son évacuation du MV Ondus, est hospitalisée en soins intensifs. C'est le premier cas confirmé en France lié au foyer détecté sur ce navire de croisière. 22 cas contacts français ont été identifiés et placés sous suivi sanitaire. Les derniers occupants du bateau doivent être évacués vers les Pays-Bas. Laurent Boyer, ancien animateur de télévision, a été condamné à 10 mois de prison avec sursis pour violence conjugale. La justice lui reproche des violences physiques et psychologiques sur son ex-compagne, mais aussi des atteintes à la vie privée avec la diffusion de photos intimes sur les réseaux sociaux. Enfin, le 79e Festival de Cannes démarre ce mardi. 22 films sont en lice pour décrocher la Palme d'Or. Et plusieurs événements marquants sont attendus mardi soir, notamment la projection du premier film de John Travolta en tant que réalisateur. Et puis une Palme d'Or d'honneur sera remise à Peter Jackson.

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1: L'Office de tourisme de Bruyères-Vallon-des-Vosges propose son agenda des activités comme tous les mois. On s'intéresse au mois de mai cette fois-ci et nous sommes toujours en compagnie de Claire Bouilly pour en parler. Donc Claire, vous êtes la responsable en communication au sein de cet office de tourisme. On a quelques activités pour ce mois de mai, par contre de belles activités et un beau programme avec une journée européenne particulière. Expliquez-nous.
2: Oui, la journée européenne ciblée sur les moulins et le patrimoine meunier, donc se déroulera le week-end de 16 et 17 mai, et ce sera l'occasion de découvrir, de visiter le moulin de Xamontaru. Xamontaru est une petite commune au sud de Bruyères, et donc le moulin est plutôt impressionnant, c'est un ancien corps industriel qui autrefois a permis de proposer plusieurs métiers artisanaux qu'on peut découvrir lors de la visite, donc à savoir bien sûr les métiers de la meunerie, mais également le travail du bois à travers un haut fer et également une saboterie. Certaines machines ont été rénovées sur les années antérieures de manière à proposer des démonstrations dynamiques au public. Donc le moulin n'est pas ouvert toute l'année, donc on vous invite vivement à participer à ces visites les 16 et 17 mai, donc c'est à 14h30 au moulin de Xamontaru. Alors bien sûr la visite est payante, c'est 7 € par visiteur, mais ce n'est pas nécessaire de réserver.
1: On a une dernière activité pour le mois de mai, un peu plus tard, avec une carte au trésor, une édition qui revient, un gros événement quand même.
2: Oui, tout à fait. C'est une manifestation qui est organisée conjointement entre la communauté de communes Bruyères-Vallon-des-Vosges et l'Office de tourisme qui vise à promouvoir la biodiversité et aussi la mobilité douce parce que c'est une animation qui est destinée uniquement aux vététistes à partir de 10 ans. Donc c'est une animation qui va se dérouler toute la journée en pleine nature. Les participants se verront remettre une cartographie avec une feuille de route. Donc là, il y aura des points à retrouver sur la carte. Donc, il faudra se localiser sur la carte, aller sur différents points en VTT, trouver des panneaux, répondre à des énigmes. Donc voilà, une belle journée en perspective pour valoriser la pratique du cyclo de manière générale. Donc, le point de rendez-vous, c'est à 9h30 à Dossel. Et donc, il y a une bonne vingtaine de kilomètres à parcourir sur cette journée-là. Il faudra effectivement peut-être apporter son pique-nique, bien qu'il y aura des stands de ravitaillement sur place. Et là, bien sûr, pour la bonne organisation de la journée, il faut réserver auprès de l'Office de tourisme. Et bien sûr, on rappelle que cette animation est entièrement gratuite.
1: Alors justement, si on souhaite réserver ou se renseigner un peu plus sur ce qui se passe à Bruyères et aux alentours, comment on peut faire ?
2: Alors, on peut nous contacter par téléphone, regardez bien sûr notre site internet tourisme-bruyères.com et pour réserver les animations en ligne, il est possible d'aller sur notre boutique dédiée boutique.tourisme-bruyères.com.
1: Vosges-Mag. Nous sommes en compagnie de Sébastien Georges, directeur des Hautes-Mines du Tillot. Et ensemble, on fait le point tout au long de l'année sur vos différentes animations. Les Hautes-Mines, c'est de la visite, évidemment, mais pas que. Et pour l'occasion, vous organisez une journée spécifique, la Nuit de la Mine, le 23 mai prochain. On va revenir très rapidement sur la programmation. Mais avant d'en parler, est-ce que vous pouvez rappeler aussi en quelques phrases ce que c'est les Hautes-Mines ?
3: Alors les Hautes-Mines, finalement, c'est deux lieux, c'est une partie muséographique et surtout, et j'ai envie de dire, c'est un site minier préservé, un site minier qui est exploité par les ducs de Lorraine entre le XVIe et le XVIIIe siècle et qui a permis aux ducs de produire du cuivre nécessaire pour la fabrication de canons, de monnaies et autres cloches.
1: Au XXIe siècle, c'est possible de les visiter grâce à votre site. Comment ça se passe ? C'est ouvert toute l'année ? Comment on fait pour les visiter ?
3: Oui, c'est ouvert, on va dire, quasiment toute l'année. Les Hautes-Mines ne connaissent que trois véritables jours de fermeture, le 1er mai, le 25 décembre et le 1er janvier. Mais sinon, tout au long de l'année, on peut visiter les Hautes-Mines. Et le plus simple, toujours, c'est de nous passer un petit coup de téléphone avant. La réservation peut être quand même à privilégier, surtout dans les périodes de forte fréquentation. Je pense entre autres aux vacances d'été qui s'approchent maintenant à grands pas.
1: On redonnera les coordonnées à la fin aussi également. Comme je le disais en tout début d'introduction, le 23 mai prochain, vous organisez un événement que vous faites chaque année qui s'appelle la Nuit de la Mine. Donc là, on sera en dehors des mines cette fois-ci, même si on pourra toujours les visiter. Mais qu'est-ce que vous avez organisé à cette occasion ?
3: Alors c'est vrai que la Nuit de la Mine, pour nous, c'est le gros événement qu'on propose chaque année en collaboration avec l'association Minérail. Et l'idée, finalement, c'est de faire revivre le village des mines tel qu'il pouvait être au XVIIe siècle. Et c'est l'occasion de présenter des savoir-faire aujourd'hui un petit peu disparus, donc savoir-faire et artisanat, alors autour de thèmes variés, hein, comme le métal, évidemment, avec de la réduction de minerais de fer, une fonte de bronze, des savoir-faire autour du bois, autour du feu. Donc ça permet vraiment de redécouvrir tout ça en le mêlant avec du théâtre et de la musique.
1: L'idée, c'est de s'imprégner un peu de cette époque, une sorte de mise en contexte.
3: C'est ça, c'est revivre l'ambiance un petit peu, replonger dans les siècles aujourd'hui qui nous séparent de l'activité minière. C'est un petit voyage dans le temps d'une soirée et même d'une nuit, j'ai envie de dire.
1: Est-ce qu'on pourra aussi visiter les mines de nuit à cette occasion ?
3: Oui, on pourra visiter les mines, effectivement. Des visites seront organisées qui permettront justement de découvrir la mine. Et la mine devrait être en musique également. On proposera une petite surprise musicale souterraine.
1: Si l'événement nous intéresse, comment on peut rentrer en contact avec vous ? Quelles sont vos coordonnées ?
3: Alors le mieux, donc, c'est de nous appeler, comme je le disais, donc au 03 29 25 03 33. Et puis on peut également nous envoyer un mail. Hein, donc on retrouve assez facilement une fiche de contact sur notre site internet en tapant Haute-Mine, voilà, sur le moteur de recherche préféré. Et ça permet de retrouver nos coordonnées, la façon de nous joindre et puis le programme détaillé également et de présenter aussi la restauration, hein, puisqu'on aura un petit menu 17e siècle qui sera proposé pour remplir les ventres affamés.
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1: Bienvenue dans ce bulletin de météo. On s'intéresse au temps de ce mardi 12 mai. C'est le 132e jour de l'année et l'occasion de souhaiter une bonne fête au Pancras. Nous sommes en pleine période des Saintes Glaces et les températures du matin le confirment. L'indice de fiabilité est cependant bon, nous dit Météo France. Après le passage de la perturbation de lundi, dès le matin, le ciel se dégage progressivement. Les éclaircies s'imposent sur l'ensemble du département en cours de matinée. Les températures restent basses en début de journée. Dans l'après-midi, le temps ensoleillé est annoncé sur la plaine et dans les vallées. Quelques cumulus se développent en altitude en cours d'après-midi sans incidence sur le temps général. Les conditions sont sèches sur l'ensemble du département. En soirée et durant la nuit, le ciel reste dégagé à peu nuageux. Une baisse rapide du mercure est à noter après le coucher du soleil. La nuit sera froide et calme. Les températures minimales indiquent de 3 degrés sur le secteur néocastrien, 4 degrés à Épinal comme à Gérardmer. Le gel est possible sur les sommets. Les maximales quant à elles atteignent de 13 degrés pour la Perle des Vosges à 15 degrés pour la Cité de l'Image, en passant par 14 degrés pour les cités thermales. Le vent, quant à lui, est orienté de nord à nord-est. Il reste faible et en rafale, il n'atteint guère que 20 km/h sur les hauteurs. Le lendemain, mercredi dernier des Saints de Glace, la journée sera à nouveau marquée par le retour de précipitations. La fiabilité de la situation est limitée, précise Météo France. Le ciel se couvre rapidement dès les premières heures du jour. Elles sont ensuite accompagnées des premières pluies qui atteignent le massif vosgien en milieu de matinée avant de gagner la plaine d'ici la fin de matinée. Pour le programme de l'après-midi, le temps est gris et pluvieux sur l'ensemble du département. Des précipitations sont continues sur le relief. Une accalmie temporaire reste possible sur le secteur néo-castrien en début d'après-midi. Pour la soirée et la nuit, enfin, les pluies restent persistantes sur l'ensemble du département. Le vent s'intensifie sur les hauteurs en soirée. Du côté des températures, les minimales atteignent 4 degrés à l'ouest, 5 degrés au centre et 6 degrés à l'est du département. Au plus chaud de la journée, c'est la tendance inverse, 12 degrés pour les hauteurs, 13 degrés pour le secteur néo-castrien et jusqu'à 14 degrés à Épinal. Le vent orienté de sud à sud-ouest, il a tourné, atteint maintenant 15 à 25 km/h et en rafale, il pourrait atteindre jusqu'à 45 km/h sur les crêtes durant la soirée. La tendance pour les jours suivants, elle reste instable avec de nouvelles perturbations attendues en fin de semaine et des températures proches des normales de saison. 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

0: 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Bienvenue dans votre nouvelle émission consacrée à l'histoire et à la principauté de Salm. Nous sommes en compagnie de Marie-Hélène Chrétien, présidente de l'association du pays des abbayes de Senon. Avec vous, on a fait une mini-série consacrée à l'histoire de la principauté. On a découpé ça en plusieurs séquences et on arrive maintenant à la quatrième et dernière séquence, ainsi que notre dernière émission. Donc on a fait là un peu un fil chronologique de la principauté. On a aussi parlé un petit peu de vous et de votre passion pour l'histoire. On arrive logiquement vers la fin avec notre séquence 4. Et comme première question pour introduire cette dernière séquence, est-ce que la Révolution française de 1789 a eu un impact sur cette principauté?
1: Alors, certains chroniqueurs disent qu'il y a eu des troubles. Moi, j'en ai pas trouvé de traces vraiment écrites. Hein. C'est juste les chroniqueurs qui racontent. Mais on est très attentif à ce qui se passe en France. Quand les Français vont faire les cahiers de doléances, on va faire les nôtres aussi. Et on va faire des demandes qui vont pas vous surprendre. On va demander moins d'impôts, bien sûr. Plus de municipalités, hein, parce que ça n'existe pas en principauté, et plus de liberté aussi. On va demander le choix du moulin, par exemple, hein, aller faire moudre son grain où on a envie. On va demander plus de liberté dans les réglementations des commerces, des cabarets, des auberges. Et surtout, on ne veut plus de l'autoritarisme du chancelier Noël, qui est donc le représentant du prince à Senon, en principauté, qui est un protestant très rigoureux. Et ça, on a du mal. On aime bien un peu négocier de temps en temps. Alors, le prince va tout accepter, sauf le départ du chancelier Noël. Il va installer les fameuses municipalités. Et petit à petit, au cours de 2 ans, ces municipalités composées de notables, souvent des commerçants et l'administration, les juges, etc., ils vont prendre le pouvoir discrètement, mais ils vont le prendre, à la place de l'administration princière.
0: Ce sont les grands changements qu'amène la Révolution, c'est ça?
1: Le grand changement, ça va être la France, en fait. C'est la France qui, en 1792, la Convention est en guerre contre toute l'Europe. Et le décret du 8 décembre stipule, soyons précis, l'interdiction des exportations de toute espèce de grains à risque de peine de mort et de confiscation des biens. Mais il permet la libre circulation des grains à l'intérieur de la République, uniquement. Donc les principaux toits vont se réunir et vont envoyer une députation à Paris qui rappelle le fameux point 7 du libre-échange entre la France et la principauté, le fameux traité de Lunéville de 1751. Mais ils vont gagner que quelques mois, en fait.
0: Il y a une anecdote aussi qui est, on va dire, terrible, en tout cas une partie plus sombre de l'histoire, qui s'appelle le blocus de la faim. Est-ce que vous pouvez nous l'expliquer?
1: Alors, comme cette loi française interdit le commerce, nous, en principauté, on n'a pas de grain. On est obligé d'aller à Rouen-l'État pour Chirmec acheter du grain.

0: Et là, bien sûr, les gens de Raoul et Tabchirmec ne vont plus vouloir vendre le grain. Ils vont nous le dire. Donc, on va manquer de grain, manquer de pain. Comme les grains manquent, le commerce diminue. Et les notables sont surtout des commerçants.
1: Pourquoi on choisit de plus vendre à la principauté ?
0: Parce que c'est un pays étranger. C'est un pays étranger et on va voir comme argument que l'abbaye va servir de base de repli de certains moines en fuite de France et le château aussi pour certains princes. On va faire une halte là avant de gagner l'étranger. Mmh. C'est des prétextes. Hein.
1: Comment s'est passé le vote de rattachement ? C'était une élection truquée ou réelle ?
0: Ah non, on est vraiment dans la réalité. Les grains manquent. Le commerce donc diminue, les principaux toits vont faire une autre assemblée qui va décider la réunion à la France. Et le 3 mars 1793, la principauté de Salm est réunie au territoire de la République et fait partie provisoirement du département des Vosges. Elle le restera jusqu'en 1871, où là, à cause de la nouvelle frontière, 4 communes deviendront alsaciennes. Mais c'est un choix parce qu'en fait, ce sont les notables qui sont élus représentants des villages et qui, eux, ont tout intérêt à ce qu'on devienne français, quoi. Il faut que le commerce reprenne.
1: C'est à partir de ce moment-là qu'on est rattaché au département.
0: Oui.
1: Et qu'on devient français.
0: Et on devient français.
1: Voilà, on retrouve Senones et ses alentours tels qu'on les connaît aujourd'hui à l'intérieur du département des Vosges. On se retrouve juste après. On marque quelques minutes de pause avec votre musique sur Radio Cristal pour continuer à parler de cette fin de principauté et surtout de ce qui va changer dans le fait d'être devenu français maintenant.

0: De retour pour la suite de votre magazine, on a parlé de la principauté de Salm, du fait qu'elle n'est plus indépendante et qu'elle redevient les Vosges telles qu'on la connaît maintenant. Il y a peut-être une question qui peut me venir en tête. Ça change quelque chose d'être français maintenant ?
1: Alors, il y a des choses qui ne changent pas. La France utilise les compétences locales, on change juste la carte de visite. Le juge de la principauté devient un juge de paix, le notaire devient notaire public, après il sera notaire impérial, impérial royal. On ne change que les étiquettes. Seules les appellations changent. Certains commerçants et artisans s'enrichissent en spéculant. Comme abbayes, les mines et les forges, les châteaux, les moulins, les scieries, tout est vendu comme biens nationaux. On achète et on revend. Le négociant Mazerand, Justisserand, le menuisier Touvenin, ils achètent de larges portions de l'abbaye et de château. Mais pour tous les autres, il est difficile de survivre alors que tout le système économique s'effondre. Les deux grands donneurs d'ordre, le prince et l'abbé, ils ont disparu. Ils ont tous ces deux partis. Et la France est en guerre et elle n'envoie au départ que des réquisitions. On va demander aux hommes d'aller faire la guerre, on va prendre les chevaux, on va prendre tous les bœufs après, et on va prendre tout le métal, les ferronneries, les rampes d'escalier, tout ce que vous voulez. Il n'y a plus d'école, ça n'existe pas en France. Il n'y a plus de sage-femme non plus. Il n'y a plus d'aide sociale. Et on va attendre des fois 100 ans avant que ça revienne. C'est compliqué, surtout dans les villages. Hein, parce qu'en ville, ben, le commerce va reprendre, voilà. Ça va repartir très vite parce qu'en fait, la société est prête pour que ça reparte. Ça va être un nouveau monde, tout à fait pour eux. Les femmes qui filaient et les filles qui sont formées à l'école, c'est un avantage, vont travailler dans les grands bâtiments vides de l'abbaye et du château. Et là, l'eau ne fera plus chanter les jets d'eau, mais des fontaines et des bassins du parc, mais vont faire tourner la grande roue de la filature. C'est l'ère de l'industrie textile qui commence dès 1805, très rapidement.
0: On peut parler de nouvelles opportunités. Est-ce que la transition se fait quand même bien ou on perd en avantage, hein ?
1: On perd en avantage, mais bon, ils vont vite retrouver du travail, surtout grâce aux filles. C'est les filles qui vont aller travailler.
0: Ce sera les femmes qui vont redresser la situation économique.
1: Oh oui, on va en parler des femmes. Comptez sur moi.
0: Avant de parler peut-être aussi des femmes, on peut parler de l'exil des princes.
1: Moi, je me suis demandé si le prince avait réellement eu conscience devant les faits parisiens, hein, la prise de la Bastille, etc. Je ne crois pas qu'il ait eu vraiment conscience parce que pendant l'hiver 1789-1790, il se fait quand même planter une aspergerie de 1500 pieds d'asperges. C'est pas peu, et les asperges, ça se consomme pas au printemps suivant, hein. Ça se consomme un peu plus tardivement, il faudra attendre un petit peu. Et il se plante encore 200 arbres dans le parc. Mais le 15 août 1791, il quitte définitivement Senones et n'en reviendra plus. Ça, c'est sûr, il n'habitera plus dans la principauté. Donc les châteaux et l'abbaye deviennent biens nationaux. Les œuvres d'art, toute sa collection de peintures... Et les bibliothèques sont saisies. Elles font actuellement le fonds ancien de la bibliothèque intercommunale d'Épinal et le fonds ancien du musée d'Épinal. C'est un fonds important malgré beaucoup de disparitions. Le reste du mobilier, des petites affaires courantes, est vendu à l'encan. Tout est vendu. Et seules deux princesses qui sont veuves vont rester habiter à Senones. Et il y en a une surtout, parce que c'est la fameuse princesse Charlotte qui va laisser son nom sur les murs de la ville. Elle va essayer de maintenir les œuvres sociales à la place des sœurs qui ont, elles, disparu.
0: Ces princes n'avaient pas de notion pour eux. Il n'y avait pas péril en la demeure en disant « Oh, bah, c'est la révolution ». Pour eux, c'était quelque chose de passager.
1: Bah, c'était à l'étranger. Après, il faudra vraiment qu'on voit que ça devient plus grave. Ça va être plus grave quand ils vont voir ce qui se passe tout autour. Hein. Et puis, il ne faut pas oublier qu'ils ne sont pas toujours là. Le troisième prince, sa première femme est morte à Senones. Après, avec la suivante, il va éviter les hivers rigoureux. Hein, il va surtout venir l'été. C'est vraiment une résidence de campagne.
0: Passons à la dernière séquence hein, de cette série Histoire sur la principauté de Salm. Plutôt l'héritage et la renaissance. Quelles sont les traces encore visibles si je me promène aujourd'hui à Snone, par exemple, ou dans la forêt? Qu'est-ce que je peux chercher comme signe ou comme chose encore inhérent à la principauté de Salm?
1: Ben, si vous arrivez à Snone, vous pouvez, même dans d'autres villages, hein, Salm, c'est écrit partout. Vous allez chercher vos médicaments à la pharmacie de Salm, acheter votre journal à la librairie de Salm, vous allez aller à la boucherie de Salm, voilà, Salm est partout, sur les enseignes, sur les bornes, si vous allez en forêt, sur les écussons, hein, puisque le blason de la ville, c'est aussi celui des princes. Vous pouvez aussi aller boire un coup, le bar s'appelle le Voltaire. Jouez votre loto chez le Don Calmé. Vous allez faire des sentiers en forêt, ben vous allez prendre la route des princes ou le chemin des princes. Vous allez voir les bornes. Dans les villages, vous allez voir les linteaux sculptés des vieilles fermes dans les villages. Moi, je vous invite à visiter, hein, parce qu'il y a des visites spécifiques pour visiter aussi l'abbaye comme visiter la ville. Hein. C'est vrai que ça a gardé pour Snone un urbanisme très particulier, hein, avec toutes ses façades et ses châteaux. Cet urbanisme a fait qu'elle est honorée d'être petite cité de caractère de France, quand même, qui est un label national.
0: C'est vrai qu'en y réfléchissant, hein, il y a toujours des petits détails comme ça qu'on peut encore remarquer aujourd'hui. On fera peut-être sûrement plus attention grâce à vous. On marque notre pause habituelle, hein, sur Radio Cristal pour écouter votre musique. Et on se retrouve dans quelques instants pour une petite anecdote actuelle.

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1: Troisième et dernière partie de votre magazine consacré à l'histoire de la principauté de Salm. Rappelez-vous, on a eu deux autres émissions précédemment, on a découpé ça en plusieurs séquences. On est sur la séquence 4, la dernière partie. Donc on arrive à la fin de cette émission. On va parler un petit peu des choses plus actuelles, on va dire, après avoir évoqué le fait qu'on peut trouver quelques détails encore aujourd'hui à Snone de ces vestiges du passé. J'ai pu voir qu'un prince est venu récemment, mais comment ça se fait ?
2: Il y a toujours eu plus ou moins de liens entre la principauté et les princes. Voilà. Ça suit les temps historiques et les affres historiques. Dès 1808, au temps du Premier Empire, les princes ont bâti le mausolée de la famille, par exemple. Ils ont recueilli tous les restes dans les différents cimetières, dans l'abbaye, etc. Ils ont fait un beau mausolée. Après 1830, ils ont même fait un don pour la reconstruction de l'église, parce que c'est l'église, c'est la seule partie de l'abbaye qu'on a perdue, qui a été démolie. Quand le lien va se rompre entre 1871 et, j'ai envie de dire, jusqu'à 1990, mais c'est pas tout à fait juste, mais c'est les guerres, en fait, qui vont réduire le lien. Mais tout le monde a l'œil sur l'autre, en fait. On sait ce qui se passe à Anhalt, parce que la famille princière habite à Anhalt, en Westphalie du Nord. Et on se suit de loin, en fait. On est toujours au courant de ce qui se passe chez les uns et les autres. Mais le renouveau, ça va être surtout en 1993, quand il va y avoir les fêtes du bicentenaire du rattachement de la principauté à la France. Et là, il va y avoir un colloque historique. Et le père d'Emmanuel, donc Carl Philippe, le prince Carl Philippe, va venir à Snone participer à ce colloque historique. Il va aussi prêter un tableau, parce qu'il y aura une grande exposition au musée à Épinal sur la collection des princes de Salm. Donc, son fils Emmanuel continue de garder les liens mis en résonance. Ils sont mis en résonance parce qu'on a quand même des ambassadeurs auprès du prince. On a un groupe qui s'appelle la Garde de Salm qui essaye de reproduire un peu une garde, même si elle est fictive, en ville pour faire des manifestations. Et on a aussi un autre des autres ambassadeurs côté alsacien. Ce sont les Veilleurs de Salm qui, eux, restaurent le château fort des Comtes de Salm qui est dans la forêt de la Broque, sur les hauteurs de la Broque, et qui, eux, entretiennent des relations privilégiées aussi avec la famille princière.
1: J'aurais aimé que vous puissiez nous parler aussi de la marque Principauté de Salm. Comment cette histoire est devenue un moteur pour le tourisme et la fierté locale aujourd'hui ?
2: À partir des années 1990, justement, après la délocalisation des industries textiles dans tout le territoire de la principauté, côté vosgien comme côté alsacien, il a fallu trouver un autre projet, un autre cap pour la région. Et ce sont deux femmes qui prirent le virage touristique rapidement pour magnifier le territoire. On a eu Stéphanie Massé à Snone et Anne-Catherine Otterstag dans la vallée de la Bruche. Une va stimuler quelque chose que vous connaissez certainement, qui est le Festival des Abbayes. Et puis l'autre, c'est les réjouissants, parce que c'est vraiment réjouissant, les sentiers plaisir côté de la vallée de la Bruche, où ce sont des bénévoles, des particuliers qui font visiter, en fonction de leur coup de cœur, les bâtiments princiers, l'abbaye, sont progressivement mis en valeur, petit à petit restaurés. Et l'idée récente d'une marque, mais cette fois vraiment d'une marque économique, Principauté de Salm, cherche justement à aller au-delà de la frontière administrative et de réunir ensemble tous les acteurs du territoire de l'ancienne principauté. Il s'agit surtout d'en faire une promotion économique pour que ce soit plus visible, parce que la Haute-Vallée de la Bruche a le même problème que nous, finalement. Elle est Lorraine, elle n'est pas tout à fait alsacienne, elle est un territoire partagé, on va dire. Plus de visibilité, de reconnaissance, d'entraide aussi entre les gens au-delà de la montagne, et pour être encore plus dynamique, si je puis dire.
1: Marie-Hélène, on arrive à la fin de notre série sur l'histoire de la principauté de Salm. J'aimerais bien que vous nous laissiez avec un mot de la fin. Quelle est, selon vous, la plus belle leçon que nous donne l'histoire de la principauté ?
2: Des leçons, il y en a deux, et plus un constat. Ça ira ? Alors, la première leçon, c'est que rien n'est jamais acquis. On a vu que les acquis sociaux à l'époque d'un principauté vont être longs à revenir, un siècle pour certains, comme l'école, obligatoire et gratuite. Pour d'autres choses aussi, quand on croit qu'on devient riche avec la principauté ou qu'on devient riche avec la prospérité du textile, ben non, des fois ça a une fin aussi. Le deuxième point, c'est que l'histoire ne s'efface pas, même si on l'étouffe, même si on l'oublie. Hein, parce que là, la gestion administrative a fait qu'on oublie cette période, même si elle n'a pas duré longue, mais qui est quand même belle. On ne peut pas détacher un territoire, ses habitants, ses gens, de son histoire. Quoi qu'on fasse, elle revient au grand galop tôt ou tard. Ça, c'est quelque chose aussi d'important qu'on voit même à l'échelle européenne. Et un autre constat, alors là, qui est très positif, c'est que ce territoire-là, il s'est toujours relevé de ses vicissitudes, quand même, de ses malheurs, et souvent grâce aux femmes, justement. Je vous avais dit que je viendrais. Après l'intégration à la France, ce sont les jeunes fileuses qui débutent l'industrie textile. Elles ont le savoir-faire. Après les deux guerres mondiales, qui vont connaître une première déplacement de population, et à la deuxième, la déportation massive des hommes, eh ben ce sont encore les femmes qui sont au travail, dans les usines, dans les entreprises textiles, qui travaillent et qui élèvent les orphelins. Et après la disparition donc, des industries, ce sont encore deux femmes qui vont être les aiguillons d'un renouveau touristique. Merci les femmes.
1: Marie-Hélène Chrétien, je rappelle que vous êtes la présidente de l'Association du Pays des Abbayes. Vous nous avez consacré un magazine avec une série histoire sur la principauté de Salm complètement. On espère peut-être vous retrouver pour parler aussi d'autres sujets, parce que vous maîtrisez aussi d'autres choses. On vous souhaite en tout cas tout le meilleur pour continuer vos recherches historiques sur cette belle principauté.
2: Eh bien, je vous remercie. En plus, je vous invite à venir visiter ce petit coin un peu oublié de notre beau département des Vosges.
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